0: étrangers plus courts. Donc pour le moment, il n'y a pas d'inquiétude quand il s'agit de foyers qu'on a déjà identifiés. Donc on a des agents de santé communautaire qui sont sur le terrain. Dès qu'il y a diarrhée quelque part, qui ressemble un peu au choléra, automatiquement l'équipe d'intervention rapide est informée. On fait une descente immédiatement sur le terrain.
1: Je rappelle aux auditeurs que nous recevons aujourd'hui Dr Ramat Abdoulaye Abdrahman, qui est le délégué sanitaire et de la prévention pour la ville de N'Djamena. Alors dites-nous, comment peut-on prendre en charge une personne malade de choléra sans être contaminée?
0: Très bien. Tout à l'heure, dans mon introduction, j'avais parlé des EMU, les équipes médicales d'urgence. C'est les agents de santé qui sont formés et qui interviennent sur toute l'étendue du territoire. En charge de ces EMU, c'est le Centre des opérations d'urgence en santé publique, le COUPS. Donc ces équipes sont là au niveau national, qui ont été déployées entre-temps à l'Est et aussi dans le Hadjar Lamis. Et comme il n'y a plus d'épidémie, ces équipes sont déjà rentrées. Et c'est celle-là qu'on nous a détachées. Au moins, ils sont sur le terrain en train de s'occuper des malades. Donc toutes les précautions sont prises. Ils sont bien outillés pour que personne ne puisse. Ils ont ce qu'on appelle les épis, c'est le matériel de protection. Donc pour ça, il n'y a pas d'inquiétude. La prise en charge s'est faite aisément, sans aucune difficulté, et les agents sont bien formés pour ne pas contracter la maladie.
1: Alors, merci beaucoup, docteur. Pourquoi dit-on que le choléra est une maladie des mains sales?
0: Mais bien sûr, le choléra, c'est l'hygiène. Parce que quand on n'applique pas correctement l'hygiène, que ce soit des aliments, même l'hygiène corporelle, quand on va aux toilettes sans se laver les mains, quand on mange sans se laver les mains, quand on va acheter les légumes sans les laver correctement, c'est de la saleté. Vous voyez, n'est-ce pas? C'est les aliments sérieux qui sont à l'origine de cette maladie.
1: Alors, est-ce que vous pouvez nous parler brièvement de l'accueil des malades de choléra dans les structures sanitaires? Parce que le choléra se propage à une vitesse vraiment vertigineuse.
0: Presque tous les hôpitaux et les centres de santé ont ce qu'on appelle le service de tri. Dès l'entrée dans la formation sanitaire, il y a une équipe qui est là. On pose des questions. Si vous évoquez les signes de choléra, on vous oriente vers une salle d'isolement. On fait le test, tout ça. Si c'est positif, on vous garde en observation. Si c'est négatif, on vous renvoie à la maison. Donc pour ça, il n'y a aucune inquiétude. Une fois le cas confirmé, comme je l'ai dit, on le réfère vers l'unité de traitement. Il y a une unité par hôpital. Donc les 5 hôpitaux districts en ont, même les CHU, également quelques centres de santé. Maintenant, le grand CTC se trouve à Farsha. Au cas où ces hôpitaux sont débordés, on leur a donné la capacité de prendre au moins les 10 premiers cas. Quand ils sont débordés, on a des ambulances qui sont prêtes pour leur évacuation vers Farsha, où il y a une équipe médicale d'urgence qui les attend là-bas.
1: En dehors des diarrhées et de vomissements, est-ce qu'il n'y a pas d'autres signes qui sont cachés? Parce que l'exemple a montré que des personnes qui sont conduites d'urgence à l'hôpital, ou bien dans des centres de santé, mais vers la fin, ils n'ont pas eu des signes qui montrent que c'est du choléra. Alors, comment est-ce qu'on peut expliquer cela?
0: Je pense pas que en dehors du vomissement et de la diarrhée, il peut y avoir d'autres signes qui peuvent évoquer le choléra. C'est les deux principaux signes là qui peuvent dire que c'est le choléra. Et pas seulement diarrhée simple. Il s'agit là de diarrhée couleur eau de riz. Quand la personne dégage ses liquides, dites-vous tout de suite que c'est le choléra et alertez l'agent de santé communautaire qui se trouve dans votre quartier. D'autres signes, en cas de gravité, là c'est autre chose. Oui. Parce qu'il y a les étapes A, B, C, il y a la forme légère, la forme moyenne et la forme grave. Mm-hmm. Donc d'autres signes peuvent apparaître, mais là ça c'est des complications. Oui. Vous voyez, n'est-ce pas? Oui. Quand le malade s'est vidé totalement, il peut avoir des crampes, il peut perdre la conscience. Ça arrive après une aggravation. Mais au début, les signes précurseurs, c'est typiquement les deux. Vomissement, diarrhée, couleur eau de riz. Mais il n'y a pas de signe caché sous le choléra. Oui. Quand la diarrhée a la couleur de l'eau de riz, dites-vous que c'est choléra. Alertez l'agent de santé de votre quartier ou bien le centre de santé le plus proche du quartier.
1: Qu'est-ce que vous avez sur le cœur que vous voulez partager avec les auditeurs de la radiodiffusion nationale Tchadjé en lien avec
0: le choléra? Il faut savoir que la santé, elle est multisectorielle. On ne peut pas gérer la santé d'un pays sans la communauté. Et la communauté, c'est d'abord vous. Vous êtes mieux écouté que n'importe qui. Donc tout ce qu'on veut de vous, c'est d'être au devant de la scène. La population vous comprend facilement. Vous avez également l'art de transmettre le message à la population. Vous êtes mieux compris que toute autre personne. Parce que c'est votre domaine. Vous êtes expert à la matière. Donc c'est la seule chose que je veux de vous. Chaque fois qu'il y a une opportunité, c'est présent. Diffusez le message. Peut-être on va chercher des dépliants qu'on va mettre à votre disposition. Utilisez ces dépliants. Tout est clair dedans. Il y a des messages clés et ça pourra facilement convaincre la population pour adopter un comportement responsable afin d'éviter cette maladie qui est mortelle. Peut-être également parler sur certains facteurs de risque de transmission, comme je l'avais dit au début. Les aliments, c'est souvent, c'est les salades mal lavées, autrement, n'est-ce pas? Repas mal protégés, servis froid, ouais. De l'eau souillée, surtout qu'on est en période de saison de pluie. Donc, les cas d'inondation, il y en a quelque part dans les quartiers. L'absence d'hygiène sanitaire élémentaire, c'est des choses élémentaires. Laver les mains avec le savon, on va pas loin. Et les conditions de vie également de certains habitants de la ville. La promiscuité, l'instabilité, tout ça, c'est des choses à éviter. Et également, les lieux de cérémonie dans un contexte de choléra, c'est à éviter. Les funérailles, les marchés, les écoles. Tout ça, on doit éviter pendant cette période d'épidémie.
1: Vous avez un message à passer?
0: Oui. Les cas de décès, quand le décès suite au choléra survient dans la maison, il y a des précautions à prendre. Il ne faut pas s'approcher du corps de la personne décédée de choléra. Il faut automatiquement informer le centre de santé le plus proche parce que nous avons des hygiénistes qui sont bien formés. Ils sauront comment traiter le corps, remettre ça aux parents dans un sac mortier et accompagner même le corps au cimetière pour son enterrement, pour éviter que son entourage ne puisse être infecté.
1: Merci beaucoup, docteur Ramat Abdoulaye Abdraman. Vous êtes le délégué sanitaire et de la prévention pour la ville de N'Djamena.
2: Mesdames et messieurs, c'est la fin de ce magazine que nous consacrons au choléra qui sévit au sein de la population tchadienne. Prix de son, Haroun Salem Amadzen, à la réalisation, Abdoulaye Toche, et au micro pour diriger cet entretien, je suis Mbaye Oudou, Yamin Sébastien. Bon après-midi à toutes et à tous.

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1: Bonjour monsieur, bienvenue tout à tous dans votre magazine Un nom, un parcours. Aujourd'hui, c'est un plaisir pour nous de recevoir sur le plateau un ancien, un journaliste qui a beaucoup fait dans ce métier et il a inspiré beaucoup de jeunes. C'est monsieur Ngartemia Mahamad Bienbey. Bonsoir.
2: Bonsoir, Boris Botalou.
1: Merci d'avoir accepté notre invitation. Vous êtes donc notre invité aujourd'hui. Dites-nous où et quand est Ngartemia Mahamad Bienbey.
2: Boris Botalou, d'abord je vous remercie de m'avoir programmé dans votre émission. Cela dit, je suis né le 30 mai 1959 à Boussou, dans la préfecture de Chari-Bagrimi. Mon père, c'est un infirmier. C'est comme ça qu'il fut affecté à Boussou comme chef de centre médical. Vous savez, c'était avant la colonisation, où entre-temps, les médecins tchadiens ne sont pas qu'à former. Donc, c'est les vieux infirmiers qui font office de médecins. C'est comme ça que mon père a été affecté au centre médical hospitalier de Boussou, après avoir suivi une formation sur l'ancienne puissance colonisatrice à Brazzaville, au Congo.
1: C'est le fruit de quelle union?
2: Je suis le fruit d'une union culturelle, je pourrais dire. Mm. Et donc, mon père est natif du Moyen Chari, l'ancien Moyen Chari, qui est maintenant, compte tenu du découpage administratif, est devenu Mandoul. Mm. Donc mon père est natif de Koumbra et ma mère est natif de Bahr el Ghazal. Mm. Bahr el Ghazal, précisément, elle est native de la sous-préfecture de Michimiré. Mm. Elle est Gouran Onkorda de Michimiré. Mm. À l'époque, mon père était affecté au Kanem. Mm. Et c'est comme ça que, après avoir épousé une première femme, Sarah, qui est décédée entre mes mains, c'est la fille au sultan Moussa Bezo. Donc, quand mon père avait perdu sa première femme, il était obligé de prendre ma mère comme deuxième épouse jusqu'à nous engendrer. Donc, je suis le deuxième d'une famille de 7 enfants. Donc, 4 sont décédés et nous ne restons que 3 avec mes frères et sœurs.
1: Donc vous avez commencé vos premiers pas à Boussou jusqu'à quel niveau?
2: Bon, moi je n'ai pas commencé mes premiers pas à Boussou comme tel, parce que vous savez à l'époque, la famille des fonctionnaires suit le chef de famille. Donc après avoir fini à Boussou, mon père fut affecté à Doba, toujours dans le sud du Tchad. Il fut affecté à l'hôpital central de Doba, toujours dans le cadre de ses services. Et après Doba, il fut affecté à Koumbra, à l'hôpital principal de Koumbra.
1: Sa ville natale.
2: Donc il a fait Boussou, Koumbra et Doba. Doba, donc, moi, en suivant mon papa dans le cadre de ses fonctions administratives, j'ai fréquenté l'école primaire de Doba. Je crois que j'ai fait le CP2 à Doba. Et pour revenir à Boussou, je peux dire que selon ma mère, je n'ai pas atteint l'âge scolaire. Et comme l'hôpital étant à côté de l'école primaire de Boussou, j'ai pris le cartable de mon papa, j'avais, je crois, à l'âge de 5 ans, et je suis allé entrer en classe.
1: De vous-même?
2: De moi-même, selon les déclarations de mon père, son âme, qui m'a dit que non. Il a couru, elle me cherchait partout. Alors, peut-être que j'étais à l'hôpital, mais non. Je suis allé directement entrer en classe de CP1. Et dès qu'elle m'a trouvé parmi les élèves, elle voulait me faire sortir de l'école, de la salle de classe. Le maître qui a refusé, le maître a dit, non, laissez-le. Et c'est comme ça que je suis admis en classe de CP1, à Boussou.
1: Vous avez contenu jusqu'à quel niveau? Jusqu'à CP2, à Boussou? Vous avez contenu à Doba?
2: Entre-temps, j'ai continué à Doba parce que mon père était affecté à Doba. Vous savez, à l'époque, les fonctionnaires, ils mettent 2 ans, 3 ans sur eux. Sur place, on les affecte, on les déploie. Donc c'est comme ça que je suis allé avec mon papa, ma famille, à Doba. À Doba, j'ai fréquenté le CP2. Ensuite, le papa fut affecté à Koumbra, son village natal. J'ai fréquenté encore l'école primaire de Koumbra, je crois que c'est la classe de CP, de CE1 maintenant.
1: Et vous vous rappelez un peu des amis de l'enfance avec qui vous avez fréquenté, vous vous êtes amusé ensemble à l'époque?
2: Bon, vraiment, c'est très dur parce que les amis d'enfance, il y en a tellement trop. Il y en a tellement trop. Il y en a beaucoup qui sont défunts. Hein. Il y en a beaucoup qui sont défunts. Et étant petit, je crois que je ne me rappelle pas tellement de...
1: Mais jusqu'à un certain niveau, peut-être jusqu'à 6e, jusqu'à 7e école, à l'époque on appelle CG, vous vous rappelez quand même les collègues avec qui vous avez fréquenté ensemble?
2: Ce qui est là, je veux rappeler, ce qui m'a marqué à Doba, et c'est pour la construction de nos salles de classe. Je me rappelle que c'était les grands élèves qui nous confectionnaient les secours. Et nous qui ne sommes pas tellement âgés, on est obligé d'aller comme la brousse à côté de l'école primaire, la forêt en tout cas, nous sommes obligés d'aller couper les hautes herbes pour la construction des salles de classe dans ces cours. Voilà. Et donc, de Kumbra, mon papa fut affecté à Fort-Lamy. À Fort-Lamy à l'époque.
1: Là, vous étiez à quel niveau déjà?
2: Là, j'étais au niveau de CE2, je crois, CE2. CE2, oui, il a continué, il fait affecter à la polyclinique, à la polyclinique de Djamena, l'actuel hôpital Sultan Kassem. Et moi, mon papa m'a inscrit à l'école primaire, l'école du centre, qui est sur le goudron situé en face de l'ambassade des États-Unis d'Amérique. Et là, j'ai fait trouver au CE1, CE2, le Kabir, Mamad Kabir, c'est un gars au sort, qui fut histoire à Air Afrique. Et maintenant, il est en Djamena, il travaille à l'aéroport international, à Saint-Diamous. Des enfants, des amis d'enfance comme moi. C'est là où j'ai retrouvé des amis d'enfance comme Mamad Adoum Fadoul, avec son petit frère de femme. Plus pas mal de choses, pas mal d'autres élèves. Et je me rappelle, au CM2, j'avais comme chef de classe l'ancien ministre des Affaires étrangères, à la personne d'Abdelhamane Koulamala.
1: Et vous avez fréquenté ensemble avec Koulamala,
2: Je l'ai trouvé au CM1. CM2, c'est lui,
1: notre chef
2: de classe. Tellement qu'il était un peu brillant.
1: C'est depuis son jeune âge, hein?
2: Depuis qu'il était, quand on a trouvé un peu bouillant, voilà, on l'a nommé chef de classe. Chef de classe, et je vous assure, au Berry Botalo, à l'école primaire du centre, nous avions des très bons encadrements. Le directeur, c'est un Camerounais, il s'appelle Joseph Prisou.
1: Joseph
2: Prisou.
1: Prisou,
2: un Camerounais. La plupart de nos anciens, c'est des Camerounais, bénévoles, quelques maîtres tchadiens, qui sont formés aussi à l'Institut, à l'école de formation de maîtres, ils appellent ça CRPP à l'époque. Ils sortaient fraîchement de CRPP. Et je vous assure, c'est des gars, c'est des maîtres qui sont très forts, calés en français, dans leur matière. Et ils ont vraiment le respect de la déontologie, de l'éthique professionnelle, tout ça.
1: Vous avez bénéficié de leur connaissance?
2: Connaissance, tout à fait.
1: Et vous, et quel enfant étiez-vous?
2: Et à l'époque, j'avais des très bons maîtres comme M. Julien, un gars d'Aï, M. Teldi Michel, Lilian Baye. Vraiment, ils sont tous de fait. Ils sont sur des cadres vraiment très forts, très professionnels, compétents, dévoués. Et accroché à leur métier.
1: Quel enfant était-vous?
2: Bon, moi, je peux dire que je suis le type de personne, d'enfant un peu calme, de nature un peu calme, posée, pondérée. Et je crois que ce calme, je l'ai hérité de mes parents, et surtout de mon père.
1: C'est
2: un homme pondéré, très calme. Je crois que c'est dans toute la famille.
1: Mais c'est comme dans la culture Sarah, d'une manière générale, les Sarah ne sont pas trop bouillants comme.
2: Vraiment. Vraiment, les Sarah ne sont pas trop bouillants. C'est pas trop bouillant. C'est une question d'éducation et de culture.
1: De culture.
2: Voilà.
1: Alors, vous avez continué jusqu'au collège?
2: Bon, moi, je suis pour vous rappeler que je suis de confession musulmane. Mm. Bon, j'ai continué au collège d'enseignement général général de Fort-la-Mer à l'époque. Au quartier Clément.
1: Est-ce que vous arrêtez de faire un peu de prière?
2: Voilà, on peut le dire. Oui.
1: Faites votre confession musulmane.
2: Donc, je suis de confession musulmane. Mm. J'ai de confession musulmane. Et là, après l'école primaire, après avoir fréquenté l'école primaire du centre de Fort-Lamy, donc je suis admis au concours de la sixième, donc j'ai commencé ma sixième au collège d'enseignement général de Bourin de Fort-Lamy à l'époque. C'est l'actuel lycée de la liberté. Lycée de la liberté. Mmh. Voilà. Où j'ai obtenu mon BPC.
1: C'est en quelle année?
2: En 1976. Ensuite, l'entrée en seconde sur le lycée Félix Sebré, en classe de seconde A. Mmh. J'ai été orienté en série littéraire. Mmh. Compte tenu de mes notes, bien sûr, parce que vous savez, Boris Patalo, au collège, j'étais moyen en tout cas. Mmh. J'étais moyen et en sciences naturelles et en mathématiques. Mais compte tenu de ma force, notamment en rédaction en français, mon professeur m'a orienté en série littéraire. Mmh. Ce fut M. Pierre Théophile, il est de nationalité haïtienne, c'est un haïtien. Mmh. Et il est en même temps conseiller du président Tambalba à l'époque.
1: Mmh.
2: Tous les anciens à l'époque ils étaient venus dans le cadre de la coopération. Mmh. Ils avaient un accord avec le gouvernement tchadien. Ils enseignaient dans les lycées et les collèges. Et en même temps, ils étaient les conseillers du président Tambalba. Mmh. Voilà. Monsieur Pierre Tefil qui m'a orienté en série littéraire parce que j'avais des fortes notes en français.
1: Selon certaines indiscrétions, vous êtes très fort en philosophie.
2: Bon, pas du tout, parce que selon certaines indiscrétions, certes, mais je ne suis pas très fort en philosophie. Bon, j'ai étudié la philosophie, c'est pour avoir des notes pour le baccalauréat. Et voilà, vous savez, en série littéraire, les matières principales sont le français et la philosophie, qui ont des fortes coefficients. Ouais. Voilà. Ma matière de base, c'est le français.
1: Ouais. Mais arrivé au CG, au lycée, vous vous rappelez des collègues, il y en a qui ont envie, il y en a qui ont poussé un peu loin comme vous.
2: Voilà. Au lycée Félix Sebré, au CG numéro 1, j'avais rencontré des collègues comme Soïna.
1: Tu vas maintenant?
2: Non, pas Soïna. Mm. Soïna Ngoïti, il est défunt. Mm. C'est un gars d'Aï. Après, il est admis au concours de l'ENAS et il est devenu avocat. Malheureusement, il est décédé à fleur d'âge. Donc, les Rangers, Abdelkader Rangers. Mm.
1: Qui était le DG de l'ANES, là?
2: Bon, il a été affecté à l'ANES, mais il n'est pas DG. Mmh. C'est un gars, c'est un policier qui a été détaché pour le compte sous Sénabré, sur le compte de la DDS,
1: elle
2: n'est pas quoi, la DDS, voilà. Oui. Voilà.
1: Mmh. Voilà. C'est
2: avec lui, on a fait la quatrième. Mmh. Et puis il y avait des gars comme...
1: Il est connu pour sa cruauté,
2: hein? Il est, bon, pas pour sa cruauté, mais... C'est un gars bouillant, je peux dire. Oui. Parce qu'à l'époque, il était encore au collège. Oui. Donc, il n'était pas intégré dans la police en tant que tel. Oui. Voilà. Mais après, il est devenu ce qu'il est. Bon. Et même, il est là, parfois, on se croise dans la place Morgia. Oui. Il a pris de l'âge maintenant.
1: Oui, c'est
2: voilà, voilà.
1: Donc, en dehors de la carte Rangers, vous avez encore d'autres collègues, d'autres amis avec qui vous avez.
2: D'autres amis comme Moustapha Batran. Oui. Lui, c'est un grand footballeur de Renaissance. Mm. Voilà. Et Thomas Machandi, il est un gars très bouillant aussi, qui fait l'un de nos chefs de classe. C'est un gars arabe. Mm. Voilà.
1: Et après le BPC, vous avez continué à lycée littéraire jusqu'à la terminale.
2: Terminale A4.
1: Au lycée B toujours.
2: Au lycée Félix Sebré, seconde première terminale. Mm. Bon, arrivé au lycée Félix Sebré, arrivé le chef, j'ai rencontré Ali Abdelmanaga. Le docteur Abraham Alia Diomnagar qui venait d'Abéché. Il venait d'Abéché, Omar Zembada qui venait de Sarre également. Voilà. Et Alia Diomnagar, avec lui, nous avons fréquenté de la seconde jusqu'en terminale. Et malheureusement, ce sont les événements sur les œuvres qui nous ont séparés, où chacun a pris sa direction. Et après, on s'est retrouvés, on s'est échangé de lettres quand il était en Union soviétique. Voilà, et moi, je suis allé à Dakar, au Sénégal, faire des études de journalisme. Après, service civique, bien sûr, dans l'enseignement. Dans l'enseignement secondaire.
1: Le service civique, à l'époque et aujourd'hui, les gens ne comprennent pas ce que ça veut dire.
2: Bon, à l'époque, c'était presque obligatoire.
1: Oui, c'est obligatoire.
2: Parce que, bon, vous savez, la guerre de 9 mois de jeu.
1: Après
2: 79, il y a eu une carence notoire d'enseignants à N'Djamena, presque dans tout le Tchad. Particulièrement à N'Djamena. Donc, tous les bacheliers contractuels étaient obligés de signer un contrat d'engagement avec le ministère de l'Éducation nationale.
1: Au moins une année scolaire
2: avant d'obtenir la bourse pour aller étudier à l'étranger, parce que l'université du Tchad est enfermée. Et Dieu merci, c'est grâce aux bacheliers contractuels qui ont tenu la chaîne scolaire au lycée Félix Sebobé dans notre établissement secondaire. Donc moi, je suis affecté au lycée Félix Sebobé, où j'avais 7 classes de 3e. Cette classe, vous savez, la préparation maintenant est facile. Donc je me consacre à préparer mes cours. J'avais reçu la première promotion de l'école d'abord supérieure de ma classe. J'ai enseigné le français et l'histoire et géographie. La première promotion de l'école d'abord supérieure, encadrée par le défunt professeur Moyangar. C'est un historien.
1: Il est connu aussi.
2: Il est connu. Avec Madi Passan. Quand ils étaient venus dans ma classe avec le stagiaire, les stagiaires de l'école normale supérieure, je suis obligé de leur céder en place d'enseignants. Ils évaluaient leurs étudiants. C'est comme ça qu'au temps de pause, le professeur Moyangar m'a aidé à Madoué. Poser la question en demandant que, en voulant savoir si je suis sorti de l'école de formation des professeurs de Brassavigiri, non. J'ai bachelier contractuel. Je suis sorti de ce Félix Sebobé parce que j'ai pris la craie parce que le Tchad était en guerre. Et à l'époque, c'était devenu Noumaslan. Noumaslan, c'est-à-dire la terre n'appartient à personne. C'était vraiment la déchirure. Où il fallait choisir entre l'Acre et la Krasnikov. Beaucoup de jeunes de notre époque sont obligés de s'enrôler dans l'armée. Voilà.
1: Et vous avez préféré prendre l'Acre pour encadrer les
2: jeunes. L'Acre pour encadrer les jeunes.
1: Vous avez fait l'école normale, la première promotion, mais comment vous avez fait pour vous retrouver encore à Dakar pour le journalisme?
2: Non, je n'ai pas fait l'école normale pour la première promotion. C'est-à-dire, étant bachelier contractuel, j'avais reçu dans ma classe dans le cadre de leur stage, la première promotion des élèves.
1: Vous étiez leur encadreur.
2: Leur encadreur. C'est là où le professeur Moyangar Naïdra m'avait posé la question. Est-ce que si je suis un professeur formé, certifié?
1: Vous avez une maîtrise de la pédagogie?
2: Pédagogie, bon, c'est un don de Dieu, naturel. La transmission des messages aux élèves, c'est un don naturel. Et je me suis perfectionné grâce à mes professeurs, les anciens professeurs, les Français, les Haïtiens, comme j'ai eu à vous évoquer. Voilà.
1: Et après,
2: on avait suivi un bon encadrement. Voilà. Pour la petite histoire, en terminale A4, j'avais comme chef de classe Mamba Zembada.
1: Il est bouillant.
2: Je me suis retrouvé toujours avec le bouillant. Donc, lui.
1: Et ça les a conduits tout en politique.
2: En politique, voilà. Parce que la politique, je crois que le Zembada a commencé la politique un peu tôt. Un peu tôt. Parce que quand les événements sont allés commencer. Nous, on a parlé français de 4 heures du temps avec notre prochain festival, M. Mazière, qui est un français. M. Mazière, qui est un français, n'a pas compris comment Zenbara, qui est chef de classe de terminale, ce jour, il s'est arrangé à être dans la cour. Parce qu'il allait ici, il savait que quelque chose allait se passer. Il s'est parmi les élèves grévistes.
1: Il n'a pas composé.
2: Et curieusement, c'est le même Zenbara qui, quand les élèves avaient quitté le lycée technique commercial, les élèves étaient acclamés par des filles, des élèves filles bien sûr. Donc, qui en donnait, qui scandait des chansons, des you-you. Zenbara, le professeur français, M. Mazière, notre professeur de philosophie, avait refusé d'ouvrir la porte. Zenbara a toqué la porte de la salle de classe, demandant au professeur de plier ses bagages, de rentrer gentiment. Le professeur a compris, il avait écarquillé ses yeux, il a pris sa voiture, il a démarré en trompe.
1: Il est parti.
2: Et c'est comme ça que quelques minutes après, il y avait des bagarres rangées. Des bagarres rangées dans la cour, bien sûr, du lycée Félix, les élèves grévistes.
1: Des mêmes établissements, bien de lycée Iboué contre le lycée commercial.
2: Lycée Iboué contre le lycée technique commercial, contre le lycée Félix Iboué. Parce que je crois qu'ils avaient reçu peut-être des mots d'ordre. Donc la bagarre avait éclaté entre élèves sudistes et élèves nordistes. Et la plupart des élèves sudistes étaient des proches de Kamogé, du général Kamogé de fin. Voilà. Mais c'est comme ça que la police. Or, comme si quelque chose allait se passer, pour le matin, le lycée Iboué était quadrillé par les forces de l'ordre de sécurité, principalement les agents de police. Ils étaient armés et tout ça, donc, évidemment qu'ils cherchaient à séparer les élèves grévistes, les élèves bagarreurs. Ils avaient tiré en l'air en signe de sommation. Et en tirant des balles à l'air, ça a alerté le quartier général de Sinabré.
1: Qui
2: fut prévenu sur le camp. Donc aussitôt, on a vu deux véhicules, démarrer en trompe à destination du CB. Arrivé au niveau de la RNT, on avait entendu déjà des coups de feu réels, à barre réelle. Donc c'est là où la bagarre la guerre civile avait éclaté, a commencé.
1: Et vous, c'était à quel niveau?
2: Et moi, dans des pareilles circonstances, au lieu de fuir vers la maison, j'ai voulu pousser un peu ma curiosité d'élève curieux. J'ai marché, j'ai mis mes cahiers. C'est juste que je n'étais pas venu à mobilier, parce que j'avais une mobilier du monde. J'avais mis mes bagages, mes cahiers, entre mes ventes, sous ma chemise. Et quand le premier coup de feu des policiers avait éclaté, c'était la débandade totale. J'avais plein de chaussures, de mobilettes.

0: J'ai pris la trajectoire vers la RNT. Oui. Je voulais me réfugier vers la RNT. Quelque chose m'a dit, ah, il faut continuer tout dans la maison. Donc il y a la rue qui menait vers l'université du Tchad.
1: Qui passe devant le CFOD.
0: Le CFOD, voilà. Donc je voulais également m'arrêter chez Amadinaté, en face de la villa en face de la RNT. Oui. C'était la villa de Amadinaté. Qui fut ancien ministre de la Justice de Sinabri. Quelque chose m'a dit, donc, mon sixième sens m'a dit non, de continuer. J'avais traversé la cour de l'élan, de l'école d'administration. C'est là où les balles crépitaient vers la direction de l'élan, de l'université de l'élan. Et là, je vous assure que c'est le bon Dieu qui m'a sauvé. C'est le bon Dieu qui m'a sauvé. Là, c'est le bon Dieu qui m'a sauvé. Parce que les balles, je suis obligé de ramper. Je ne suis pas militaire, d'accord, mais je suis obligé de ramper. J'étais en difficulté. Les balles crépitaient, ricochaient sur les vitres, les fenêtres du bâtiment de l'École nationale d'administration. Donc, il y a un professeur expatrié certainement, qui a même abandonné sa voiture en plein dans la cour de l'école nationale d'administration. J'ai voulu me rapprocher de la voiture, cherchant bien sûr un refuge. Je trouve une vieille maman qui est sortie d'où avec ses fagots qui entraient sur la voiture. Donc moi, je suis obligé de continuer. J'ai continué ma trajectoire vers le lycée, vers l'université de Djamena. Vers l'université de Djamena. Vers l'université de Djamena. Donc c'est arrivé à l'intersection de l'université de Djamena et du quartier d'Arjouan. Parce que les habitants d'Arjouan, ils étaient sortis massivement pour voir ce qui se passait au lycée. Dans le quartier
1: de Djamena.
0: Ils étaient cachés. Ils étaient sortis nombreux pour voir ce qui s'est passé au niveau des secteurs de lycée et de Radio Tchad et tout ça. Donc, arrivé là, je ne pouvais plus courir, étant fatigué. Deux amis passaient en moto bazooka. Je crois que c'est Bichir Djaber. Bichir Djaber et son frère Mamatado. Ils ont été obligés de s'arrêter pour me prendre derrière leur moto. Je me suis agrippé, accroché derrière la moto. Ils m'ont ramené, ils m'ont déposé chez moi, au niveau de la maison. Avant de continuer leur route sur le quartier sénégalais.
1: Ça devait être en train de première ou en seconde?
0: Non, j'étais en terminale.
1: En
0: terminale. La guerre a commencé sur nous autres en terminale 4. Il s'est arrivé à la maison que Mori Batalo, je vous assure que mon pied droit était enflé.
1: Seul?
0: Seul. Le fait de courir, de se relever, tout ça. Donc mon pied était enflé. Et c'est comme ça que le papa m'a un peu massé. Et de la maison, je voyais, parce que le gouvernement avait fait démarrer les avions.
1: Oui.
0: Donc au niveau de Radio Tchad, de la maison, on voyait un ciel noir de fumée, parce que l'aviation bombardait le domicile de Sinabri, dans le secteur de Radio Tchad.
1: Oui.
0: Ah oui. Et on sentait déjà venir la guerre, parce qu'à quelques jours près, le général Kamoubi, je crois qu'à l'époque, il fut ministre de la Défense, je crois. Il avait allié chaque soir. C'est un péloton d'élèves gendarmes qui marchait sur le goudron. Vraiment. Un péloton d'élèves gendarmes. Bien armé qui tournait Sabangali, Moussa, Lapi.
1: Chaque soir.
0: Vous ne comprenez pas dans quelle intention, quel but. Alors que quelque chose se préparait. Voilà. L'enfant ne savait rien. On se retirait comme d'habitude. Et pour la petite histoire, les élèves de ma classe, la plupart des enfants trouvent qu'il y avait tout. Parce que quand le premier coup de feu avait éclaté, ils cherchaient refuge à la RNT en attendant leur véhicule de transport. Il paraît que tous ont été cramés.
1: Pas
0: les balles, bien sûr, les balles. Parce que la région était...

0: C'est que même le personnel de la retraite avait des difficultés à sortir.
1: Comment ça a commencé avec une tragédie dès le départ?
0: Tragédie dès le départ, parce que le personnel de la retraite était encerclé, où personne ne pouvait sortir. Vraiment.
1: Alors là, après, vous vous êtes retiré vers Koumra avec les parents, c'est ça?
0: Voilà. Bon, là, comme notre quartier, c'est un quartier calme, on ne s'est pas retiré à Koumra. On ne s'est pas réfugié à Koumra parce que notre quartier était calme, c'est un quartier peuplé en majorité des musulmans, des Hausa, des Borno. Donc notre premier carré d'arrivée, c'est un quartier calme. On est aussi obligé de rester tout en espérant la paix, la reprise.
1: Malheureusement,
0: après une petite accalmie, ça a recommencé encore. Ça a recommencé de plus belle. Et là, je crois que les premiers rescapés étaient partis vers le sud du Tchad. Mmh. Bon, nous, la paix est revenue, on a repris. C'est comme ça que j'ai repris le chemin du lycée pour enseigner, tout ça. Mais ce qui est marquant encore, il y avait la guerre de 80. Mmh. La guerre, parce que sur 19, il y a eu la formation du gouvernement,
1: de
0: Gunt, tout ça. Donc, il y avait une accalmie précaire. Mais la guerre de 9 mois est plus belle, de mieux en 80. Et c'est là où j'ai repris. Je suis obligé de me réfugier avec les parents à Kousséri, au Nord Cameroun. Mmh. Voilà.
1: Et c'est en 81 que vous avez passé le bac?
0: Voilà, en 81 j'avais passé le bac.
1: Mais c'est dans quelles conditions?
0: Je me rappelle très bien, en 80, avec la guerre de 80, étant réfugié au Nord Cameroun. J'ai fait la connaissance d'un sociologue camerounais qui serait un gars du moyen, Mayou Kébi, du côté de la société camerounaise. Monsieur Zimbara, je crois, qui m'a dit, maman, vraiment, je t'offre un boulot. J'avais le niveau terminal. Je t'offre un boulot, mais tu vas faire un petit test. Et là, c'était pour la mise en place des réfugiés tchadiens au Nord Cameroun. Mmh. Au Nord Cameroun, il dit, d'accord, je vais tenter ma chance. C'est comme ça que j'avais tenté ma chance à ce test. Et Dieu merci, j'ai été reçu. Ils ont regroupé au lycée, les candidats qui ont été regroupés au lycée de Kousséri. Au lycée de Kousséri, où les Camerounais, comme vous les connaissez bien, chacun avait voulu amener ça.
1: Ses parents,
0: tout ça. Beaucoup avaient collé à cet test aussi. Mmh. Donc la liste était affichée, on était quelques personnes à être retenues. Mmh. Et moi j'ai eu la chance, bon, parce que je cherchais les agents recenseurs. Mmh. Les agents recenseurs et ensuite le personnel administratif pour travailler avec les
1: réfugiés tchadiens.
0: Oui, pour recenser tous les réfugiés tchadiens du Nord Cameroun.
1: Mmh. Qui fuyaient la guerre.
0: Voilà, qui fuyaient la guerre. Mmh. Parce qu'ils voulaient avoir le nombre exact afin que le HCR, le Haut Commissariat des Nations Unies pour les réfugiés, leur puisse venir en aide.
1: Et vous êtes pris en charge par le HCR?
0: Bon, là je suis détaché au bureau du HCR. Mmh. J'étais dans le quartier résidentiel de Kousséri. Le HCR avait loué une villa de Ahmed Kotoko, je crois que c'est un ancien ministre de Tomboka. Donc, j'étais personnel administratif. Chaque fois, je faisais la navette avec le cadre de fichiers. Au niveau de notre bureau, j'ai fait la connaissance parce qu'on était dans le même bureau avec le défunt Pierre Tokino. Pierre Tokino. Et avec deux magistrats Moussa Touré et Donarabay. C'est un grand joueur de football. Mmh. Voilà, il fait la connaissance parce qu'on s'est dans le même bureau. Et à partir d'un bureau Il y avait des bourses à serre. Le nouveau commissaire, c'est un Allemand qui est venu, qui, compte tenu de la guerre du Tchad, avait débarqué au Nord-Afrique, ne serait-ce qu'avec sa valise diplomatique. Il a préparé tout sur place grâce à notre appui sur le terrain.
1: Voilà. Mais finalement, vous êtes un personnel de SR ou bien vous êtes un réfugié?
0: Bon, par la force des choses, je suis devenu un fonctionnaire de SR. Voilà. Mais sinon, j'ai fui Ndjamena parce que les eaux pleuvaient. Donc, on a quitté la maison familiale, on a fui avec les parents pour rester au Nord Cameroun. Mais le bon Dieu m'a ouvert la chance de travailler au Congo.
1: Et donc, vous avez profité de cette bourse-là pour vous envoler vers Dakar, c'est ça?
0: Non, c'est-à-dire quand j'étais là-bas, au ACR, j'avais le niveau terminal.
1: Vous n'avez pas encore eu votre bac?
0: Je n'ai pas encore eu mon bac. Mais par contre, les étudiants de première, deuxième, troisième année, l'université de Ndjamena, par contre, j'avais le niveau terminal. Mais, par contre, les étudiants de première, deuxième, troisième année, étaient orientés vers notre bureau du ACR, ils avaient obtenu la bourse. Il y en a qui sont partis à Yaoundé, il y en a qui sont partis à Dakar, il y en a qui sont partis au Gabon, etc., en Afrique francophone, à Lomé, au Togo, etc. Mais moi, le commissaire m'avait réfugié, j'ai fait des démarches pour lui, ne serait-ce qu'obtenir la bourse du ACR. Mais dis donc, il faut que je remonte le bac. Moi, j'ai bloqué, j'avais le niveau terminal, pas de baccalauréat. Vraiment, je savais quoi faire. Alors le vieux Dungus Moro, paix à son âme, s'est lamenté de mon sort. Lui, c'est un vieux fonctionnaire, un avocat. Il m'a dit, vraiment, à leur temps, il a bénéficié, il était en troisième quand il partait en étudiant en Belgique. Et il se plaignait de mon sort. Dieu merci, le président Gokouni Odé arrive au pouvoir. C'était déjà en 81. Il avait lancé le baccalauréat tchadien. C'est sûr, il est pour le Tchad. Parrainé par le monsieur de Yaoundé. Je vous assure, je suis obligé d'abandonner mon boulot.
1: Pour aller passer le bac.
0: À Yaoundé. Non, à Ndjamena.
1: Ndjamena.
0: Oui.
1: En
0: 81, le baccalauréat a été organisé par le président Gokouni, président du Tchad en 1981.
1: Ah
0: oui? Oui, parce qu'il y avait l'année blanche entre 80 et 81. Les élèves ont connu l'année blanche. Et dès son arrivée au pouvoir, le président Gokouni a fait organiser le bac, mais en plaçant ce baccalauréat sous le parrainage de l'université de Yaoundé. Donc toutes les épreuves, étaient tirées, confectionnées à Yaoundé. Les membres du jury, c'est tous des Camerounais, ils avaient débarqué en Ndjamena avec les copies sur lesquelles ils ont marqué baccalauréat sessionnel pour le Tchad, République unie du Cameroun, en tête. Il n'y a rien de tchadien là. J'ai été reçu à ce bac de 81, parrainé par le monsieur de Yaoundé.
1: Il y en a que c'est le diplôme tchadien ou le diplôme camerounais?
0: Le diplôme tchadien. Le diplôme tchadien. Parce que le président Gokouni avait offert de l'argent au recteur du monsieur camerounais qui avait débarqué au Tchad. Et effectivement, ils ont tenu à faire le baccalauréat.
1: Vous
0: étiez
1: nombreux?
0: On était nombreux. À l'époque, on était 1500, je crois. Pour tout le Tchad, 1500 élèves. C'est là où j'étais admis à ce baccalauréat. J'étais admis au baccalauréat avec pas de possibilité d'inscrire à l'université de Ndjamena, au Tchad. Parce que l'université était fermée. Et c'est comme ça qu'après ça, il y avait le fondateur de la coopération française, le gouvernement français, avait volé au secours du Tchad en octroyant plusieurs bourses au gouvernement tchadien. Et les plus méritants ont obtenu cette bourse. Et moi également, en faisant le concours de journalisme, ils m'ont allié dans cette bourse du Fonds d'aide de coopération française pour Dakar au Sénégal.
1: Et Dakar, c'était aussi par concours?
0: Par concours.
1: Donc c'est au niveau du Tchad?
0: Au niveau du Tchad. Non, le Tchad était en guerre, les Sénégalais ne pouvaient pas venir. Mais c'est arrivé à Dakar qu'on a fait le passer le concours encore.
1: Ah, vous avez quitté le Tchad pour aller passer le concours à Dakar?
0: À Dakar.
1: Vous êtes
0: reçu. Et il est arrivé à Dakar, les Sénégalais ont dit, à l'école de journalisme, on ne reprend jamais sa classe. Ça fait 4 ans à finir, vous finissez les 4 ans. Sinon, on vous coupe la bourse, vous repartez au Tchad. Voilà.
1: C'est apprendre à laisser.
0: Apprendre à laisser.
1: Et vous êtes lancé.
0: Lancé dans le journalisme.
1: Et puis, assez d'autres Tchadiens à l'époque où vous êtes.
0: Bon, à l'époque, on était 3 à partir à Dakar. Il y avait moi, il y a Abari Kaya, il y a Aïcha Berman, une journaliste qui travaille pour le compte de l'UNICEF. Maintenant, je crois qu'elle est à la retraite. Mmh. Voilà. Et sur place à Dakar, nous avons trouvé un Tchadien qui a fait également le concours. Il s'appelle Moussa Ndjingi. Mmh. Qui a travaillé.
1: Vous êtes vos aînés?
0: Bon, c'est, nous sommes de la même génération. Mmh. Donc, Moussa Ndjingi qui a fait le concours, qui a obtenu également la bourse du fonds d'aide de coopération financé par le gouvernement français. Il nous attendait. Lui, on a trouvé à Dakar sur place. Mmh. Voilà. Maintenant, arrivé au Tchad, il travaillait pour le compte. Il n'est pas intégré à la fonction publique, il travaille pour le compte de la Caisse nationale des provinces sociales. Il est détaché là-bas. Mmh. Voilà.
1: Donc, au bout de 4 ans, vous avez fini votre formation à Dakar?
0: J'ai fini ma formation à Dakar. Mmh. Après avoir effectué des stages au Canada, à l'Institut international de la communication, et ensuite en France, tout ça, au centre de perfectionnement et de formation de journalistes, ils appellent ça en abrégé CFPJ, c'est sur la rue du Louvre, à Paris.
1: En France?
0: En France.
1: C'est un stage?
0: Un stage.
1: Mmh. En France, à Dakar?
0: À Dakar, non, en France, au Canada, mmh. International de, à l'Institut international de la communication. Malheureusement, cette bourse a été occupée. On donnait seulement aux étudiants en année de thèse de doctorat. Mmh. Ouais.
1: Donc vous n'êtes pas inscrit en thèse?
0: Non, j'allais demander une inscription en thèse en journalisme à l'Institut français de presse. Mais vous savez, Boris Botola à l'époque, parce que c'est dans le cadre de la planification que nous sommes allés à Dakar faire des études de journalisme. Et arrivé en France, j'ai voulu m'inscrire à l'Institut français de presse, ne serait-ce pour obtenir un diplôme d'études supérieures spécialisées, DSS, l'équivalent de 2A, me permettant de faire de préparer ma thèse en doctorat. Malheureusement, les Français m'ont coupé la bourse.
1: Pour quelle raison?
0: Pour la simple raison qu'ils disent que non, comme la bourse a été obtenue par le gouvernement français au gouvernement tchadien, dans le cadre de la planification des cadres, il est question qu'on revienne dans notre pays travailler quelques bouts de l'année, quelques temps, avant de pouvoir continuer. Vous savez, arriver au Tchad avec les responsabilités et tout ça, donc
1: c'est pas facile.
0: C'est pas facile. Mmh. Mais j'ai des amis sénégalais qui ont continué. Mmh. Ils ont continué au Canada, à l'Institut international de la communication. Mmh. Vous savez les.
1: Donc vous avez une vraie ambition d'aller jusqu'en doctorat.
0: En doctorat, malheureusement, la bourse m'a été coupée. Mmh. Les amis sénégalais avec qui j'ai étudié sont repartis. Hein. Ils sont revenus après leur doctorat au Sénégal.
1: Si on revient un peu en erreur, quand vous étiez jeune, vous avez exercé quel métier?
0: Bon, quand j'étais jeune, vraiment j'avais la passion du journalisme.
1: Et donc c'est une ambition depuis votre jeune âge?
0: Une ambition depuis mon jeune âge, parce que j'avais vu à l'époque sur le président Tambaloué, sur le président Tambaloué, il y avait la visite officielle du président français Georges Pompidou. Mmh. Et c'était dans les années 1910. Mmh. J'étais gosse encore à l'école primaire, à l'école du centre, comme je l'ai dit. Mmh. Je voyais les journalistes débarquer parce que le président Pompidou avait une visite au centre social numéro 1, en face de l'hôpital Sultan Kasser à l'époque. Mmh. On l'a amené là, il visitait le centre, les jardins d'enfants, tout ça. Donc moi également, étant dans Bassana, je me suis allié parmi les curieux et le public.
1: Et les enfants accueillaient les autorités.
0: Voilà, qui on s'est aligné pour voir le président de plus près. Et c'est comme ça que j'ai été marqué par la meute des journalistes français. Chacun bien habillé avec costume, cravate, la grande bandoulière. Donc, j'ai dit, ah, moi, comment je vais être comme président.
1: Comme
0: ça. Ça m'a marqué.
1: Mmh. J'étais bien habillé. Vous êtes arrivé.
0: Heureusement que c'est le dessin qui m'a conduit au journalisme. Mmh. Mais comme vous le dites, j'avais également le choix de devenir avocat. Mm. J'étais passionné également par ce métier d'avocat. Et puis, j'avais un peu le goût pour les relations internationales.
1: Mais si vous avez continué en doctorat, vous pouvez faire les relations internationales.
0: Voilà, je peux faire les très belles relations internationales, comme le journaliste amène à tout. Mais mon bourse a été coupée. C'était un peu le blocage.
1: Donc quand vous êtes revenu, vous êtes intégré, c'est tout?
0: Je suis revenu en 1997, je suis intégré à la fonction publique. Voilà, à la fonction
1: premier
0: publique.
1: Poste?
0: Mon premier poste, c'était... D'abord, j'ai été détaché pour le compte du journal Al-Watan. C'est un journal politique de...
1: De l'Unir à l'époque.
0: De l'Unir à l'époque, voilà. De l'Unir à l'époque. Sous le politique, vous n'avez pas le choix à l'époque. Parce que j'étais fraîchement de Dakar. J'étais convoqué par le directeur général du ministère de l'Information et de l'Orientation civique. À l'époque, c'est ça l'appellation. C'est pas le ministère. C'est pas le ministère de la Communication. On appelle le ministère de l'Information et de l'Orientation civique. Donc le DG Bialom Touadé, personnel, Emmanuel Bialom Touadé, peut-être que vous avez pas entendu parler de lui, m'a convoqué dans son bureau. Monsieur Gatemia, maman, on vous appelle, je vous ai convoqué, c'est pour vous affecter au journal Al-Watan. Il a fait demander mon avis. Parce qu'ils sont là-bas en sous-effectif et ils veulent les journalistes, comme vous avez fait presse écrite. Il dit d'accord, mon DG, je ne veux pas vous le mal, je veux aller servir. Je suis là pour servir le pays. Je lui répondais comme ça. Aussitôt la note est sortie, j'ai été affecté, bien sûr, en complément d'effectif à l'Unir à l'époque. Détaché. Au mine de rien, j'ai mis pratiquement 5 ans jusqu'à la suite du 6 avril.
1: 1990.
0: Et là, j'ai regagné le palais du gouvernement, le ministère de la Communication, le garage, comme on l'appelle en jargon. Après le changement, j'ai regagné le garage. Après le garage, j'ai été déployé, j'ai été affecté à la RNT en sous-effectif, en complément d'effectif. Le ministre tchadien de la Communication, c'était d'abord Maman Saleh. Non, c'était d'abord le général Najita Biasoumal, qui fut ministre de la Communication en 90. Ensuite, quelques temps après, est venu Maman Saleh Ahmad Tibek, l'actuel, le père
1: Aziz,
0: ministre d'État Aziz. Et donc, sous Maman Saleh Ahmad Tibek, j'étais affecté à la RND au service du journal parlé en complément d'effectif, où j'avais servi comme président, comme secrétaire général de rédaction. Et mon premier baptême de feu, parce qu'à l'autre, j'écrivais dans le journal pour de propagande de Saint-Abri, mais je ne passais pas le partage. C'était le partage au niveau de la ville de Ndjamena, dans le cadre politique de la vulgarisation des masses. Et mon premier baptême de feu à la RNT, en 92, je crois, ils m'ont amené un reportage. J'ai représenté la RNT à Ziguey.
1: Ziguey,
0: la ville, le village de Ziguey dans le Nord Karim. Là où l'avion français a été bombardé par les Libyens, je crois. Il était question qu'une délégation du ministère de la Défense parte distribuer des charbons, des vivres aux forces d'armée de tchadiennes qui sont à la ligne de front. C'est la ligne de front du 16e parallèle. Donc c'est le 13e parallèle de la ligne de front. J'avais mon nagra, j'avais mon kadamoul, mon turban noir. Je vais payer un moitié de Mauritanie.
1: Nagra, pour ceux qui ne connaissent pas, c'est un registre qui est un peu volumineux.
0: Ça pèse. ça pèse, c'est plus de 20 kilos pareil. Donc j'étais parti en passage au nord Cameroun, au nord Karim, Ziguey, la ville du village de Ziguey, où la nuit, c'est en fait une bourgade militaire. J'avais accompagné le ministre de la Défense, c'était le général Maman Nouri. C'est lui qui avait distribué les chameaux, les vivres militaires qui sont en flot avancé. Parce qu'après Ziguet, c'est déjà là, le désert est, qui vous conduit jusqu'à Libye. Donc, arrivé à Ziguet, je vous assure, on dormait à même le sol avec le militaire. Les militaires, pour chercher, pour fumer la cigarette, ils cachaient l'étincelle avec leur mégot, là, avec le doigt, avec la main.
1: De peur d'être
0: repéré par l'ennemi de loin.
1: Oui.
0: Parce qu'ils nous disaient que c'est une zone de combat et tout. Les Libyens ne sont pas loin de là.
1: Si vous avez une lumière, peut vous repérer facilement.
0: Repérer facilement après la nuit. Et même quand on partait dans le véhicule avec le chauffeur, il y avait le brouillard, le désert, la passée du désert, le brouillard.
1: Oui.
0: La visibilité nulle, réduite. Donc on a pris un guide. Au lieu de nous montrer le chemin, il s'est égaré, étant dans la voiture, par exemple. Le guide, quand il est sur son chameau, il voit lointain.
1: Et
0: mais dans la voiture,
1: dans la cabine, dans la cabine,
0: parce qu'il s'est égaré. On arrive, je ne sais pas, tourner. Tourner à rond, tourner à rond. On a vu un groupe de villageois. Il est obligé, comme il parle le bateau, on est obligé de leur demander mais où se trouve le camp militaire. On a dit que c'est, prenez le guide, ils ont dit au guide de continuer tout de filer par là. Sinon, ils nous ont dit que tout à l'heure, on a de l'argent. Tout à l'heure, une colonne libyenne avait passé par là.
1: Ah oui?
0: Ah oui. Tout à l'heure, une colonne, les villageois nous ont dit que tout à l'heure, vous avez la chance. Une colonne libyenne qui repérait les soldats tchadiens, ils venaient passer à côté. Nous ont, le village, le chauffeur, je suis obligé de demeurer en trompe. Jusqu'à ce qu'on aille trouver, repérer le camp militaire en question. Vraiment. La cérémonie avait commencé le lendemain, après 2-3 jours. Et moi, comme je rentrais fraîchement de Dakar au Sénégal, je ne mangeais pas la viande du chambou. Ah oui.
1: Et c'est la principale nourriture disponible là-bas.
0: Disponible là-bas, on a battu le chambou, on a égorgé pour manger. Et moi, je refusais de manger la viande du chambou. Parce que je n'ai jamais mangé la viande du chambou. Alors, un chauffeur, un vieux chauffeur. Il semble que c'est le chauffeur de l'inspecteur de l'administration territoriale, M. Yves Delacroix.
1: Yves Delacroix,
0: c'est le chauffeur. Il m'a donné des gâteaux à mon fils. Il dit que mon fils, il m'appelle mon fils. Si vous refusez à manger, si vous refusez de manger la viande de chamois, vous allez mourir ici. Il m'a dit comme ça. Il m'a donné un peu les gâteaux avec le lait de chameau. Encore que je suis obligé, entre le lait de mourir de faim, je suis obligé de boire l'eau du chameau. Le lait du chameau. Vraiment. Maintenant, la mission est finie, il est question qu'on retourne maintenant. En faisant escale à Mao. À Mao, c'était à l'époque le préfet Gamay Diary, personnellement. Personnellement, nous a accueillis pour la résidence. Parce que mon épouse a organisé un grand monsieur. Un grand monsieur à l'honneur de la délégation. C'est là où j'avais beaucoup mangé pour compenser la faim. Voilà. C'est un monsieur très accueillant.
1: Très accueillant. C'est héroïque de l'administration.
0: Il est très apprécié par le sultan du Karim. Le sultan Alifa Zéro aussi. Samson a demonstré chez Vourné, qui a duré là-bas. Qui est estimé par la population du Canada.
1: Après son affectation, elle a été réclamée encore par la population pour qu'elle soit maintenue.
0: Ah oui.
1: Ils
0: ont conduit sur le. Lui, il a conduit la délégation sur le sultan pour les salutations d'usage. Voilà.
1: Alors après être redéployé comme complément d'effectif à la radio, vous avez gravi d'échelon.
0: Oui, j'ai gravi d'échelon après. À l'époque, quand j'étais à Ziguet, c'était le rédacteur en chef du journal parlé de la RNT, c'est Topona Selassie. Après Topona est parti.
1: Il était président de l'UNDR.
0: Actif de l'UNDR aussi, Topona Selassie. C'était lui le rédacteur en chef. Et après, il est venu Moussa Dago. Moussa Dago, après, il est nommé à la présidence. Il est venu le vieux Lao Djungissi. Lao Djungissi. Donc, quand j'arrive, je rentre avec mon agra de Ziguey. Tout le monde qui rigolait. Ziguey, il m'appelait Ziguey, il me surnommait Ziguey, Ziguey, Ziguey. Voilà. Moi, je dis, c'est une expérience, qui est sur le terrain. Et quand Moussa Dagoué était nommé directeur de la communication à la présidence de la République, c'était en 1994 toujours. On était en 1994, Dagoué était nommé ministre, Moussa Dagoué était nommé directeur de la communication à la présidence, m'a fait appel.
1: À la présidence.
0: Il ne m'a pas consulté, mais mon nom est sorti sur l'acte de nomination comme chef de service de presse.
1: À la présidence. Et c'est le premier poste de responsabilité.
0: Premier poste de responsabilité. J'avais.
1: 94.
0: J'avais remplacé Mme Seka Isabelle, qui est maintenant députée à l'Assemblée nationale. Voilà, j'avais un service de presse. Et c'est comme ça qu'il a voulu toiletter ça. Amenement sur le service de presse. Et après ça, j'ai un peu mis quelques années. Il y avait un acte de chef d'État qui me nomme sous-directeur des programmes et nouvelles de Radio Tchad.
1: SDPN.
0: Des nouvelles.
1: À l'époque.
0: Et ensuite, après avoir fini avec ma mission à l'ATP, à la RNT, comme directeur des nouvelles. Comme directeur du programme Nouvelle de la Radio Tchad, j'ai été invité en 2005 à la Jette Tchadienne de presse.
1: Encore une fois, directeur de l'ETP.
0: Directeur de
1: presse écrite.
0: Presse écrite. Où j'ai mis également de 2005 à 2008. À nouveau, j'ai été réaffecté à la présidence de la République comme directeur de nouvelles technologies. Là, nous sommes déjà en 2008. 2008 à 2000, c'est là où j'ai mis du temps, 2008. En 2018, le président Déby m'a nommé, personnel Marshall Déby, Idriss Déby Le Pen, m'a nommé conseiller chargé des médias. C'est un nouveau poste qu'il a voulu innover. Et également, il m'a fait la surprise. Parce que je l'accompagne dans les voyages présidentiels, tout ça, donc, il me connaît. Il m'a nommé conseiller chargé des médias jusqu'à sa mort en 2021. Et vous savez comment j'ai fait la connaissance de Maréchal Déby. J'ai fait sa connaissance à l'UNIR à l'époque.
1: Vous étiez.
0: Voilà, détaché pour le journal de propagande nationale.
1: À l'Ouattan.
0: Donc, si. Il était en bisbis avec le président Abri. Et moi, la rédaction m'avait désigné d'écrire un article sur la sécurité. Et c'était lui le chef de sécurité de.
1: La présidence.
0: Non, chef, voilà. Il était chef de sécurité, conseiller chargé de sécurité à la présidence. Et en même temps, responsable en charge de sécurité de l'UNIR, le parti unique au pouvoir à l'époque. Donc, je l'ai cherché, je n'avais pas le joindre. Son bureau de la présidence, moi, à l'époque, je n'avais pas la carte d'accès à la présidence. Que faut-il faire? Un jour, en allant au travail vers 8 heures, l'actuel bureau d'MPES qui est à côté de l'école du centre, vous savez, au rond-point, derrière le centre, bon, Baron Moustapha. Tout le matin, en allant travailler, il a vu descendre du véhicule. Il vient de l'habit à Abraham, descend de son véhicule. J'ai oublié de faire demi-tour. Je me suis présenté à lui, c'est ça. Je lui ai fait montrer ma carte de presse. Donc, il m'a dit que donc, si c'est pour une interview, il m'a regardé de haut en bas. Il m'a dit, bon, est-ce que vous connaissez ma message? Il était à l'époque colonel de l'armée tchadienne. Moi, je lui ai dit non, je ne connais pas la maison. Mais non, allez-y seulement dans le secteur du ministère des Finances. Non, là, je n'allais pas vous demander seulement la maison d'Idriss Déby. N'importe quel gardien va vous le montrer. Ok, le rendez-vous a été pris. On était déjà en 89. Le rendez-vous a été pris. J'avais avisé mon photographe qui est Ngakim.
1: Golgi?
0: Non, pas Golgi. C'est Borgo Wantenefial.
1: Ah,
0: il était fait. Borgo Wantenefial. On arrive. Il est dans rendez-vous à 19h89. Rendez-vous à 19h. Je me suis dit, j'ai dit au photographe, je dis, on me donne rendez-vous à 19h. Et nous, on n'est pas appuyé à aller nous promener dans la zone.
1: C'est le quartier résidentiel.
0: Quartier résidentiel la nuit. Donc, on est bougé comme ça, la nuit, nous sommes allés. Bon, on est parti. On l'a trouvé dans le salon, avec ses frères en train de manger. Du riz avec l'oseille, je crois. Et puis, on a pris un peu du thé vert, je crois. On a pris un peu du thé vert. Il y avait plein de gens dans la cour. Bon, nous autres, on est venus pour l'interview, on n'a pas cherché à demander. Il y avait plein de gens sur le gazon. C'est comme si c'était une fête. Le rendez-vous s'est bien passé. L'interview s'est bien déroulée. C'est comme si une interview exclusive. Et moi, quelques deux ou trois jours, étant correspondant d'une agence de presse de la francophonie, j'ai été invité à un séminaire régional en France, non, en Tunisie, à Tunis. Je suis allé là-bas. Et comme ils ont logé le séminariste à 18 km de la ville de Tunis, c'était dans un restaurant. C'est un restaurant, parce que le centre, là où nous sommes logés, c'est un centre agronomique, un centre universitaire agronomique. Et c'est de là-bas que, en mangeant, comme RFI était accroché au mur. Je suivais des informations sur mon pays, le Tchad. Il y a des bruits de boîtes. Bruits de boîtes au Tchad, tout ça. Ça m'a tiqué. Je vous assure, j'ai laissé le repas sur ma table. Je me suis accroché à RFI.
1: Pour
0: suivre l'info. C'est comme ça qu'il m'a dit qu'il y a des bruits de boîtes. Le colonel Idriss Déby, tout ça, qui était le Djamena. C'est comme ça.
1: Entre-temps, l'interview a été déjà diffusée ou pas encore?
0: L'interview a été diffusée après mon départ. L'interview a été diffusée comme si rien n'était passé. C'est après que j'ai entendu qu'il y avait des bruits de boîte.
1: Là, vous n'êtes plus?
0: Je suis à Tunis. Alors c'est là que je me suis dit, le monsieur, il a quelque chose de gros au corps qui ne nous a pas révélé. Vraiment, qui ne nous a pas révélé.
1: Et cette connaissance était restée jusqu'à...
0: Jusqu'à ce moment, cette connaissance. C'est un monsieur qui est très physionomiste. Et c'est là où je voulais en venir. Parce que mon photographe m'a dit, mais quand j'étais nommé à la présidence, mon photographe se plaignait de son sort. Il m'a dit, mais notre ami, là, il vous a nommé, pourquoi pas moi. Voilà. C'est ça.
1: Là, c'est le dernier poste sous le régime de Bipère.
0: De Bipère. Voilà.
1: Et après, de Bipis.
0: De Bipis, donc, de Bipère, après, le ministre d'État Kalzebe m'a fait appel comme son chef de cabinet. Pendant qu'il était secrétaire général de la présidence. Voilà. Voilà.
1: Vous avez beaucoup servi à la présidence?
0: Oui, j'ai beaucoup servi. J'ai beaucoup servi.
1: Et vous avez aussi été distingué commandeur?
0: Oui, j'ai été distingué comme commandeur, non pas comme commandeur, mais chevalier de l'ordre de mairie civique du Tchad.
1: Des mairies
0: civiques du Tchad. C'était en 1993.
1: Voilà. C'était dans quelles circonstances vous avez bénéficié de cette distinction?
0: Bon, c'est toujours dans le cadre de travail parce qu'on récompensait les plus méritants. Les plus méritants, c'est comme ça que j'ai été désigné. Et moi-même, c'était la surprise. Mon nom était sorti, j'ai vu mon nom sous le décret des personnalités ayant reçu le témoignage. Ouais, j'avais bénéficié maintenant des témoins de satisfaction.
1: Et témoins de satisfaction et
0: distinction honorifique. Voilà. Parce qu'en 1993, je crois que c'est 3 ans seulement après l'entrée de l'IMPES. Donc on savait qui travaillait, qui ne travaillait pas, qui était engagé, qui n'allait pas à l'époque. Oui.
1: Vous avez été distingué. Félicitations.
0: Merci.
1: Alors, quelle est la passion de Mohamed Ngassemia Biambé?
0: Bon, ce qui me plaît le plus, c'est la notion d'avoir de famille. La notion de famille, si j'ai compris votre thème.
1: Et ce qui vous plaît, ce qui ne vous plaît pas dans la vie?
0: Moi, en tout cas, je suis un homme de principe.
1: Un homme de principe.
0: Je suis d'abord un homme de principe. J'aime la vérité. J'aime la vérité. J'ai toujours dénoncé l'hypocrisie, la haine. Je suis partisan du vivre ensemble. Je suis partisan de l'unité nationale, de l'amour de la patrie.
1: Fruit
0: de brassage, culturel nord-sud, fruit du brassage culturel nord-sud.
1: Vous avez beaucoup vécu dans ce métier de journalisme. Quel conseil donnerez-vous aux jeunes qui veulent embrasser ce métier aujourd'hui?
0: Bon, pour les jeunes qui veulent embrasser la carrière de journalisme, je leur conseille de beaucoup travailler d'abord à l'école. De beaucoup travailler à l'école. De ne pas se fier aux facilités de la vie. De ne pas se fier aux facilités de la vie. Et d'aimer d'abord ce métier qui est très rigoureux. Parce qu'être journaliste, ce n'est pas donné à n'importe qui. Vous travaillez bien, je peux dire que c'est un métier presque ingrat. Vous travaillez bien, personne ne vous encourage. Mais quand une petite, il suffit d'une petite erreur, d'une moindre faute, vous n'êtes pas pardonné. Voilà. Je me rappelle quand j'étais au journal à Ouattara. Je couvrais un reportage de propagande politique sur le terrain dans les arrondissements de Djamena. Et le chef de l'UNIR à l'époque, le chargé de la mobilisation, sensibilisation, mobilisation, immobilisation de masse, c'est M. Jimmy Togo. Jimmy Togo, peut-être vous avez entendu parler de lui.
1: Jimmy Togo, il fait une quinto
0: à l'époque. Voilà, beaucoup de sensibilisation de masse. J'étais envoyé en reportage. J'avais comme directeur Majerangar Fakir.
1: Kanaswa.
0: Bon, en tant que journaliste, et stagiaire bien sûr, j'ai accompli mon travail. J'ai ramené l'article et la photo de la cérémonie. Le directeur, parce que c'était un jour de notre meilleure maquette, il devait aller à l'imprimerie avec la maquette à l'imprimerie. Il m'a dit, écoutez, on n'a pas de place pour Jimmy Togo. C'est un directeur qui m'a dit, moi, en tant que stagiaire, je n'ai plus de poids. Le journal est sorti par Talo. Quand le journal sort, lui, il reçoit, Jimmy Togo reçoit sa copie également. Il avait feuilleté.
1: Son activité n'est pas couverte.
0: Son activité a été couverte.
1: Mais pas publié.
0: C'est publié, mais sans sa photo. Parce que vous savez, à l'époque, il est toujours en grand boubou blanc, chez papier, non, chez chat blanc. Tout ça. Bonnet blanc.
1: Et le téléphone a sonné.
0: Le téléphone a sonné.
1: À la rédaction.
0: À la rédaction.
1: Explication.
0: Explication. Ah oui. On a été convoqué parce que notre bureau c'était à côté de son bureau également, à un pas à pied. Donc il avait comme directeur de cabinet Malawoli Akama le
1: gars.
0: Après ça, il nous convoque dans son bureau pour nous reprocher pour la simple raison qu'il n'a pas vu sa photo. Pourquoi on a censuré sa photo? Le directeur, au lieu de me dire de me protéger, tout le monde avait pris peur, avait baissé la tête. On écoutait religieusement ses propos. Écoutez, la politique qu'on a faite depuis Tombalba, c'est vous les juges journalistes qui allez nous apprendre notre métier. Alors voilà, vous dites de nous rédiger une lettre d'explication. On sort la tête baissée à partir de son bureau.
1: Transpiré
0: à gauche goutte. C'était la dictature à l'époque. Donc Malawi nous a dit de faire très attention parce qu'on est suivi, observé. Donc, Après, il ne fait pas pardonner, en tout cas.
1: Vous avez
0: retenu
1: la leçon.
0: Voilà, retenu la leçon.
1: Alors, j'aimerais me permettre de vous mettre une vidéo aujourd'hui dans le cadre de l'émission. Et en tout cas, notre émission est pratiquement vers sa fin. Vous êtes marié?
0: Oui, je suis marié et père de trois enfants. Donc, Denise, c'est une fille. Ma première, ma fille, elle est médecin maintenant.
1: Médecin
0: de formation. Qui a fini ses études à Niamey, au Niger, à la faculté de médecine de Niamey, au Niger. Et en ce moment, elle est en année de spécialité en gynéco obstétrique à l'hôpital Mère Enfant.
1: Voilà. Vous avez des loisirs?
0: Loisirs, bon, j'aime la lecture. Je suis un passionné de la lecture. Du théâtre. Pas le cinéma, mais j'aime le théâtre africain. Le football africain. Et je pratique comme sport de basketball. J'adore également la marche. Vous savez, la marche est conseillée à un certain âge par les médecins. Il faut marcher à petite foulée. C'est bien pour l'organisme.
1: Voilà, merci beaucoup, Mohamed Gartemia Priambe, pour avoir accepté notre invitation, malgré votre état de santé qui est un peu précaire. Vous avez bien voulu nous accepter, de nous accorder cette interview. Nous vous remercions sincèrement de votre cœur.
0: C'est à moi de vous remercier, Barry Botalo. Merci beaucoup.
1: Merci beaucoup. Voilà, vous avez compris, c'est notre ami Mohamed Biambé qui est notre invité aujourd'hui, un ancien indouin de la communication. Il a beaucoup servi et vous avez découvert encore son parcours à travers cet entretien aujourd'hui. Merci une fois de plus à toutes et à tous. Moi, c'est Barry Boutalo. Je vous donne rendez-vous la semaine prochaine.
2: Merci.
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Auditrices et auditeurs bien-aimés dans le Seigneur, bonjour et bienvenue à votre rendez-vous pour la méditation catholique. Les textes bibliques proposés à notre méditation en ce 20e dimanche du temps ordinaire de l'année A sont les suivants. La première lecture est tirée du livre du prophète Isaïe au chapitre 56, le verset 1 et les versets 6 à 7. La deuxième lecture est extraite de la lettre de Saint Paul, apôtre aux Romains, au chapitre 11, les versets 13 à 15 et les versets 29 à 32. L'évangile est de Saint Matthieu au chapitre 15, les versets 21 à 28. Pour nous introduire dans la méditation de ces jours, nous accueillons avec joie l'abbé Stanislas Warwa, curé de la paroisse Sainte-Famille de Dembé. 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À la présentation, je suis Denenadi Solano Dinga Roseline.

Frères et sœurs en Christ, en ce 20e dimanche du temps ordinaire, la liturgie nous invite à contempler l'universalité de l'amour et du salut de Dieu. Le Seigneur ne ferme ses portes à personne. Il accueille tous ceux qui viennent à lui avec un cœur sincère et une foi véritable. Demandons-lui de nous donner une foi humble, persévérante et confiante, afin que nous sachions toujours nous tourner vers lui dans nos épreuves et accueillir chacun de nos frères et sœurs comme un enfant aimé de Dieu.

Évangile de Jésus-Christ selon saint Matthieu. En ce temps-là, partant de Génézareth, Jésus se retira dans la région de Tyr et de Sidon. Voici qu'une Canaïenne venue de ces territoires disait en criant « Prends pitié de moi, Seigneur, fils de David. Ma fille est tourmentée par un démon. » Mais il ne lui répondit pas un mot. Les disciples s'approchèrent pour lui demander « Renvoie-la, car elle nous poursuit de ses cris. » Jésus répondit « Je n'ai été envoyé qu'aux brebis perdues de la maison d'Israël. » Mais elle vint se prosterner devant lui en disant « Seigneur, viens à mon secours. » Il répondit « Il n'est pas bien de prendre le pain des enfants et de le jeter aux petits chiens. » Elle reprit « Oui, Seigneur, mais justement, les petits chiens mangent les miettes qui tombent de la table de leur maître. » Jésus répondit « Femme, grande est ta foi, que tout se passe pour toi comme tu le veux. » Et à l'heure même, sa fille fut guérie.

chers frères et sœurs, chers auditeurs de Radio Arc-en-Ciel. La parole de Dieu de ce dimanche nous adresse un message simple et fort. Dans le cœur de Dieu, personne n'est étranger. Le prophète Isaïe annonce que la maison du Seigneur sera une maison de prière pour tous les peuples. Et le psaume invite toutes les nations à louer Dieu. Et dans l'Évangile, Jésus rencontre une femme cananéenne, une étrangère, qui vient lui demander la guérison de sa fille. Frères et sœurs, cette mère souffre et crie vers Jésus. Mais les disciples veulent la renvoyer parce qu'elle dérange. Il entend son bruit, mais il ne voit pas sa douleur. Et Jésus, lui, regarde plus loin. Il découvre dans cette femme une foi courageuse, humble et persévérante. Et malgré le silence et les obstacles, elle ne se décourage pas. Elle continue de croire jusqu'à entendre cette parole. « Femme, grande est ta foi. Que tout se passe pour toi comme tu le veux. » Chers auditeurs, chers frères et sœurs, cette scène ressemble à certaines situations de notre vie au Tchad. Une veuve vient demander de l'aide et on lui répond « Reviens demain. » Un malade pauvre attend longtemps parce qu'il n'a pas le moyen de payer. Un jeune cherche du travail, mais il n'a ni relation ni recommandation. Une personne venant d'une autre région ou parlant une autre langue est parfois regardée avec méfiance. Et nous pouvons alors réagir comme les disciples. Qu'ils partent, qu'elle cesse de nous déranger. Et pourtant, frères et sœurs, derrière chaque cri, il y a souvent une souffrance. Derrière une demande répétée, il peut avoir une mère qui ne sait pas comment nourrir ses enfants. Un père sans travail, un jeune découragé ou une famille qui a tout perdu à cause de l'inondation, de l'insécurité ou du déplacement. Et Jésus nous apprend à ne pas juger selon l'origine

rester à l'église de matin jusqu'au soir. Mais si notre cœur reste ferme devant celui qui souffre, notre foi n'a pas encore porté tous ses fruits. Et Saint Paul nous rappelle également que le don et l'appel de Dieu sont irrévocables. Même lorsque nous tombons, Dieu ne retire pas son amour. Il nous invite toujours à revenir vers lui. Et peut-être, cher auditeur, priez-vous depuis longtemps pour une guérison? Priez-vous pour trouver un emploi, la réussite d'un enfant, la réconciliation dans votre foyer ou le retour de la paix? Vous avez parfois l'impression que Dieu garde le silence. Et l'exemple de la Cananéenne nous enseigne à ne pas abandonner. La foi ne consiste pas à prier une seule fois, puis à se décourager. Combien de fois on dit « Je priais » et Dieu ne m'a pas entendu. La foi consiste à rester devant Dieu avec confiance, même lorsque la réponse tarde. Cette semaine, posons-nous une question concrète. Qui suis-je tenté de repousser ou de ne pas écouter? Un voisin difficile? Un pauvre qui demande suivant? Une personne d'une autre communauté? Quelqu'un qui m'a offensé dans nos familles, dans nos paroisses, dans nos quartiers? Il ne devrait pas avoir des personnes considérées comme inutiles ou étrangères. Chers frères et sœurs, demandons au Seigneur un cœur capable d'écouter, un cœur capable d'accueillir et de persévérer dans la prière. Que nos paroisses, nos églises deviennent réellement des maisons ouvertes à tous et que notre pays apprenne à reconnaître en chaque personne un frère ou une sœur aimée de Dieu. Amen.

Auditrices et auditeurs bien-aimés du Seigneur, nous voici au terme de votre émission, la méditation catholique de ce 20e dimanche du temps ordinaire de l'année A. Nous rendons grâce à Dieu pour la richesse de sa parole et pour l'enseignement de l'abbé Stanislas Warwa qui nous a aidés à mieux comprendre que Dieu accueille tous ceux qui s'approchent de lui avec foi et confiance. À l'exemple de la femme canaïenne, nous sommes invités à persévérer dans la prière, même lorsque les réponses du Seigneur tardent à venir. 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À la présentation, je suis Denenadi Soulanodinga Roselyne. Était à sa réalisation, Abbé Carlo Marcotti Nubo Adina. Que le Seigneur augmente nos

notre foi, fortifie notre espérance et ouvre nos cœurs à l'accueil de tous, afin que nous soyons autour de nous des témoins de son amour sans frontières. Au revoir et à dimanche.

0: 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Maître Francis Lokoulde, très très bon samaritain.
1: Je confirme.

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0: 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Mesdames, Mesdemoiselles et Messieurs, bonjour et surtout bienvenue dans cette tranche d'antenne baptisée matinale. De Radio Tchad, le poste national, nous sommes lundi 24 août 2026. Et dans ce sujet, il fait déjà 5 heures et bientôt 2 minutes. Ainsi commence cette tranche d'animation matinale. Premier numéro de la semaine 35 de l'année 2026. Du côté de la console numérique, l'homme s'appelle Mamouta Gassara. Casque, micro, parole, animation et présentation. C'est l'enfant chéri, Benita Béchir, Téléboun, je m'appelle. Bonjour à vous une fois de plus, j'espère que vous allez tous bien. Si oui, déjà le menu. Tout de suite, quelques sonorités musicales, juste pour nous permettre à nous tous d'avoir une position confortable d'écoute, de nous redresser ou encore de quitter notre couchage. Et à partir de 5h15, vous aurez la première rubrique Radio Santé. À 5h30, interviendra la rubrique Horoscope et la rubrique Expression française à 5h40. À partir de 6h, autres 60 minutes que nous allons devoir attaquer avec notre anniversaire et aussi le prénom du jour. 6h15, Radio Service, premier volet, 6h30, Tchatatu Matin, la toute première édition du journal Parler. Ce lundi 24 août 2026. 7h, c'est la fin du programme de cette tranche d'animation en langue française et début de nos programmes en langue locale. Voilà pour le menu. Très rapidement, nous commençons la partie et nous allons de l'autre côté de la baie Victory pour écouter la première sonorité musicale. Le gros pyramide. Bonjour le soleil, bonjour le jour, bonjour le Tchad, bonjour à toutes et à tous. Leï Barani, ça c'est la version remixée. Hein.
1: À toute la génération consciente.
0: Ah, bonjour à vous. Nous sommes debout. Vous aussi, je l'espère. Une autre semaine qui débute. Le jour s'élève, le soleil aussi, et j'espère que vous également, vous êtes bien. Allez, on se lève déjà. On quitte le couchage, on se redresse. Ah, on cherche toujours à gérer le quotidien, les répétitions. Ah. Beaucoup se disent que non, on est déjà épuisé de faire les mêmes choses et tous les jours. On va faire comment? Ainsi va la vie. Il faut toujours dire merci au Tout-Puissant. Si déjà vous avez les yeux ouverts, si déjà vous êtes debout. C'est ce qui compte. Bonjour à ceux qui nous écoutent depuis le 10 arrondissement de N'Djamena, j'espère que vous êtes debout. Nos amis des provinces, bonjour à vous. J'espère que certains sont déjà à l'écoute. Par les billets de nos stations provinciales. Le gros pyramide, bonjour à tous ceux qui nous écoutent en ce moment depuis le quartier Marian Dafak ou... Le groupe Pyramide Aîné. Pirlo, bonjour à toi. Le fondateur de ce groupe musical. Pyramide.

Et on dit bonjour à tous ceux qui sont à debout. C'était le groupe Pyramide, Bahia Barani, la version remixée. 94.5 MHz, j'espère que vous êtes aussi debout. Alors, si déjà vous vous êtes rétréci, dites-vous qu'on a des choses à faire en cette journée. Et top, on s'élève. C'est parti pour un autre titre, c'est sur notre platine, bien sûr. Le groupe Chari Jazz, oui, tchadien. Écoutez, les amis, le jour se lève, on doit se redresser pour le quotidien, pour se battre et trouver quelque chose pour les enfants. En s'allongeant, ça ne tombe pas du ciel ce que nous aurons à manger dans la journée. Et de l'autre côté, ayons l'amour de ce pays, le Tchad, qui nous a vu tous naître, nous Tchadiens. Le pays de nos aïeux. Allez, on écoute.

0: 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Mesdames et messieurs, nous sommes déjà 5h15, nous vous disons bonjour et bonjour également à Caldor pour la rubrique Radio Santé.
1: Mesdames, Messieurs, bonjour et bon réveil matinal. Vous êtes sur les ondes de la radio diffusion nationale tchadienne. Réel plaisir de vous savoir nombreux à l'écoute de votre rubrique Radio Santé. Radio Santé reçoit ce matin Dr Banga Djimadoum. Il est médecin hématologue à l'hôpital général de référence nationale de N'Djamena. Avec Dr Banga Djimadoum, nous allons parler aujourd'hui de la drépanocytose. Docteur, bonjour.
2: Bonjour Monsieur Caldor. Bonjour aux auditeurs.
1: Docteur, c'est pour la énième fois que vous êtes dans notre studio. Nous vous remercions d'avoir accepté notre invitation. La toute première question que nous aimerions vous poser, c'est quoi une drépanocytose?
2: Merci, Monsieur Caldor. Je voudrais simplement dire que j'interviens ici, non pas à titre de directeur du Centre national de transfusion sanguine, mais beaucoup plus en qualité de médecin hématologiste à l'hôpital général de référence nationale. Voilà, donc la drépanocytose, c'est une maladie du sang qui est génétique, héréditaire et responsable d'une anomalie de l'hémoglobine contenue dans le globule rouge. Voilà, génétique et héréditaire, c'est-à-dire que chaque parent transmet le trait de la maladie à ses enfants. Et donc, on est avec la maladie, on ne devient pas. Donc voilà ce que c'est que la drépanocytose.
1: Et là, quelles sont les causes et origines de cette maladie?
2: Pour parler de la cause de l'origine de cette maladie, il faut plutôt s'appesantir sur l'hémoglobine. L'hémoglobine, c'est ce pigment, une chromoprotéine, c'est-à-dire une protéine colorée, et qui donne la couleur au globule rouge. Donc cette hémoglobine, à l'état normal, elle est liquide dans le globule rouge. Et donc c'est ce qui fait que le globule rouge est plastique. C'est-à-dire si vous prenez par exemple un ballon de l'autre de tennis, vous pouvez comprimer ça. Oui. Voilà. Et donc c'est la même chose, c'est-à-dire le globule rouge est malléable. Parce que l'hémoglobine, à l'état normal, est liquide. Or, il se trouve que dans la maladie de Drépanocytose, cette hémoglobine, donc cette protéine-là, en l'absence d'oxygène, il commence par se gélifier. C'est-à-dire il devient gel et pourquoi pas, il se cristallise en fait compte. Du coup, il rend le globule rouge rigide. Donc le globule rouge est dur, il ne peut plus être malléable. Et donc, il peut se casser facilement. Et ce globule rouge qui est l'autre à l'état normal, discoïde, pour ne pas dire que c'est qu'il est rond, de prendre l'autre la forme de faucille ou de banane. C'est cette déformation-là qui va expliquer toute la physiopathologie, ou du moins tous les symptômes que nous allons, qu'on va observer.
1: Docteur Banga Djimadoum, comment se manifeste la drépanocytose?
2: La manifestation de la drépanocytose découle justement de la déformation de ce globule rouge. Dans un premier temps, je vous ai dit que le globule rouge, il devient rigide, n'est-ce pas? Oui. Donc il peut se casser facilement. Voilà. Quand il se casse, cela induit l'anémie. Voilà. Donc c'est comme l'autre, vulgairement les gens appellent ça l'autre manque de sang. Ça c'est le premier aspect du problème. Le second aspect du problème, c'est que ces globules rouges déformés qui sont rigides là, quand ils sont... Parce qu'en fait, quand vous voyez l'autre, le système vasculaire, c'est comme le réseau routier. Voilà. On a des boulevards, on a des routes secondaires et puis des ruelles. C'est la même chose. Donc, tant que le sang circule dans la grosse veine, dans la grosse artère, il n'y a pas de problème. Mais quand le sang va aller maintenant dans des petits vaisseaux qu'on appelle des capillaires, vous voyez que de par sa forme de baleine ou faucille, ce globule rouge, il va aller bloquer la circulation. Donc il va empêcher les globules rouges, même normaux, de circuler. Nous savons tous que le globule rouge, son travail, c'est de véhiculer l'oxygène. Et donc, les tissus qui sont en amont ne vont pas recevoir de l'oxygène et ils vont souffrir. Et donc, c'est ça qui déclenche l'autre crise douloureuse. Donc, la maladie de Pasteur, en résumé, les symptômes, c'est deux types de l'autre des symptômes, l'anémie et la douleur. La douleur qui peut s'installer un peu partout en fonction du territoire qui est touché.
1: Et cette douleur, ça se localise beaucoup plus dans les articulations que dans les tissus, docteur?
2: Voilà. Cette douleur, justement, comme je l'ai dit, ça dépend de l'autre des âges. Voilà, chez le petit enfant, c'est au niveau du système articulaire et c'est beaucoup plus localisé au niveau distal et donc au niveau des mains et des pieds. Donc c'est ce qui donne ce qu'on appelle le syndrome pied-main. Donc il y a les parents qui connaissent ça. Vous voyez quand l'enfant a l'autre les dos de main gonflés, les pieds gonflés, ça fait mal, il pleure. tout de suite, ça attire l'attention des parents. À un certain âge, c'est-à-dire un peu l'autre vers la petite enfance, c'est beaucoup plus au niveau des os. Voilà, donc on a l'autre, les douleurs se localisent au niveau des os. Et très souvent, ça simule même une certaine maladie qu'on appelle l'ostéomyélite, qui est une maladie infectieuse, qui est l'infection de l'os. Il peut s'agir également de douleurs abdominales, d'accord ? Donc, des douleurs abdominales qui peuvent simuler même un syndrome abdominal chirurgical. Et très souvent, certains enfants de pasteur, ils sont rattrapés de justice sur la table d'opération, parce que les gens pensent à un problème, un abdomen chirurgical, on va pour opérer, sans, après qu'on se rend compte que c'est une clé dépositaire simplement, mais localisé au niveau de l'abdomen. Voilà, donc voilà en gros l'autre, la partition de l'autre, de la localisation des douleurs chez les dépositaires.
1: Mesdames, Messieurs, vous suivez à présent votre radio-rubrique reçoit ce matin Dr Banga Djumadoum et nous traitons le thème sur la drépanocytose. Alors docteur, à quel moment faut-il procéder à la consultation de la drépanocytose?
2: En principe, c'est très tôt, c'est-à-dire si on sait déjà que dans la famille il y a des dépositaires, dès qu'un enfant naît, il vaut mieux qu'on l'amène en consultation, ne serait-ce que pour faire le dépistage. Voilà, je pense que tout à l'heure, peut-être en parlant de la prévention, on va revenir sur le problème de dépistage. Mais quoi qu'il en soit, c'est-à-dire, s'agissant d'un dépistage déjà connu, il y a deux phases. Il y a ce qu'on appelle la phase intercritique. C'est-à-dire, entre deux crises, il n'y a pas de problème. Donc, tout ce que le dépistage a, c'est que son anémie est là. L'anémie est chronique, il s'adapte à cette anémie, il n'y a pas de problème. Cela ne pose pas de problème en tant que tel. Et donc, dans cette phase intercritique-là, il faut peut-être que le dépistage soit vu assez régulièrement. Ça dépend de l'intensité ou de la fréquence des crises. Si c'est des gens qui font fréquemment des crises, il vaut mieux qu'ils soient vus tous les mois. Si les crises sont un peu espacées, mais ils peuvent être vus tous les 3 mois peut-être. Voilà, ne serait-ce que faire le bilan, faire une immersion de notre famille sanguine, faire tous les bilans possibles, le bilan radiologique, le bilan ophtalmologique. Pourquoi? Parce que peut-être qu'on n'aura pas le temps de revenir dessus. Et je vais en parler pour compléter maintenant le tableau clinique. Oui. Parce que la drépanocytose, c'est une maladie qui fait beaucoup de complications. Et toutes les complications possibles, les complications cardiaques, complications rénales, complications ophtalmologiques, complications osseuses. Voilà, donc vous voyez que nous... Et des complications même beaucoup plus dramatiques, surtout quand vous prenez le jeune garçon, il fait ce qu'on appelle le pliéprisme. Le pliéprisme, c'est une érection. Cette érection n'est pas prise en charge très tôt. Ça peut conduire même à une impuissance plus tard chez ce jeune garçon. Il y a des complications également neurologiques, à type d'AVC. Donc on a beaucoup de dépositaires, par exemple, qui du jour au lendemain ont de l'autre des paralysies, exactement comme chez les adultes qui font des hypertensions et qui ont des paralysies, des membres, que ce soit les mi-corps, ou bien un membre ou deux membres. Donc il y a beaucoup de complications. Et donc c'est pour ça que pendant cette phase intercritique où il y a ce calme relatif là, il faut que la personne consulte. S'il fait fréquemment des crises, il vaut mieux qu'il se qu'il consulte tous les mois. Sinon, c'est tous les 3 mois, demandant à dépister, d'accord, précocement ces complications là et de les prévenir et de permettre à, si c'est un enfant, de grandir au moins l'autre en harmonie.
1: Voilà, docteur, vous venez de nous parler de la fréquence de taux de consultation. Je voudrais savoir, y a-t-il une prévention possible?
2: Bon, c'est une maladie génétique. Et donc, la seule prévention, c'est d'éviter justement que les parents ne transmettent cet art-là aux enfants. Et donc, c'est ce qui fait que, bon, ça, c'est depuis des lustres, c'est connu. On parle de faire le dépistage prénuptial. Pour un certain nombre de maladies, les gens font le dépistage prénuptial. Et surtout en Europe, même en Afrique de l'Ouest, ce dépistage prénuptial est assez couramment fait. Donc, les gens qui veulent se mettre en union, ils vont faire le dépistage pour voir quel est leur statut hémoglobinique. Voilà, une fois que vous avez le test de pasteur, on vous explique voilà ce qui vous attend. Et donc, ça vous permet à vous de voir. Est-ce qu'il faut peut-être que cette union concrétise ou non? Bon, mais ça, c'est dépend de Dieu. Ce n'est pas aux médecins de dire aux gens non. Mais c'est-à-dire, on donne des conseils. Donc, en Europe, il peut faire le dépistage anténatal. Voilà. Une fois que une grossesse est en cours, on peut utiliser des sondes, aller prélever le liquide amniotique et faire déjà le diagnostic et dire aux parents que cet enfant-là est dépositaire. Et ailleurs, il y en a, par exemple, qui optent pour l'arrêt de cette grossesse. Voilà. Il y en a qui disent non, on préfère garder cet enfant, et quand il viendra, on verra comment on va le suivre. Mm-hmm. Voilà. Donc, il y a toute une panoplie de méthodes qui sont développées pour permettre aux gens déjà de savoir ce à quoi ils auront à faire face. Maintenant, c'est à eux de décider la manière dont ils veulent que les choses se passent.
1: Mesdames, Messieurs, nous sommes arrivés à la fin de notre entretien de ce matin avec Dr Banga Djemadoum. Il est médecin hématologue au niveau de l'hôpital général de référence nationale de N'Djamena. Docteur, nous vous remercions d'avoir passé ce matin pour parler avec nos auditeurs.
2: Merci Kaldor. Tout le plaisir pour moi d'avoir partagé ce moment avec les auditeurs en espérant leur avoir été utile.
1: Docteur, c'est la première phase de ce entretien. Je pense que demain, vous allez revenir encore avec le même plaisir pour la continuité de ce thème.
2: Absolument. Tant que vous aurez besoin de moi, mais je serai là. Tant que les auditeurs auront besoin d'en savoir plus, je serai là.
1: D'accord. Le rendez-vous est pris avec Dr Banga Djemadoum pour la journée de demain. Mesdames, Messieurs, merci de nous avoir suivis et à demain.
0: Docteur Banga Djemadoum, nous aurons besoin de vous, les auteurs auront besoin de vous pour avoir une santé parfaite. Aujourd'hui, on a eu à parler de la drépanocytose, qui est une anémie falciforme, selon Docteur Banga Djemadoum. Une maladie génétique du sang qui modifie l'hémoglobine. Les globules rouges prennent une forme de fossile, c'est ce qu'il a dit. Et se bloque dans les vaisseaux et cause de l'anémie, c'est-à-dire une forte fatigue et des douleurs intenses. Pour une parfaite santé, mesdames et messieurs, il a été dit de pouvoir voir un médecin avant de se mettre aussi en couple, chose que le médecin nous demande de faire. Alors pour ceux qui comptent se marier dans le minute ou encore les heures, le mois ou encore les années qui suivent, n'hésitez pas de voir un médecin avant de vous mettre en couple. Demain, nous allons retrouver Dr Banga Djemadoum pour le deuxième numéro, surtout relativement au même thème. Merci de nous montrer les chemins, docteur. Merci également à Kaldor pour la rubrique « Montrez-nous les chemins, show me the way ». C'est le titre que je vous propose d'écouter aussi. C'est signé Papa Wemba. Alors, que Dieu nous montre le chemin d'être sur la bonne voie et de pouvoir nous aider à couronner nos rêves, à réaliser les objectifs que nous nous sommes fixés dans la journée ou encore dans la semaine. Show me the way. Papa Wemba, on écoute ça.

Chomizoé, Papa Wemba sur la fréquence 94.5 MHz. Mesdames et messieurs, nous sommes à 5h30, place à l'horoscope du jour. Nous sommes le 24 août 2026. Le 24 août 2026 marque l'entrée du soleil en Vierge, incitant tous les groupes des signes à structurer leur quotidien, à faire le tri et à préparer la journée avec méthode et rigueur. Pour les signes de feu qui sont Bélier, Lion et Sagittaire, le moment est venu de canaliser votre dynamisme. On passe des idées à la concrétisation concrète. Il faut poser des bases saines, besoin de clarté et d'honnêteté. Fini les jeux de séduction superflue. Pour les signes de terre, taureau, vierge et capricorne, nous dit ceci, c'est votre grand moment de force avec le soleil qui s'installe en vierge. Votre pragmatisme fait des merveilles. Organisation au top. Vous serrez les détails. Vous gérez les détails, autant pour moi, administratifs ou professionnels avec une efficacité redoutable. Stabilité recherchée et trouvée. Un dialogue simple désamorce les petits tracas. Gémeaux, balancés, vierges qui sont des signes d'air. Un esprit très sollicité par l'envie de tout remettre à plat pour la journée. Opportunité de collaboration ou de discussion constructive. Vos idées séduisent à condition d'être structurées. Le cœur cherche l'apaisement et la complicité sincère plutôt que la turbulence. Enfin, les signes d'eau qui sont Cancer, Scorpion et Poisson, on a ceci. Une intuition particulière aiguisée, surtout pour le Scorpion en ce 24 août qui guide vos choix intimes. Écoutez votre instinct pour valider ou rejeter une proposition professionnelle. Enfin, rempli bienveillant sur la sphère privée et familiale pour recharger les batteries. Auditeurs, auditrices, à l'écoute de Radio Tchad de Poste National, rappelez-vous que l'astrologie est un guide, mais vous êtes le maître de votre destin. Utilisez les énergies cosmiques pour vous inspirer et vous motiver tout en restant acteur de vos choix et de vos actions. Alors, mesdames, messieurs, débutez au mieux votre journée.

Birima, Yusundur, c'était notre manière aussi de dire bonjour à toute la communauté sénégalaise à l'écoute du programme de Radio Tchad, le poste national. On évolue doucement, petit à petit, si vous voulez, little by little, comme disaient les Anglais. Et nous sommes à 5h36. Mesdames, messieurs, et tout de suite, nous allons revenir au bled avec une sonorité signée Mandou et Céleste Dari. Et ce mon bled, ouais, c'est le Tchad, bien sûr, c'est notre pays. Alors, on vous dit bonjour une fois de plus, vous qui êtes avec nous depuis 5h, heure d'Ndjamena, ou encore vous qui dormez, en laissant votre récepteur allumé, et c'est surtout la bille placée sur la fréquence 94.5 MHz. Chapeau à vous, les fidèles auditeurs de toutes nos émissions. Bonjour les Tchad, bonjour le soleil, bonjour les amis, bonjour à toutes les auditrices et auditeurs des Radio Tchad, le poste national. Dari

0: Dari Ayana, plusieurs voix de stars tchadiennes, bien sûr, de la musique tchadienne, si vous voulez. Xenis à celle de Mandoué Célestin pour signer ses titres. Dari, nous sommes à 5h40, place à la rubrique horoscope, non, bah, c'est la rubrique expression française plutôt, mesdames, messieurs, on écoute.
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2: Mesdames et messieurs, chers auditeurs, bienvenue à cette séquence de programme dédiée à expression française, une tranche hebdomadaire de la culture que vous procure l'expression du jour. Prise de son en pata Angèle, au micro je suis Nadège Demba Dolmia. Les expressions idiomatiques et les expressions figées, telles que les locutions, les proverbes et les dictons, sont une partie intégrante de la langue. Elles ont pour origine la littérature ou la sagesse populaire et appartiennent au patrimoine socioculturel d'une langue. L'utilisation des expressions nous donne un pouvoir d'action en se penchant sur une autre façon de transmettre un message. C'est une façon de s'exprimer à la fois populaire, familière, amusante, insolite, imagée, innovatrice et qui donne une couleur particulière à la langue. Expression « avoir plus d'un tour dans son sac ». L'expression « avoir plus d'un tour dans son sac » signifie disposer de plusieurs ressources, astuces ou solutions pour faire face à une situation. Elle s'applique à une personne ingénieuse, débrouillarde ou capable de surprendre grâce à ses compétences cachées. Cette expression trouve son origine dans l'univers des saltimbanques, magiciens et battleurs des foires d'autrefois, ceux qui transportaient dans leur sac divers objets, accessoires leur permettant d'exécuter plusieurs tours au sens de tour de magie ou d'adresse. Une personne ayant plus d'un tour dans son sac possédait donc plusieurs moyens de parvenir à ses fins ou d'étonner son public. L'expression est attestée en français dès le XVIIe siècle. Elle s'est progressivement répandue.

0: Dans la langue courante pour désigner toute personne pleine de ressources. Des exemples d'utilisation, ne t'inquiète pas pour ce projet. Marie a plus d'un tour dans son sac et trouvera une solution. Le vieil entraîneur avait plus d'un tour dans son sac pour motiver son équipe. Mesdames et messieurs, vous connaissez un équivalent chez vous de cette expression? Écrivez à la radiodiffusion nationale tchadienne pour nous l'indiquer et participer ainsi au contenu de cette rubrique. La petite dose de culture quotidienne que vous procure l'expression du jour vous satisfait? Alors, elle plaira sûrement à nombre de vos amis. N'hésitez pas à leur faire connaître la fréquence de la RNT, la 94.5 MHz. Prise de son en Pata Angèle, réalisation Abdoulaye Toche, coordination Zoutané Daba Martin. Au micro, je suis Nadège Demba Dolmia. À bientôt sur les ondes. C'était Expression française, votre rubrique de culture quotidienne en expression usuelle.
1: Merci Demaladej. Nous également, nous avons plus d'un tour dans notre sac afin de pouvoir faire de cette matinale une émission complète. Nous nous appuyons sur nos différentes rubriques et aussi radioservices et le journal à parler de 6h30. Mesdames et messieurs, nous allons devoir tout de suite suivre Davido dans son titre I Know Who I Be, c'est-à-dire je sais qui je suis. Alors nous également, nous savons qui nous sommes, sinon, là, c'est-à-dire qu'on aurait eu à vivre inutilement. Les religieux nous disent que non, nous sommes créés pour adorer Dieu. Et moi, j'ai dit non, nous avons également une autre mission, c'est celle de pouvoir se prendre en charge et aussi prendre en charge nos familles. Raison pour laquelle nous prions à Allah le Tout-Puissant afin que les dieux de la chance soient avec nous et que la santé reste notre maladie quotidienne. On écoute I Know Who I Be.

Hello, Abby. C'était Davido sur la fréquence 94.5 MHz. Mesdames et messieurs, on évolue tout doucement vers la deuxième partie de cette émission baptisée de matinale de Radio Tchad. Number one de la semaine 35. Mesdames, messieurs, nous sommes lundi, alors c'est aussi le premier jour de la semaine civile et standard, bien sûr. Et très rapidement, on revient encore au bled. Hein. Une fois de plus, c'est comme ça on évolue. Notre playlist aujourd'hui est vraiment riche. Et la musique n'a pas de frontières. On revient au bled avec Citronel Gary qui nous dit Bad Boy. Alors, allez, Vox, sort. Et je salue tous ceux qui sont déjà debout. Ceux qui sont déjà en route pour les services. Bon boulot à vous qui avez déjà commencé ou encore que vous qui avez passé la nuit dans vos lieux de service.

Bad Boys, c'est signé Sessional Gabi, c'est sur la fréquence 94.5 MHz, Radio le poste national. Mesdames et messieurs, restez de notre et c'est jusqu'à 7h, heure d'Afrique centrale, dans moins de 6 minutes, disons 9. Hein. Nous allons devoir être dans la deuxième partie de cette tranche d'antenne baptisée matinale de Radio Tchad, le poste national numéro 1 de la semaine 35. Et très rapidement sur notre platine, une très belle sonorité signée Lima, que j'ai dédiée à toute la communauté sénégalaise à l'écoute de Radio Tchad, le poste national. Salut à vous. Allez, on écoute.

Et vous, vous n'êtes pas trompé de fréquence, vous êtes bel et bien sûr là à 94.5 MHz, radio le poste national, là vous êtes debout. Alors c'est bon, si vous, vous n'êtes pas câblé depuis 5 heures, alors vous avez eu à rater beaucoup de choses. Et raison pour laquelle, des titres que je vous propose, vous dit, on a loupé. Alors vous avez raté quoi? Dites-moi si vous avez raté quelque chose, appelez-nous, nous allons devoir rediffuser cela dans nos prochaines émissions. Et Papa Wemba et Didibi qui nous dit on a loupé. Allez, on y va. Si vous avez loupé quelque chose, allez, on y va. Sinon, accrochez-vous. C'est la fête partie.

Écoute, Richard, l'autre, c'est ce qui nous dit le proverbe, et c'est ce qui se fait également sur notre platine. Une Ivoirienne chasse les Ivoiriens. Frédéric Moé et Dubi, et celle qui les remplace sur la platine s'appelle Roselyne Layo, qui nous chante Donnez-nous un peu. C'est sur la fréquence 94.5 MHz Radio Tchad, la station mère. Ah, donnez-nous un peu de ce que vous consommez, donnez-nous un peu de ce que vous partagez. Roselyne Layo, elle parle de l'amour ici. Allez, on écoute.

Ah oui, elle a raison, cette grande dame, Roselyne, elle a eu donné nous un peu. Alors là, c'est vrai. Aujourd'hui, on voit des gens qui sont ensemble, qui sont dans relation, mais au fond, le cœur ne s'exprime pas, c'est-à-dire ne ressent rien, il n'y a pas de l'amour. Mais ils sont ensemble, ils se partagent beaucoup de choses, même le toit. Mais au fond, tu vas voir que le cœur là parle autre chose, le cœur dit autre chose, le cœur orienté vers une autre direction. Mais si on ne se dit pas, on garde le silence, on se calme et on vit dans une relation. Nous sommes à 6h et toujours Mahmoud Kassara du côté de la console. Le numérique, votre enfant chéri, Benny Dabichir à Téléboune. Je m'appelle. Si devant ce mic pour vous servir, nous sommes à 6h. 6h, c'est parti pour encore 60 minutes. Les 60 minutes, ça commence également par les notes d'anniversaire et nous sommes lundi 24 août 2026 qui correspond au 236e jour de l'année et marque le début de la semaine 35 de l'année 2026, bien sûr. Cette date du 24 août 2026, le dossier de Martin Contamagui, alias Abdoulaye Miskine, figure au rôle de l'audience de la première chambre criminelle prévue ce lundi 24 août 2026, selon le document consulté par nos confrères de Al-Wida Info. Portant les numéros de répertoire 093-22, quatre personnes sont concernées par cette procédure. En l'occurrence, Martin Contamagui, alias Abdoulaye Miskine, Adama Rakis, Ringo Djuma et Abdelaziz Gros. L'État tchadien est constitué partie civile dans cette affaire. Nous sommes le 24 août et on célèbre la Saint-Barthélemy. Le prénom Barthélemy a pour origine le prénom hébraïque Barthelmaï. Oh, c'est un peu difficile de prononcer, qui veut dire sillonné, labouré. Il fait référence à Saint Barthélemy, un juif de Galilée et l'un des 12 apôtres de Jésus de Nazareth. Mort écorché vif en Arménie, puis crucifié. Il devint le patron des bouchers. D'autres prénoms sont fêtés le 24 août. Il s'agit tout simplement d'Émilie et Nathanaël. Alors, nous disons bonne fête à tous ceux qui portent le prénom Barthélemy, Émilie et Nathanaël. Et de l'autre côté, nous disons également bon anniversaire à tous ceux qui fêtent une année de plus en ce 24 août 2026. Une année de plus, c'est quelque chose de grand, c'est quelque chose d'important, c'est quelque chose à fêter. Et raison pour laquelle nous vous proposons ces titres-là pour partager la joie avec vos amis, vos proches et vos connaissances. Compagnie Créole pour vous dire joyeux anniversaire.

Joyeux anniversaire à vous qui fêtez une année de plus aujourd'hui, vous qui fêtez un événement quelconque, et bonne fête à tous ceux qui portent le prénom Barthélémy, Émilie et Nathanaël. Nous sommes à 6h et bientôt 5 minutes, 6h et 5 minutes, voici pour vous la très belle sonorité que nous proposons à ces auditeurs qui nous suivent, et surtout vous qui fêtez un événement ou encore un anniversaire, ou vous qui portez le prénom Barthélémy, Émilie et Nathanaël. La Papa Honoré, c'est sur la platine de la radio Tchad, le poste national, 94.5 MHz.

Papa Honoré, le financier, dans une relation, il y a toujours quelqu'un comme ça qui essaie de pouvoir partager, qui donne tout, mais qui, de l'autre côté, est traité différemment. Bon, c'est-à-dire, il n'est pas dans le jeu. Hein. Il ne joue pas les 90 minutes, hein, c'est juste une partie du match. Alors, nous sommes à 6h07 minutes. 6h07 minutes, nous allons devoir réveiller un peu le cerveau de nos aînés. Et c'est Koffi Olomide qui s'installe avec Andrada. Je vous dis bonjour, bonjour à tous ceux qui nous écoutent depuis Baro, notre grand auditeur Bam Moussa. Bonjour à toi et bonjour également à notre fidèle auditeur de Corbeau. Bonjour à toi, bonjour également à ceux qui nous écoutent depuis Abidjan, Garassa, Mondou, Sahara, Doba, Koumra. Bonjour à ceux qui nous écoutent depuis Bangor, Mongo encore, ceux qui nous suivent depuis Mao, Mossoro ou depuis Bol, bonjour également à ceux qui nous écoutent depuis Atri. Bonjour à ceux qui nous suivent depuis les 10 ans de ce monde de Ndjamena.

Allez, c'est toujours au coiffure Lumière sur la platine de Radio Tchad, le poste national. En passant, nous disons bonjour à tous ceux qui nous écoutent depuis Corbeau, en l'occurrence notre fidèle auditeur Akouya Djimé, bonjour à toi. Et salut également à tous ceux qui nous écoutent depuis la province du Guéra.

confier l'Omidi Andrada sur la fréquence à 94.5 MHz. Mesdames et messieurs, nous sommes à 6h et bientôt 15 minutes à présent. Radio Service premier volet. 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plus 235. 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Le chef de la communauté Gor Ndjamena, c'est un avis de décès. Les familles d'Erkagne, Danyo, Berry, Koïder, B. Goto, Isaac, Rebey, Joseph, Tadoum, Ezekiel, B. Sidi, Tom Goto, Ningam Nael, Jonas, Djumosta, Jacob, Mbairi, Antoine, Djigui, Adam et tous les ressortissants de Bepili, Do, Bekimi et Bekodo. Résidents Ndjamena, on le regrette d'annoncer au chef du village de Bekodo, Mbaï Sourum René, à la famille d'Ayo, Mbaon Gabriel, Yotolum Luca, tous à Bekodo, Matpi Bissidi, Tolom Joachim, Dame Moussa et Dene Oji, tous à Sar, Ngartolum Roal Mbaï, Koulemadji Ongoto, Alde Rémi et Mindel Louise, tous à Mundu, Kosnaï Robert. Bon Mbaï Ro Ormou, Mbaï Tabi David, Eliouai Yvette Naikoro, Toussadoba, Na Radoum Rabei, Benoumou Augustin, Toussa Koumra, Noji Magi Rob Kedi Abéché, Moyen Rob Kedi Abol, Miana Rob Kedi Iriba, Toydom Djumosta à Bahaï, Kos Magi Ongoto à Baïli, au chef des villages Bégan, à Ndemra Mbaï Wessem et Ngaba Gédéon, tous au Burkina,
Asra Lengar aux États-Unis d'Amérique à toutes les familles de Kou, de Do, de Bé, Kodo, de Bépara, aux parents de Ndou Nabo et aux parents de Takapti, de Bero, de Bejou et de Bembaya. Le décès de Rob Kedi Derkain Samuel. Rob Kedi Derkain Samuel était décédé le 19 août 2026 en Yamena. Des suites de maladies, la cérémonie funèbre aura lieu, Dieu voulant, à la Bonne Sémence le mardi 25 août 2026. L'inhumation aura lieu, Dieu voulant, le mercredi 26 août 2026 à Bekodo. Dieu a donné, Dieu a ôté que son âme repose en paix. La grande famille Ferep, représentée par Gendergui Antipas, Gendergui Théophile, Gendergui Abia, Ngarkelo Wakdi, Jacob Bermandora, Jonas Semgadi, Kefas Wuybogo, veuve Gendergui Né Roda Agul Kakak, la famille Kodokma Kelap, représenté par Kakak Philippe, Dokwada Daniel et Gounouk Waima Ganfari. Tous en Gamena ont la profonde douleur d'annoncer le décès de leurs frères, fils et neveux, Gendergui Moïse. Gendergui Moïse, 4 en service à la BAC de Yaoundé, décès survenu le 17 août 2026 à Yaoundé, des suites d'une courte maladie. Cet avis s'adresse notamment à tous Todé Zam et Zekias Ndef Vuna et Ibrahim Merceau, tous à Kolobo, Anna Alingar, Boaz Doroui, Josué Doroui, Youssouf Abalao, Émile Semgadi et Blaise Semgadi, tous à Djouman, Pasteur Samuel Dogdei, à Grand Boubou par Eri, à ses oncles maternels de Eri, notamment Jonas Kakak, Titus Odegué, Sandres Dogdei, Astra Gounou, Dokmor Geferi, Li Tassou Maïdi, Philemon Aouto, et Gagdi Tilim, tous à Eri, à Daouda Eli et Pina, à Saint-Del par Bakchoro, à Jacques Gengeng à Kelo, Dogwada Eli à Bongor, Abdoul Joël à Mourgou, ainsi qu'aux parents, amis et connaissances de Kolobo, Djouman, Eri, Koyom, Kim et d'ailleurs. Par ailleurs, la famille du regretté Gendergui Moïse informe à tous que les modalités concernant les obsèques seront communiquées ultérieurement. L'Éternel a donné, l'Éternel a repris, que le nom de l'Éternel soit glorifié. Amen. L'armée d'Aboua Corbi, docteur Satajim Sixé, Nodji Toloum Justin, d'Aboua Tapita, Dila Golombaï, Dila Etmo, Constantin Laokonda et Yo Sangem Mbaï Mbia ont la profonde douleur d'annoncer le décès de Djukol Dingaou Dabois, secrétaire de la commune de Bessao, décès survenu le 22 août 2026 à Bessao, de suite d'une courte maladie. Cette triste nouvelle s'adresse à Sa Majesté, le chef des cantons de Bessao, à Ngana Djekila, SG du gouvernorat de Pala, Satajim Koulbe à Koumra, Linda Djukol Dingao à Sar, Moné Makia à Doba et à toute la famille de Bessao, Baye Bokoum et du Cameroun. L'enterrement a lieu le 23 août 2026 à Bessao. L'Éternel a donné, l'Éternel a repris, que son nom soit loué. Avis de remerciements, Monsieur Tol Nodji Naldim Ngarlem Urbain Nadji Orum. Naldim B. Léna Jean Blaise remercie tous les parents, amis et connaissances qui les ont assistés matériellement, physiquement, financièrement et moralement lors du décès de feu Nadi Tessem Koingar Janvier, décès survenu le 2 août 2026 à Ndiamena. Ces remerciements vont à l'endroit de tous les parents de Baké, de B. Boto, de Dote Go. D'été de Gouti, autant pour moi,
T'as Damti et Bipara à l'église, aux voisins, aux fossoyeurs, aux beaux-parents et à tous ceux et celles qui ne sont pas nommément cités dans le présent communiqué. Que le Tout-Puissant vous bénisse. Paix à l'âme du défunt. Mesdames et messieurs, ainsi nous clôturons Radio Service, premier volet de ce lundi 24 août 2026. Par ma voix, la Radio Djihad présente ses sincères condoléances à toutes les familles éprouvées.

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0: Radio Dial, le poste national, il est 6h30 en Gamena. Mesdames et messieurs, merci de suivre le journal. Marie Legayle Barma présente Tchatactu Matin de ce lundi 24 août 2026. Marie-La, bonjour.
1: Ben Teleboun Iga, bonjour mesdames, messieurs, bonjour et bienvenue à ce journal. Ouvrons l'actualité par les activités dans nos provinces où séjourne le ministre de l'élevage et de la production animale, professeur Abderrahim Awad Ateiba Abéchi. Le ministre et son staff ont effectué des visites dans quelques infrastructures à Abéchi. Youssouf Abderrahman Aligade est notre envoyé spécial.
2: En vue de mieux inspecter les infrastructures pastorales et sensibiliser les éleveurs de la province du Wadaï, le ministre de l'Élevage et de la Production Animale, professeur Abderrahim Awad Ateib, a effectué plusieurs visites aux infrastructures élevantes de son département. Il s'agit de la visite de l'aire d'abattage de la ville d'Abéché. Cette infrastructure ne répond pas aux règles d'hygiène. Le professeur Abderrahim Awad a donné des instructions aux responsables de cette structure de se conformer aux règles d'hygiène et une gestion rationnelle du service. La délégation s'est rendue au nouveau site réservé pour la construction du marché du bétail de la ville d'Abéché. Ensuite, elle a visité le parc de la vaccination des Garoua au canton Kachim, non loin de la ville d'Abéché, financé par le projet régional d'appui au pastoralisme au Sahel, PRASPD, ainsi que le puits des Garoua, réhabilité par Accra. Le chef du département de l'élevage a également visité l'aire de stationnement de Radal Kawal, dont il a remis des produits vétérinaires aux éleveurs. Par la même occasion, le ministre a également visité d'autres sites et mares qui servent au développement du secteur de l'élevage dans la province du Wadaï.
1: Ali Abderrahman Gade, toujours dans nos provinces, une mission ministérielle du département en charge de la production et de l'industrialisation agricole séjourne dans la province du Logone oriental. Cette mission s'inscrit dans le cadre du suivi de la campagne agricole. Elle est conduite par le ministre Kedavala. Abdoul Kéoul est en ligne pour les détails.
3: Le ministre et sa suite ont visité les champs d'expérimentation de l'Institut. La délégation a notamment constaté l'évolution de plusieurs variétés de sorgho, d'arachide et de coton. Le chef de la station, Dr Djenoudi Rongal, a fait part au ministre de l'occupation anarchique de l'espace de l'Itrat par la population ainsi que des difficultés auxquelles l'Institut est confronté. Pour le ministre Kedabala, l'Itrat a besoin d'un appui conséquent afin de mieux répondre aux besoins des producteurs. Après l'Itrat, le ministre a marqué un arrêt dans un champ rizicole à Bonia où il a encouragé les producteurs. À Doba, après une visite de courtoisie au délégué général du gouvernement, le ministre Kedabala, accompagné de Tokedadi, s'est rendu dans un village de Bekondjo pour visiter un champ rizicole mis en valeur par une coopérative. Sur place, le constat est peu reluisant. Depuis une semaine, les pluies se sont interrompues, ce qui affecte considérablement cette exploitation rizicole qui s'étend à perte de vue. Le ministre a réaffirmé le soutien du gouvernement aux producteurs et les a invités à exploiter également les possibilités offertes par la culture des contre-saisons. Les techniciens ont été instruits d'accompagner et d'orienter le groupement dans cette démarche. De Doba, Abdoul Kéoul pour la Radio Tchad.
1: Merci Abdoul Kéoul. L'armée tchadienne a dénoncé une nouvelle force de la violation de son territoire par l'armée soudanaise. C'est à travers un communiqué lu par le porte-parole de l'armée, le général Tchanani Sara Achir Suivi.
4: L'état-major général des armées porte à l'attention de l'opinion nationale et internationale des bombardements aériens survenus le jeudi 20 août 2026 aux environs de 20h aux confins de nos frontières communes avec le Soudan, notamment celles jouxtant le département de Mourdi dans la province de l'Ennedi Est. À la suite des constats effectués durant toute la journée de vendredi 21 août 2026, par des moyens aériens et physiques, il a été établi que les parties belligérantes au Soudan ont une nouvelle fois débordé sur notre territoire national. En effet, des aéronefs et des drones dont tout laisse à indiquer qu'ils appartiennent aux forces armées soudanaises et ou leur soutien ont poursuivi et pilonné une colonne de véhicules, d'abord sur le sol soudanais, ensuite jusqu'à plus d'une centaine de kilomètres à l'intérieur du territoire tchadien. Bien qu'aucune victime tchadienne n'ait été enregistrée à ce jour, et tout en condamnant avec force cette nouvelle violation de l'intégrité territoriale de notre pays, l'état-major général des armées met fermement en garde les belligérants sur le risque suicidaire qu'il encourt en continuant à vouloir étendre le conflit soudano-soudanais sur le territoire tchadien. L'état-major général des armées rassure la population que les forces de défense et de sécurité maintiennent leur alerte au niveau le plus élevé afin de riposter énergiquement à toute menace susceptible de porter atteinte à la paix et à la sécurité des Tchadiennes et Tchadiens.
1: 6 heures passées de 36 minutes à Magal, Karma, Baranga, Karamba et Ladona. C'est dans le département des Corbol, la teneur de ce communiqué de presse. Le Conseil économique, social, culturel et environnemental exprime sa profonde préoccupation à la suite des bombardements aériens survenus le 20 août 2026 à proximité de la frontière tchado-soudanaise dans la province de l'Énédie-Est. Il condamne avec la plus grande fermeté cette attaque barbare qui constitue une source d'inquiétude pour la paix, la sécurité et la stabilité dans cette zone frontalière et appelle à la plus grande retenue afin d'éviter toute escalade. Face à cette situation, le Conseil réaffirme son attachement à la souveraineté, à l'intégrité territoriale et à la sécurité du Tchad. Il apporte son soutien indéfectible au maréchal du Tchad, chef de l'État, président de la République, Mahamat Idriss Déby Itno, au gouvernement ainsi qu'à l'ensemble des forces de défense et de sécurité dont il salue le courage, l'abnégation et l'engagement constant pour la préservation de la paix et de la sécurité sur l'ensemble du territoire national. À la ceinture, le président du Conseil économique, social, culturel et environnemental, Amat Mbodou Mahamat. Tout autre chose, les travaux de l'atelier de formation sur le renforcement des capacités des élus locaux des communes du 7e et 10e arrondissement ont pris fin ce week-end à l'École nationale d'administration. C'était au cours d'une cérémonie présidée par le président de l'association des communes du Tchad, Sénoussi Hassan Abdoulaye, en présence des maires du 7e et celui du 10e arrondissement, Khalil Mahamat Abdelkerim. Quant à Eric Dimadoumbaye, dites-nous, c'est quoi le bien fondé de cet atelier?
5: Ces assises de 3 jours auront permis à une quarantaine de conseillers communaux de se familiariser avec les textes régissant la décentralisation. Dans le souci de mieux traduire dans les faits réels, les deux communes de la ville de N'Djamena, à savoir le 7e et 10e arrondissement, en partenariat avec l'Association nationale des communes,

0: meilleure maîtrise des outils et de meilleures procédures de la décentralisation. Mettant un terme à cette école de 3 jours, le maire de la ville de N'Djamena, par ailleurs président de l'association des communes du Tchad, Senoussi Hassan Abdoulaye, apprécie cette formation à sa juste valeur et annonce ensuite que la prochaine étape concernera les services techniques et financiers des communes. La remise des attestations a clos la rencontre.
1: Quant à Eric Dimadoumba, il est membre de la plateforme des femmes du Sahel, section du Tchad, ont organisé une assemblée générale extraordinaire. C'était ce week-end au CFOT, c'est sous le thème harmonisation des organes et des textes de la plateforme des femmes du Sahel, section du Tchad, conformément aux nouvelles dispositions régionales. C'est ce que nous dit Gloire Adjindigna.
2: Cette assemblée générale extraordinaire s'est tenue à la suite de la journée de renforcement de capacités et les compétences des femmes, une formation qui s'inscrit en droite ligne de la vision de l'agenda 2063 de l'Union africaine. La présidente de la section du Tchad, Mayala Monique Ngaralbaye, donna le ton des assises, a tout d'abord fait la genèse de la création de la plateforme des femmes du Sahel avant de procéder à la mise en place du présidium dirigé par la députée Isabelle Seka Asinga. Au cours des travaux, les participantes ont eu droit à la présentation du rapport d'activité de 10 mois d'exercice. Ensuite, elles ont examiné et adopté le titre 4 des nouveaux statuts de leur organisation, et ceci conformément aux recommandations de l'Assemblée générale régionale tenue à Dakar en avril 2026. Une recommandation qui instruit les sections nationales à mettre en place et rendre opérationnelle la nouvelle structuration de l'organisation régionale en tenant compte des contextes spécifiques de chaque pays. Ainsi, un conseil d'administration et une coordination nationale, deux organes de gouvernance ont été mises en place pour assurer le bon fonctionnement de la section du Tchad. Cette plateforme des femmes du Sahel, section du Tchad, est composée des associations féminines, des organisations non gouvernementales, des associations des jeunes filles, des coopératives, des femmes leaders et des personnes ressources vivant au pays et dans la diaspora.
1: Gloire Adjindigna, parlons santé. À N'Djamena, comme vous le savez, les aliments vendus au bord des rues sont devenus une scène quotidienne, souvent exposés à la poussière et à des conditions d'hygiène précaires. Ces aliments peuvent présenter un risque pour la santé humaine, surtout en cette période de choléra. Suivez ce reportage signé Alayamal Masramiria.
3: Au Tchad, la restauration de rue est un pilier de la vie quotidienne. Accessible et rapide, les petits vendeurs de nourriture permettent à des milliers de travailleurs, d'élèves et des ménages urbains de se restaurer à bas prix. Cependant, le mode de présentation de ces aliments pose un problème majeur de santé publique. Exposition des criquets, poissons frits, brochettes, galettes sont très souvent présentés sur des étalages rudimentaires, sans film plastique, bref, sans une protection approprié. Plusieurs étals sont dressés à proximité directe de caniveaux à ciel ouvert, des tas d'ordures ou de voies fortement poussiéreuses. Les vendeurs ne disposent que très rarement d'eau courante. Les mêmes bassines d'eau servent ainsi à rincer la vaisselle, les fruits ou les mains des clients tout au long de la journée. Cette insalubrité est un environnement propice pour le choléra. En cette période d'épidémie, l'exposition des aliments non couverts multiplie de façon exponentielle les risques de transmission au sein de la population. Les mouches sont des vecteurs clés dans la contamination de cette maladie, car en se posant sur des excréments ou des os souillés, elles transportent la bactérie directement sur la nourriture prête à être consommée. Sous l'effet du vent, la poussière transporte des particules de saleté et des germes pathogènes qui se déposent silencieusement sur les plages, offrant un milieu de culture idéal pour les bactéries. Quelques consommateurs donnent leurs avis.
4: C'est trop inquiétant pour la population. Parce qu'il y a certains aliments qu'on achète directement, on mange. C'est pas bon que les gens exposent comme ça dans la poussière.
5: Exposer les aliments, pas normal parce qu'il y a des microbes, il y a de la maladie, choléra, tout ça. Alors là, quant à moi, je trouve que c'est anormal.
6: L'exposition des aliments en N'Djamena, c'est un grand problème parce que même en dehors de choléra, les gens exposent les aliments sans couvrir. Et ça, c'est vraiment un danger public. La commune ne fait pas vraiment son travail et on laisse faire. Vous pouvez voir que les gens qui transportent par exemple les pains, ils vont à la boulangerie, ils ramassent, ils ne couvrent pas, ils coulent, ils roulent avec sous la poussière et personne ne parle. Et donc nous sommes tous exposés. En cette période de choléra, je demande grâce vraiment à la population d'être très vigilante.
7: La mairie doit faire son travail pour empêcher ça parce que c'est un risque. Les mouches partout, les saletés à côté. Il faut vraiment éviter ça et trouver un lieu pour que les gens qui vendent les légumes, tout ça soit à leur place.

0: est bien protégée.
1: La prise de conscience doit être collective et immédiate. Les consommateurs doivent observer certaines mesures d'hygiène en refusant les aliments non protégés et ne consommer que d'eau potable, souligne le nutritionniste de la santé, Dr Mbayornom Roeti Israël.
2: Exposer les aliments à l'air libre en pleine épidémie de choléra est une pratique extrêmement dangereuse. Elle favorise la contamination par l'agent causal qui est appelé Vibrio cholerae, une bactérie très dangereuse qui augmente le risque de diarrhées sévères et de déshydratation pouvant entraîner la mort. Les aliments doivent être impérativement protégés, cuits et conservés dans des conditions hygiéniques bien requises. Donc les conseils pratiques à donner, c'est d'abord l'hygiène stricte, donc se laver les mains avec de l'eau propre et du savon avant de manipuler ou de consommer les aliments. Consommer les aliments bien cuits et à chaud, donc ça aussi c'est important. Les fruits et légumes doivent être bien lavés, bien les épulcher avant de les consommer. En cette période de choléra, laisser les aliments exposés à l'air libre revient à offrir terrain idéal à la bactérie. Et les conséquences sont graves, donc les diarrhées, les déshydratations et la mort.
1: Le coordonnateur de la police sanitaire municipale, Omar Issa Emma, invite aussi à son tour la population à suivre ces mesures élémentaires d'hygiène en entretenant un environnement salubre.
3: L'exposition des aliments à l'air libre constitue un risque sanitaire important, particulièrement pendant une période où le choléra circule. Et lorsque les conditions d'hygiène et d'assainissement sont insuffisantes, il y a des risques énormes, parmi lesquels la contamination par les mains sales des vendeurs ou des consommateurs, notamment après l'utilisation des toilettes ou des contacts avec les matières fécales. Les risques particulièrement préoccupants, nous avons les aliments prêts à être consommés, tels que les salades, les fruits, les légumes. Ces aliments sont manipulés directement avec les mains, ce qui pose beaucoup de problèmes. En période de choléra, tout aliment doit être protégé, préparé avec de l'eau sûre, de l'eau de Javel, et manipulé aussi avec des mains qui sont propres et aussi étalées sur des ustensiles propres. La mairie de la ville de N'Djamena, à travers la police sanitaire, pour objectif de ne pas pénaliser seulement les femmes parce qu'elles exercent une activité économique, mais de faire cesser immédiatement des comportements qui créent un risque pour la population. Le respect des règles d'hygiène est une obligation et une responsabilité collective.
1: En cette période critique de réapparition ou de recrudescence du choléra, la santé de tous dépend de la propriété de tout et chacun. Couvrir ses aliments et se laver les mains ne sont plus seulement de bonnes pratiques d'hygiène, mais des réflexes de survie.
4: La faucheuse a encore frappé Lonama Babigé, qui est un agent, régisseur d'antenne à la RNT. N'est plus, il a tiré sa révérence ce samedi 22 août 2026 des suites de maladie et décès également du journaliste Koumtite Maltanan, collaborateur de la radio FM Liberté. Il était décédé à Moïsala dans le Mandoul. Paix à leur âme. Mesdames, Messieurs, 6h passées de 47 minutes à Niergui Banala d'Angliad Bitkin, c'est dans le Kira, même heure à Hadjar Marfeïn et Bir Barka. Merci à toutes et à tous d'avoir choisi le poste national et surtout pour votre disponibilité d'écoute. Collaboration technique, Mahmoud Kassara, qui vient juste de céder sa place à Agidi Rigobert, était à la présentation. Marie Laguerre-Barman, excellente journée sous la protection d'Allah. Rendez-vous demain, Inch'Allah.

Mesdames et messieurs, bienvenue à l'écoute de vos avis et conseils agrométéorologiques de la 10e décade d'août, valable jusqu'au 25 août 2026. Prévision. Durant la première décade du mois d'août 2026, les activités de l'anticyclone des Açores sont modérées, tandis que celles de l'anticyclone de Sainte-Hélène sont intenses. Au cours de la décade, le front intertropical FIT a oscillé en moyenne autour du 18e degré de latitude nord. Des manifestations plus orageuses ont été enregistrées au sud du FIT. Au cours de la deuxième décade d'août 2026, les activités de l'anticyclone des Açores resteront modérées et celles de l'anticyclone de Sainte-Hélène intenses. Le front intertropical remontera au 19e degré de latitude nord. Au regard des conditions plus observé, il est recommandé aux agriculteurs et éleveurs ce qui suit: entretenir les champs malgré les retards pour maximiser les rendements, privilégier les cultures à cycle court afin de sécuriser une partie de la production, poursuivre les semis et ressemis des cultures pluviales tels le mil, sorgho, maïs, arachide, niébé, là où les pluies sont installées, poursuivre le renforcement de l'encadrement des producteurs pour le choix de variétés adaptées, profiter de l'amélioration progressive du couvert végétal pour déplacer les troupeaux vers les zones disposant de pâturages disponibles, maintenir une surveillance sanitaire du cheptel pour prévenir les maladies liées aux conditions climatiques. Enfin, renforcer la protection contre les ravageurs et les maladies favorisées par l'humidité pour éviter des pertes supplémentaires. C'est tout pour ce bulletin agro météorologique. Merci de l'avoir suivi. Au revoir et à la prochaine décade. Prise de son, Mamanour Moussa. Réalisation, Abdoulaye Toche. Présentation, Benan Selayo.

0: Radio Tchad, le poste national matinal de ce lundi 24 août 2026, premier numéro de la semaine 35 de l'année 2026, bien sûr. Nous sommes à 6h et bientôt 54 minutes à présent, Radio Service, deuxième volet. La direction générale de l'école supérieure technique de La Salle porte à la connaissance du grand public que le recrutement pour la rentrée académique 2026-2027 est ouvert. Les dossiers sont reçus au secrétariat de la dite école, logée dans l'enceinte du CTAP de La Salle, au quartier Repos 2, rue des 40 mètres, et au lycée technique Saint-Joseph de La Salle de Kélo. Début de dépôt des dossiers a commencé et se poursuit jusqu'au 10 octobre 2026, date de test d'entrée du 5 au 19 septembre 2026, puis du 3 au 10 octobre 2026 à N'Djamena et Kélo, date de la rentrée scolaire 15 octobre 2026. Dossier à fournir, une copie d'acte de naissance légalisé datant de moins de 3 mois, de photos d'identité 4x4 en couleur, une attestation et relevé de notes authentifiées du baccalauréat série C, D, E, F1, F2, F3 et BT. Une fiche à remplir sur place. Pour tout renseignement, appelez au 66 23 67 94 ou le 99 94 33 96. Frais de dépôt des dossiers, 20 000 francs, CFA non remboursable. Mesdames et messieurs, ainsi prend fin Radio Service, deuxième volet de ce lundi 24 août 2026.
1: Le médicament s'appelle Moula.

Mesdames et messieurs, nous vous disons merci infiniment pour le fait que vous avez choisi Radio Tchad, le poste national, en cette matinée du lundi 24 août 2026. Mamouta Gassara a cédé sa place à Kili Rogobert, qui va devoir rester avec vous, et c'est jusqu'à 15h, heure d'Afrique centrale. Moi-même, votre enfant chéri, Béni de Béchir Tilboun, je m'appelle. Je vous laisse en compagnie du reste de notre programme et espérons nous retrouver demain quand il sera 5h, heure de Ngamena. D'ici là, mesdames, messieurs, passez une excellente journée et tout en souhaitant que la santé soit pour nous tous une maladie quotidienne. Bye.

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0: 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Matola, parim, grigé, gaunga, dame, gandje, goutu, j'étais signé, va y en bada, grigé. Voilà, à quoi je parle d'autar.
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1: Mesdames, Messieurs, bienvenue à toutes et à tous dans votre magazine Un nom, un parcours à la présentation. Je suis Mbari Boutalo. Aujourd'hui, c'est un plaisir de recevoir sur le plateau un ancien de communication. Il s'agit de M. Jimadé Mungoka Kliamia. C'est un ingénieur en électrotechnique et en télécommunication. Il a passé l'essentiel de son temps dans le domaine de la communication, à savoir la radio et la télévision. Avant de commencer, M. Jimadé Mungoka Kliamia, dites-nous où et quand êtes-vous né?
2: Merci beaucoup. Je suis très honoré par cette visite. Je suis né le 28 décembre 54 à Niamena.
1: C'est le fruit de quelle union?
2: Mon père est de Bédogo, ma mère de Mbaobo. En tout cas, ils sont venus du sud et puis pour pouvoir faire la pêche. Et c'est comme ça que ils se sont trouvés et puis je suis né. À 6 ans, j'ai commencé l'école. J'ai fréquenté l'école Iri-Leclerc. Parce qu'entre-temps, il n'y avait pas beaucoup d'écoles à Ndjamena. Mmh. Il y avait au maximum 4 ou 5 seulement à Ndjamena, vers les années 61. Là. Mmh. Et puis ensuite, j'ai suivi mon tuteur à l'école de centre de l'AI. À l'école de centre de l'AI, je suis entré en 6e à l'AI. Et au niveau de la 4e, je suis parti au lycée Arundela de Mundu. Et puis après mon BEPC, je suis parti au lycée technique du ciel de Sarre où j'ai eu mon bac F1. Mmh. J'ai bénéficié d'une bourse d'études en Roumanie où j'ai obtenu en 82 mon diplôme d'ingénieur en électronique et télécommunication.
1: Voilà, ça c'est un peu le résumé de votre parcours. On va peut-être revenir un peu ici en détail. D'abord, dans certaines communautés du Tchad, particulièrement au sud, certains noms ont des significations. Si c'est ça le cas, que signifie Ngoka Kliamia?
2: Ngoka Kliamia, c'est le fils de Kliamia. C'est-à-dire que mon beau-père s'appelle Kliamia. Mm. Mais c'est le Jim Madumna qui a un sens. Mm. En Gambay, un chasseur qui est habile, on dit qu'il y a Adi. Quand il lance le côté de G, ça arrive au point nommé. Mm. Donc, c'est partant de là. Mon père, il a dit qu'il a pris femme et puis voilà, il a fait un garçon au Dine Adi Nayan. C'est comme ça que le Jim Adum est venu avec la transformation maintenant. Ça arrive, Jim Adum, mais sinon, il doit avoir un H quelque part pour que ça soit correct.
1: Alors, vous avez commencé à l'école Élie Leclerc avant d'aller à l'AI. Vous vous rappelez des amis d'enfance?
2: Ah, moi, je suis un rescapé. La plupart de mes collègues sont partis. Ce qui fait que. Et puis, un succès, quand on prend de l'âge, le disque dur est empéré. Et c'est un peu difficile.
1: Oui. Alors, quand vous avez commencé vos premiers pas à l'école, est-ce que vous avez déjà une idée de métier que vous allez exercer dans la vie ou bien non. Comment vous êtes arrivé dans la technique?
2: Pas du tout. Je suis parti à l'école. C'est un peu bien dans le domaine des mathématiques et tout ça. Et puis, arrivé au niveau de la seconde, je suis orienté pour faire le lycée technique industriel de Sarre. Et là, on était parti avec le diplôme Yaoundou, l'ex-DG de SNER, le 5e d'Abbé. Il est défunt. En tout cas, nous étions 5 du lycée de Mundu à partir au lycée industriel de Sarre.
1: Alors, c'est pas difficile d'entrer à l'époque dans une école technique.
2: Là, c'était organisé depuis Ndjamena. Nous, c'est les épreuves du baccalauréat. C'est là où on recrute les élèves. Les gens qui ont fait la demande dans tout le Tchad, on prend en fonction des moyens qu'ils ont eu au baccalauréat. Mmh. Donc à Mundu, ils ont pris 5. À Béché, ils ont pris. Partout, ils ont pris. Ce qui fait qu'arrivé au lycée technique, c'est un brassage terrible là-bas. Mmh. On était tous à l'internat, on mangeait ensemble, on vivait ensemble. Donc c'est juste une demande. Et puis ensuite, la direction des examens qui pêche les gens sans pression.
1: Quel enfant étiez-vous?
2: Bon, je ne sais pas. Ce qui est vrai, c'est que j'aimais beaucoup les mathématiques et les sciences. Bon. Je ne suis pas un grand parleur parce que je bête. Donc, je ne suis pas très fort là.
1: Alors, vous avez commencé à l'école de l'éclair, l'AI, et puis le lycée technique industriel. Et après, vous avez obtenu une bourse pour la Roumanie. Comment vous avez pu obtenir cette bourse?
2: La bourse. Entre-temps, les pays ont envoyé des quotas de bourse au Tchad. Et dans ces quotas, il y a du quota pour pouvoir former des techniciens.
1: Donc, c'est selon votre choix ou bien c'est la bourse qui...
2: Non, c'est la direction de bourse. C'est tout automatique. Hein.
1: Oui. Voilà. À l'époque, c'est la Roumanie et l'Allemagne qui formaient beaucoup les ingénieurs.
2: Oui.
1: Vous étiez nombreux à être retenus pour cette bourse.
2: Il y avait des gens qui étaient partis avant nous, surtout les ressortissants du lycée technique industriel de SAR, la plupart. Même la promotion avant nous, ils sont partis en Roumanie. Nous, on les a suivis. Au moins 3 promotions comme ça, des bacheliers du lycée technique industriel de SAR, sont partis en Roumanie.
1: Alors, après votre retour de Roumanie, votre diplôme en poche, vous avez été recruté à la Radio Tchad, c'est ça?
2: Oui.
1: Et comment ça s'est passé?
2: Alors là, moi, recrutement à la Radio Tchad, c'est terrible. Au fait, dans l'avion qui nous ramenait de Paris, moi, ma femme et ma fille à N'Djamena, le 8 octobre 82, nous avons voyagé avec des coopérants français, des techniciens français qui venaient au Tchad pour la remise en marche des émetteurs 20 kg et 100 kg de Grédia fabriqué par Thomson CSF. Donc on a échangé dans l'avion, tout ça, ils viennent pour traverser les émetteurs du Tchad. Bon, on a échangé. Et quand nous sommes arrivés maintenant, presque tous les cadres de la radio sont au sud. Alors moi, en me promenant, j'ai vu une plaque écrite ministère de la Communication. J'ai dit, tiens, je vais jeter un coup d'œil là. Je suis parti. J'ai trouvé le directeur de cabinet, je lui ai dit que voilà, je suis étudiant, je viens de la Roumanie, j'ai mon diplôme, je suis un ingénieur, et je fais comment? Il dit, on a besoin de toi, Grédia.
1: Sur le champ.
2: Sur le champ, sans papier, sans demande. Regarde Grédia, là. Il y a des experts français qui sont là, je dis, j'ai voyagé avec eux, va trouver tes amis. Je suis parti, et je suis très content de me recevoir. Et comme je venais de commencer, je n'avais rien. On m'a recruté comme manœuvre, ça me permet d'avoir un peu de sous par semaine. On m'a intégré là. Et au niveau du ministère de la Communication, ils ont fait un papier. Au niveau des finances, le salaire, ou bien le demi-salaire qu'on donnait aux fonctionnaires, ici à N'Djamena, j'étais dedans. Depuis ensuite, petit à côté de manœuvre là-bas, dedans. Et c'est comme ça que je suis rentré au ministère de la Communication, j'ai assisté à l'installation des émetteurs Thomson et j'ai pris les dossiers techniques en main et puis voilà, c'est parti.
1: En dehors de ces Français, vous avez trouvé des anciens qui étaient là ou bien...
2: Bien sûr, il y a quelques anciens mais il n'y en a pas beaucoup parce que même le chef de centre était parti au sud, Nadinorum, il est parti au sud.
1: Dabad.
2: Oui, Dabad. C'était lui le chef de centre. Presque tous ils étaient au sud.
1: Avec le repli.
2: Avec le repli, ils sont revenus, et puis ils m'ont encadré. Voilà, c'est parti.
1: Alors, quels sont les postes de responsabilité que vous avez occupés après votre intégration?
2: Alors, dans les années 82-87, quand je suis arrivé, après un temps, on m'a nommé chef de service de maintenance au centre émetteur de Grédia. Et mon chef de centre était le Vindarum d'Abad de Défunt. Il faut signaler que dans cette période, la RNT était le principal outil de communication de l'exécutif. Le monitoring du signal, c'est-à-dire le suivi du signal de la radio, était assuré en temps réel par le président de la République. Au temps de HH. C'est lui qui suit la radio. Coupure, il passe pas par le ministère, il nous appelle directement Grédia. Ce qui fait qu'on a eu une déformation professionnelle. Tu nous vois dans le quartier, on a eu une radio là, en train d'écouter. Dès que c'est arrêté, paf, on fonce pour remettre en marche.
1: Il n'y avait pas d'autres radios comme plein de radios FM de nos jours.
2: Non, il n'y en avait pas. On arrivera à la naissance de FM. C'est avec le HCC qui est né, tout ça. Ça, c'est
1: très récent.
2: C'est récent, ça. C'était comme ça. Et pour faire face à ces exigences, des lignes de crédit substantielles ont été mises à notre disposition pour la question des pièces de rechange. C'est-à-dire que tu dis que c'est en panne parce qu'il n'y a pas de pièces de rechange, c'est toi qui as tort. Il faut prévoir tout d'avance. Chaque pièce qui fonctionne, il y en a trois au magasin. Dès que c'est en panne, on prend tout de suite. On n'a pas le droit de nous arrêter.
1: Il n'y a pas de rupture,
2: il n'y a pas de rupture. Après, il n'y a pas de rupture. Rupture, c'est impossible.
1: C'est zéro.
2: Tout le monde est avec ça.
1: Et ça fonctionne bien, apparemment.
2: Ça a bien fonctionné, très bien fonctionné même.
1: Et après le chef de service de maintenance, vous avez occupé encore d'autres postes?
2: Bon, oui. De juillet au 14 août 2004, j'ai bénéficié d'un stage à Taïwan. Autant de Abré, les opposants du bien étaient ici. Et les Américains leur ont acheté un émetteur pour pouvoir diffuser sur la Libye.
1: C'est une radio libyenne qui émet depuis le Tchad.
2: Oui, Depuis Grédia. Oui. Et l'émetteur était fabriqué par les Taïwanais. Donc, on m'a envoyé à Taïwan faire stage sur l'émetteur Continental Electronics. On fait un stage là, et puis je suis revenu. C'était un émetteur de haute gamme et de fabrication américaine, mais c'est monté à Taïwan. Après ces exercices-là...
1: Vous avez gravi des échelons pour occuper votre poste.
2: J'ai gravi des échelons. Dans les années 87-88, pendant une année, j'ai été métier de centre émetteur pour la fonction d'inspecteur technique du centre de production de la Radio-Tchad. À ce poste, j'ai élaboré une étude de faisabilité et de mise en œuvre de la sonorisation de la salle du ministère des Affaires étrangères pour la retransmission en direct des émissions de l'UNIR. Ça, c'est toute une histoire. Moi, je suis venu du grillage, je ne suis pas du service du reportage. On me prend pour me mettre dans le service du reportage, pour faire un travail.
1: Alors, la transmission en direct.
2: Oui. Alors, arrivé dans la salle des affaires étrangères, quand on met les amplis, tout ça, ça siffle de tous les côtés. Et ce n'est pas agréable à écouter. Moi, je me suis posé la question, mais est-ce qu'il n'y a pas de solution? Là, les anciens m'ont dit, on a toujours travaillé comme ça, qu'est-ce que tu viens nous apprendre? J'ai pris les références des appareils là. J'ai fait une recherche, j'ai trouvé le fabricant, je lui ai écrit que voilà, nous avons des amplis et ça siffle comme ça. Quelle est la solution? On m'a proposé la solution. Et là, j'ai proposé à mon ministre, on a fait un devis, on a commandé du nouveau matériel. Et ce nouveau matériel-là, il faut le monter aux affaires étrangères. Le monter, ça veut dire quoi? Affaires étrangères, quand on est dans la salle, on voit du bois. N'est-ce pas? Est-ce que tu vois un peu?
1: Oui.
2: Du bois, mais derrière, là, il y a le cursive. C'est un vide. Donc, il faut rentrer là-dedans pour faire passer les câbles. Tous mes collègues, là, ils disent, laissez-le avec son calepin, là. Il va se casser la figure. Donc, il y a eu deux ou trois personnes avec moi. On est rentré dans le cursive. On a fait le câblage. Quand on est coincé, on appelle
1: le fabricant.
2: Ils nous ont orientés. On a tout installé pour couvrir le congrès de l'UNIR en direct, sans sifflement, sans rien. 24 heures après, un décret est tombé. Je suis nommé directeur technique de la radio.
1: Bravo. C'est comme quoi ça a payé.
2: Ça a payé. Et bon, mais ça, moi, c'est pas une bonne chose parce que j'ai l'habitude de bousculer des gens et.
1: Ça s'appelle le congrès de l'UNIR de 1984.
2: Oui, le congrès de l'UNIR là. C'est avec cet équipement qu'on
1: a. Ça, c'est là où Stéphane a cédé sa place à l'UNIR, c'est ça.
2: En tout cas, c'est au temps d'après.
1: Oui, oui.
2: Ouais. Bon,
1: Donc, vous êtes nommé directeur de la radio.
2: Directeur technique de la radio.
1: Oui, directeur technique de la radio.
2: À ce poste, j'ai eu à faire une autre étude de faisabilité pour une voiture VHF. Après, quand il sort, il veut que les gens soient au courant qu'il est sorti. Donc il faut une voiture qui soit capable de faire la retransmission en direct.
1: Mobile.
2: Mobile. J'ai monté un projet de la voiture VHF de la RNT, c'est pas couleur blanche comme ça, la Cherokee. Là.
1: Oui.
2: Je ne sais pas si vous avez vu ça.
1: On a vu, c'était quand t'es jeune.
2: J'ai fait ce projet, et je suis parti à Paris réceptionner, je suis venu et c'est mis en service. Et ensuite, maintenant, on m'a enlevé, je suis reparti à Grédia.
1: Et vous avez mis combien de temps?
2: Oh, je dois mettre, bon, je ne me rappelle pas, tu sais, mon disque dur, il est empiré, et je dois mettre 3-4 ans. Hein. Puis, je suis
1: reparti
2: à Grédia pour reprendre mes installations avec Continental Electronics, l'appareil des opposants libyens qu'on nous a laissé là. Et j'ai bénéficié d'un stage à Taïwan. Je suis parti, je suis revenu pour faire la formation. De Grédia encore, on m'a ramené comme directeur de la télévision. Là, c'est un tas de problèmes.
1: C'est le directeur technique.
2: Oui, moi, je n'ai pas fait la télévision. Et tous les techniciens de télé, les scénarios, ils vont se casser la figure, là. On va aller. Hein? Et qu'est-ce qui s'est passé? En tout cas, ce qui est vrai, c'est que moi, j'ai fait la radio. Je n'ai pas fait la télé. Il y a des jeunes stagiaires qui sont là et tout ça, qui ne savent pas par quel bout prendre. Je les ai pris avec moi. On s'est mis là à découvrir l'esclavage technique de la télévision. Ce qui est très important à la télé, s'il y a un câble qui est enlevé et que tu ne sais pas là où tu le mets, ça ne va pas marcher. Donc, j'ai fait dessiner des synoptiques. Tel câble, ça quitte là, ça vient là, avec des références. Mais ce sont les John Cost, l'actuel directeur technique de la télé, les Jimmy.
1: Imagine Dédi.
2: Dédi, l'ancien directeur
1: technique.
2: Ça, c'était les gars que j'ai pris avec moi. On a mené l'affaire à la télé. Et à la télé également, il y a des reportages à faire en province. Le premier véhicule satellitaire de la télé, c'est moi qui ai fait l'étude de faisabilité.
1: Il n'y en avait pas avant vous?
2: Non. Satellitaire, c'est-à-dire que on va en province. Hein.
1: Pour faire la transmission en direct.
2: La transmission en direct. C'était un car blanc comme ça. C'était le premier car satellitaire de la télévision.
1: À la radio, vous avez pu avoir un car. À la télé aussi,
2: la
1: vous
2: télé
1: avez pu avoir un
2: et
1: car.
2: Et le car, mais pas n'importe quel car. Parce que quand il y a des manifestants en province, ça pose problème. Donc, c'est un car qui fait la transmission satellitaire. Donc, on peut être à Toba, à Mundu, et transmettre directement. Je ne sais pas si tu n'as pas vu le car. Il était blanc comme ça.
1: Oui, pendant la fête du 1er décembre, quand le président partait dans les provinces,
2: c'est
1: ce que les gens utilisaient souvent.
2: Voilà, c'est un peu ça.
1: Alors après la direction technique de la télé, vous avez évolué dans la carrière. Alors après ces différents postes de responsabilité, quelles sont les réalisations que vous avez pu apporter au ministère de la Communication?
2: Bon, voilà, si on peut résumer, 2006-2009, sous-directeur technique de la télévision, où j'ai assuré le pilotage du projet de la montée sur satellite du signal de Télé-Tchad. On a fait également l'étude de faisabilité du studio de la Renaissance de la télé. Étude de faisabilité de la question du premier quart de reportage satellitaire dont je te parlais avant. Là. Et puis ensuite, octobre 2000 à février 2001, bon, comme je n'étais plus directeur, j'étais consultant du projet de production cotonnière et vivrière de la zone soudanaise, BCVZS, où j'ai fait une étude de faisabilité pour la question d'une station FM à Radio Mundu et Radio Sar. Mmh. Les équipements de Radio Mundu et Radio Sar. Mmh. C'est suite à l'étude de faisabilité que j'ai à faire que la BAD a financé à travers le projet PC Business pour installer ces deux radios. Ensuite, j'ai commencé un peu à faire la consultation. J'ai travaillé un peu avec la FM, avec les ADH pour l'installation de la FM Liberté. Et puis ensuite, qu'est-ce que j'ai eu à faire encore?
1: Et donc, après ces différentes responsabilités du ministère de la Communication, comment vous êtes arrivé au HEC?
2: À la télé, j'étais combattu par tout le monde. Et il y avait...
1: Malgré que vous avez pu...
2: Malgré ça, les gens n'ont pas digéré. C'est pas normal. Comment quelqu'un va venir de Grédia pour le commander? Alors, il y avait une fête là-haut.
1: Déby
2: devait faire l'exposition des chars qu'il a achetés et tout ça. Là. On a saboté l'unité de reportage qui doit transmettre le signal à la télé pour que ce soit diffusé. Ça a été saboté.
1: Par les anciens techniciens,
2: par les anciens techniciens.
1: Que vous échouez.
2: Oui, par les anciens techniciens, surtout le chef. Alors moi, j'étais avec le bas peuple, là. Les jeunes, là, j'étais énervé et tout. Et il y a eu un poste au niveau du HCC. Le vice-président et un conseiller ont des problèmes, sont battus, ils ont suspendu. Donc il y avait un poste vacant.
1: Et c'est l'époque de
2: Bob
1: avec Djimbaï. Youssef Djimbaï.
2: Youssef Djimbaï. Donc, les gars de la télé, c'est eux qui ont mené campagne pour que je vienne. Ils ont mené campagne dure. Et c'est comme ça que je suis arrivé au HCC.
1: C'est en 2009
2: 2012. Oui, jusqu'à 2012.
1: C'est le premier mandat.
2: Et en 2012, maintenant, j'ai engagé plusieurs projets qui sont en instance et tout ça. Bon.
1: Vous innovez souvent, apparemment.
2: C'est bon. C'est ma distraction. Et donc, il y avait des raisons vraiment parce qu'il y avait le passage à la TNT. Et c'est important. On a engagé les élus de tout ça. Quelqu'un qui arrive comme ça, qui ne sait pas s'il va s'en sortir. Donc, j'ai repostulé. On m'a encore repris pour un dernier mandat. Et puis encore, entre autres, durant mon premier mandat, quand j'ai commencé, les journalistes, les techniciens viennent pour pouvoir payer, pour avoir une carte professionnelle. Je dis non, ça, aucun journaliste ne va payer. Ils déposent leur dossier, moi je paye. Donc durant les 3 années, là, les cartes professionnelles des journalistes étaient à ma charge. Et tout ça, ça a plaidé pour moi. Et au deuxième mandat, j'ai mené campagne. Et puis voilà.
1: J'ai été réélu.
2: Bon, au HCC, on a 2 mandats et c'est fini.
1: Non renouvelable.
2: Bon, je devais partir. Je suis parti.
1: Avec les 2 mandats.
2: Avec les 2 mandats. Oui. Mais les choses que j'ai engagées, elles sont en attente. Et puis, on ne sait pas qui va s'en occuper. Moi, je ne peux plus revenir comme conseiller. Donc, ils ont créé un poste de coordonnateur.
1: Provincial chargé de
2: gestion. Le provincial, c'est arrivé après. Mais cordeau de la AMA. Donc, j'ai repris ce que je faisais avant. Il y avait surtout le problème de monitoring. Je ne sais pas si vous avez votre unité de monitoring. J'ai sauté ici, mais on a fait un projet de monitoring qui est bien avec l'appui des Marocains et qui marche jusqu'à aujourd'hui. Et voilà, c'est tout ça ce que j'ai eu à faire.
1: Maintenant, ce n'est plus la corporation, mais c'est plutôt l'institution qui vous a sollicité.
2: L'institution qui m'a sollicité parce que...
1: Au vu des projets que vous avez initiés.
2: Oui, et certains sont en attente.
1: Mais il fallait que vous soyez là pour bien faire le suivi.
2: Ils ont créé le poste. Moi, j'ai dit, bon, pourquoi pas. Je suis revenu.
1: Alors, les principales attributions et références au HCC.
2: Alors là...
1: On appelle HCC au Conseil de la Communication.
2: Oui, les attributions de... HCC sont sont assez élaborées. Mais je veux parler uniquement de la commission technique. Mmh. Oui. Et ce que j'ai eu à faire. Donc, à la promulgation de la loi 9 relative à la communication audiovisuelle, la commission technique et nouvelles technologies a initié et proposé à l'approbation du conseil différents cahiers de charges. C'est-à-dire que mon service a proposé au conseil différents cahiers de charges qui précise les procédures d'installation et de fonctionnement des médias audiovisuels au Tchad, conformément à la loi précitée. C'est ainsi que durant la période 2009-2026, le service de soutien de fréquence a pu proposer l'approbation au conseil de 88 médias qui fonctionnent en ce moment au Tchad, télévision, confessionnelle, commerciale, confondue. À ce jour, il y en a 88. On peut le voir en détail après.
1: Alors, mais les radios privées au Tchad, on peut avoir une idée de l'état des lieux?
2: Oui, l'état des lieux. Bon, là par exemple, commençons avec les radios associatives. Bon, dans notre compréhension, une radio associative est une radio privée à but lucratif appartenant à une association ou une ONG nationale. La radio associative contribue au développement économique, social et culturel de l'association au nom de laquelle elle est attributée de la fréquence. Elles sont en ce moment au nombre de 35.
1: Oui, ce sont des radios associatives.
2: Associatives, dont 7 à Niamena.
1: En dehors des radios associatives, il y a d'autres radios privées.
2: Il y a les radios privées thématiques.
1: Thématique.
2: La radio privée thématique sont des stations qui concentrent leurs programmes sur les thématiques précis. Elles sont au nombre de 2. Une à Niamena, la radio Voix de la Femme, et puis une à Doba, radio scolaire. Ensuite, on a les radios privées commerciales. Les radios privées commerciales sont à but lucratif et tirent l'essentiel de leurs ressources de la publicité. Ces radios, au nombre de 10, sont toutes installées à Niamena et sont détenues par des personnes morales de droit privé tchadien. On a également les radios privées confessionnelles. Les radios privées confessionnelles sont des radios privées qui appartiennent à des communautés religieuses dont le contenu du programme est spécifiquement religieux. Elles sont au nombre de 11 et 2 à N'Djamena. On a les radios communautaires, considérées comme radios privées communautaires, toutes les stations radiophoniques privées à but lucratif appartenant à une communauté locale. Elles œuvrent à la promotion des initiatives à la base de la préservation des cultures, des langues, des savoirs locaux. À ce jour, la loi a autorisé 22 radios confessionnelles qui diffusent au Tchad. Et il y a des radios étrangères également qui diffusent au Tchad.
1: Lesquelles?
2: On a RFI qui a 3 stations. Une à N'Djamena, Mundusar. On a la voix d'Amérique qui a une station à N'Djamena, mais qui est mentalement à l'arrêt. On a HIT Radio, une radio marocaine qui émet à N'Djamena. On a BBC qui émet sur le site de SAR. On a Darasson qui est une radio qui s'occupe de la lutte
1: contre le
2: terrorisme dans la zone du lac. Donc,
1: avec des antennes dans différentes localités de la province.
2: Et oui, la base est au Nigeria. Mais nous avons 8 relais au Tchad, surtout dans la zone du Kanem, Bagassola, Doumdoum, Ngouri, Mao et Massakore.
1: Nous aussi. Alors, avec toutes ces activités techniques, avec des conceptions, des réflexions, est-ce que Jim Matum Ngokaklam a aussi du temps pour des loisirs comme activités sportives, culturelles par exemple?
2: Moi, mon temps libre, c'est de travailler. J'ai installé un bureau d'études chez moi à la maison.
1: Personnel.
2: Personnel. Donc, parallèlement à tout ce que je fais à la radio, mon bureau d'études fait des études de faisabilité pour les organismes comme la BAD, la Banque mondiale. Et puis ensuite, quand ces études aboutissent, bon, Moi, je supervise les installations. C'est ce qui me faisait gagner beaucoup d'argent. Mais seulement maintenant, mon disque dur commence à être rayé. Je suis un peu...
1: Et sur le plan politique, vous vous intéressez un peu?
2: Moi, non.
1: Pourquoi?
2: Je suis là au service de qui me paye, c'est tout.
1: Alors, au vu de toutes ces activités, toutes ces réalisations, est-ce que vous êtes satisfait de ce parcours?
2: Je crois que oui, parce que bon, je suis retraité, mais bon, tout ce que j'ai fait là-bas a payé. Et on m'a gardé encore à la Hama en me créant un poste. Là où je continue à travailler, avoir un peu d'argent à côté de ma pension. Et je crois que c'est une très bonne chose.
1: Est-ce que vous avez des événements qui vous ont marqué durant tout ce parcours, négativement ou positivement?
2: La vie s'est faite de haut et de bas. Donc c'est normal, les choses arrivent, ça bouscule un peu, mais bon, c'est pas pour ça qu'on va rester accroché. Mais ce qui m'a le plus marqué, c'est que moi, en 76, j'ai eu mon bac. J'avais une copine qui était ici, on était bien, et je suis parti. Je suis revenu en vacances en 78, on s'est mariés. Et je suis reparti. Et la guerre a éclaté.
1: En 79.
2: Oui. Qu'est-ce que j'ai fait? Est-ce qu'il faut laisser ma femme là? Oui. Il faut faire quoi? Je dis non, ça ne va pas se passer comme ça. De la Roumanie, je suis venu à Paris. J'ai plongé pendant un mois. J'ai fait la planche dans les restaurants pour avoir de l'argent, payer mon billet, aller-retour sur Garoua. Je suis venu à Garoua. Je suis venu à Djamena. J'ai traversé le fleuve. Entre temps, l'équipe de Gogoni était à Farcha. J'ai vu Edemar qui était le Premier ministre. J'ai expliqué mon problème. C'était tellement pathétique qu'il a rapporté à Gogoni. J'ai dit, tout ce que je demande pas qu'on me rembourse quoi que ce soit. Qu'on me donne un billet d'avion et un passeport pour ma femme. Et on m'a donné. Mais je ne peux pas l'amener parce que je n'ai pas d'argent. Donc, je l'ai laissé un temps et tombé en grossesse. Donc, comment il faut faire? Après 3 mois, j'ai économisé un peu et puis j'ai donné le feu vert pour qu'elle parte. Bon, sans billet jusqu'à Bucarest. Mais comme le Tchad avait des problèmes, tout ça, c'est pas sûr qu'il paye, donc ils ont donné le billet jusqu'à Paris seulement. Donc elle est partie à Paris. J'ai des amis qui étaient là qui l'ont récupéré. Moi, je suis venu la chercher. On est parti en train. Donc j'ai essayé de prendre train, couchage, parce qu'avec la grossesse, là, il ne faut pas trop de bousculade. On est parti en Roumanie. C'était déjà en pleine année scolaire. On ne peut pas me trouver une maison. Donc au niveau de l'ambassade, ils ont trouvé une chambre au dernier étage là que j'ai aménagée. Elle habitait là le week-end. Moi je reviens, j'ai reçu des provisions, je repars, je pars.
1: Mais pendant ce temps, certaines personnalités que j'ai reçues dans ce même cadre ont dit qu'à un certain moment, en Roumanie, les bourses se sont coupées.
2: Non, les bourses ne sont pas coupées. La bourse du Tchad, et puis ensuite il faut travailler. Bon, donc ma fille était née là-bas.
1: Et
2: j'avais donné le nom de Nadia parce qu'il y avait une sportive roumaine là que j'admirais beaucoup, Nadia Comăneci, gymnastique. Et Nadia avait 1 an, on devait rentrer. L'ambassade a écrit, on nous a envoyé des billets, nous sommes revenus
1: au Tchad.
2: C'est dans l'avion.
1: Vous avez fait connaissance des techniciens qui sont
2: venus. Et que voilà.
1: Alors, c'est quand même passionnant. Vous avez reçu une éducation de la part de votre papa. Quelle est cette éducation? Quelle est la valeur de cette éducation? Vous rappelez?
2: Moi, si j'ai resté avec mon père là, c'était quelqu'un de gâté. Parce que nous sommes 4 ou 5 dans la famille, c'est le seul garçon. Donc, choyé, machin. Mais j'ai eu un cousin qui est venu chez nous, puis il a dit à mon père que cet enfant-là, si je le laisse avec toi, il va te gâter. Donc, je me récupère. C'est comme ça qu'il m'a mené à l'aile. Comme ça, il est dur. Il va dresser pour mettre sur le trois chemins.
1: Alors, du matin, mon cocaclamia a un principe.
2: Oui. Le travail. Il faut travailler. Apparemment,
1: vous travaillez.
2: Même maintenant, je continue. C'est pas comme avant, même. Il faut travailler. Et il faut avoir confiance en ce qu'on fait. Il faut se fixer des objectifs. Je me suis fixé des objectifs quand je suis venu à la Hama, le président Alifé. Chaque fois qu'il sort, je sors sac de collier. Donc les frais d'émission à la Hama, là, c'est assez important. Tout ça, garder pour acheter le terrain, préparer ma retraite.
1: Parce que vous avez bien travaillé.
2: Oui. Le travail, ça paye.
1: Qu'est-ce que tu m'attends, même, qu'est-ce qu'elle n'aime pas dans la vie?
2: Je n'ai pas le temps de penser à tout ça là. Moi, j'ai le temps de penser seulement à mon boulot. Et puis, aller dormir.
1: Vous avez des forces et des faiblesses?
2: Je suis un peu nerveux. Mais bon, c'est peut-être ma nature comme ça. Mais le travail, pour moi, c'est très important. Et même maintenant, avec l'âge passé là, quand la maman me confie un gros dossier, tant que ce n'est pas fini, je ne m'arrête pas.
1: La passion de Djemadou.
2: À part le travail, j'ai pas autre passion. Hein.
1: Alors, monsieur Didi Matim Ngoka Klamia, vous êtes notre invité aujourd'hui dans le cadre de l'émission 1 en 1 parcours. Nous sommes en train d'attendre voir la fin de notre entretien. Quelle lecture faites-vous de la transition entre la génération actuelle et votre génération?
2: Les gens ne veulent pas travailler. Maintenant, les gens veulent l'argent. Ils ne veulent pas travailler à fond. Quand tu es affecté quelque part que tu es dans un service, il faut t'investir dans ce service-là. C'est pas pour quelque chose, mais pour toi-même, pour pouvoir maîtriser ce que tu as à faire. Et si possible, le faire évoluer. Ce que les gens ne font pas, les gens veulent l'argent et les jeunes. On en a plein ici, là, mais c'est la paix qui les intéresse. Ils ne font pas de recherche, ils ne font rien. Et moi, c'est le travail, toujours le travail. Malgré le boulot de l'État, mon bureau est à la maison, c'est tout un champ de carburant.
1: Est-ce que M. Djimatoum Ngoka Klamia a le temps de former d'autres jeunes qui vont assurer la relève demain?
2: La formation, surtout au niveau de la radio, la formation, c'était en permanence. Par exemple, à Grédia, on a monté des chaînes de sécurité. S'il y a un fil qui est enlevé, comme ça tu ne veux pas savoir. Tu vois sur le chemin, tu sais que ces fils-là, c'était le numéro, ce qui était par ici, c'est passé par là. Donc, des schémas, des synoptiques. Ça, c'était mon domaine de distraction. Et c'est très utile pour le dépannage. Parce qu'il suffit qu'un câble soit enlevé, et puis tout s'arrête. Mais ce câble-là, il vient d'où, il part où? Donc, partout où je passe, il y a des synoptiques qui restent. Certains gars de la télévision peuvent vous rappeler ça là.
1: Alors, et selon certains techniciens, il y a beaucoup de risques à Grédia par rapport à cet service.
2: Les risques, il y en a partout. Et les chaînes de sécurité. Il faut connaître qu'est-ce que tu fais. Si tu vas, tu touches n'importe où.
1: Du matin, tu as des loisirs?
2: Non. Malheureusement, c'est le travail.
1: Vous posez, vous arrêtez là.
2: Posez jusqu'à, je dors, je me lève.
1: Quelle est la vision de M. Djimatoum pour le Tchad de demain?
2: Ah non, ça c'est des choses de politiciens, je ne sais pas dedans. Le Tchad de demain, là, c'est compliqué. Je ne rentre pas dedans. Mon Tchad d'avant, là, c'était bon. Maintenant, là, c'est pas vrai.
1: C'est pas bon?
2: Je suis encore dans le bonus, alors. Le Tchad de demain, là, ça c'est pour vous.
1: Un message, peut-être pour finir, aux jeunes qui nous suivent.
2: Il faut aimer son travail. Il faut aimer son travail. Et faire des recherches sur son travail pour le maîtriser à fond. Comme ça, vous imposez.
1: Alors, je pense que le message est plus que passé. Il faut aimer le travail et s'investir pour un résultat reconnu. Merci, M. Jumatim Kokaklani, pour avoir accepté notre invitation. Merci à tous ceux qui nous ont écoutés. Merci également à Abdoulaye Toche, à Abdoulaye Mahdi et à Gobert Agidi pour notre précieuse contribution. Moi, c'est Mbari Boutalou. Je vous donne rendez-vous la semaine prochaine.

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Je vais vous parler du Tchad de 8 heures. Je vais vous parler de Maza, de la Jolette, de Maza, tout prix, de Maza, de Gounkakou, Goundandi. Saïso, Saïcréo, Siri Bélé, chef de canton Mandjafa, président de Maza, 8 août. Je suis un peu plus de temps. Nous avons capé Radio Tchad de 8 heures. Nous avons capé Radio Tchad de 8 heures. Cabine technique. Nous avons notre patron Mali de Madina Agidi. Rigobert. Nous avons un patron. Nous avons un patron. Nous avons un patron. Nous avons un patron. Nativité. Je suis plus heureux. 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

0: Oui, alors tu suis bien là, malheur Charles, tu vois malgré que n'importe qui le tient avec n'importe qui, c'est le point qui aille. 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

Vous faites bien de suivre les programmes de radiodiffusion nationale tchadienne qui émet de notre charmante capitale N'Djamena. Il est 12h01 dans ce studio. Bonjour à tous. Mesdames, Messieurs, une fois de plus, bonjour et bienvenue dans Antenne Midi de ce lundi 24 août 2026. Un programme riche, quelques conseils pratiques, le tout couronné, chapeauté par une très belle sélection musicale. Les services informatiques, maintenance, la sécurité, le transport, la rédaction, exploitation et antenne, contrôle et qualité d'écoute, les programmes, la production, la régie d'antenne, le centre émetteur de Grédia, sans oublier les différentes stations provinciales de l'ONAMA sont tous présents. Au niveau de la régie recette, c'est l'affaire de Abakar Djuma, Ali Mahamat Tidjani. Au niveau des enregistrements, la régie d'antenne, c'est Fatimé Kadja Malato. Mon copilote ce midi, Agidi Rigobert, assisté de Nekingamba Ibegoto Nativité. À l'écoute de la station mère, c'est vous nos fidèles auditeurs et dans ce studio, nous sommes deux. Et moi-même, votre commandant de bord, Nadège Demba Dolmien. 12h10, vous aurez votre émission Gardez l'écoute présentée par Mac Alex, suivie de la variété musicale. Magazine sur la gestion des cimetières interviendra lorsqu'il sera 13h10, 13h30. Variété musicale, radio service à partir de 13h35, suivie de la publicité. Tchad d'actualité midi lorsqu'il sera 14h, 14h30, Radio Service 8 et fin et lorsqu'il sera 15h. C'est avec plaisir qu'on cédera la place à une autre équipe pour vous tenir toujours en haleine. Voilà le programme bien détaillé. Nous sommes très ravis de vous retrouver en ce premier jour de la semaine et c'est dans Antenne Midi de ce 24 août 2026. Nous allons ouvrir le bal par une belle voix de chez nous, celle de Maître Gazunga, dans le titre Ekomanga.

12h07 dans ce studio de radiodiffusion nationale tchadienne. Si vous venez de prendre le train en marche, mesdames, messieurs, vous êtes dans Antenne Midi de ce 24 août 2026 en fond sonore. La belle suave voix de Maître Gazonga dans le titre Ekomanga. Nous allons donc devoir céder la place à Mac Alex pour votre émission Gardez l'écoute avec Israël. On vous retrouve juste après. Bonne écoute.

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Elle commence surtout en musique, en bonne humeur et avec un petit défi pour vos ménages. Bonjour à toutes et à tous, j'espère que vous allez bien. Bienvenue dans Gardez l'écoute, votre rendez-vous interactif qui vous accompagne du lundi au vendredi à partir de 12h10 sur les ondes de la Radiodiffusion Nationale Tchadienne. 50 minutes pour vivre au rythme de la musique, découvrir les nouveautés, partager vos éléments de réponse en direct relative aux questions du jour. Alors, suivez-nous sur la 94.5. Ouvrez grand les oreilles, restez concentrés et préparez-vous à jouer avec nous. Et nous sommes lundi 24 août, voilà. 2026, c'est le 236e jour de l'année, naturellement. C'est le 24e jour du mois d'août. Et il reste encore 129 jours avant la fin de l'année. Et avant de tourner définitivement la page de ce mois d'août, nous avons encore beaucoup de musique à partager avec vous, beaucoup de surprises à découvrir. Et pour ce premier numéro de la semaine, sachez que la personne qui assure la technique aujourd'hui s'appelle Rigobert Aguidi. À ses côtés, il est entouré de deux jeunes techniciens qui apprennent également. À ses côtés, il y a Nekingambay Begoto, Nativité et Idriss Abakar Mahamat. La régie d'antenne est tenue par Fatime Kajamalato. Nous avons à l'enregistrement Alimar Matidjani, locomotion Asana Mototi qui a remplacé Kial qui se repose. Et au micro, je suis votre humble serviteur, rappelle-moi comme vous voulez, Alexis Dimasra ou Mac Alex. Voici pour vous les trois questions du jour. Elles sont faciles, ouvrez grand les oreilles pour bien écouter. La première question, quand célèbre-t-on la journée internationale du souvenir de la traite négrière et de son abolition? Quand célèbre-t-on la journée internationale du souvenir de la traite négrière et de son abolition? Deuxième question, que signifie AFD? Que signifie AFD? AFD, A comme Alexis, F comme Ferdinand et D comme Draman. Voilà, ou bien Désiré. Et enfin, à qui peut-on attribuer cette citation? Les réseaux sociaux nous donnent l'impression que la vie des personnalités publiques appartient à tout le monde. Les réseaux sociaux nous donnent l'impression que la vie des personnalités publiques appartient à tout le monde. 61-53-53-20, c'est le numéro d'appel. 61-53-53-20, c'est le numéro d'appel. Mesdames, Messieurs, on débute avec cette nouveauté du duo Mandé et Nicole. Ça donne Patatna Halou.

0: 61 53 53 20, c'est le numéro d'appel. Maundé Watatnam feat Nicole. Maundé revient avec Watatnam, un titre réalisé en collaboration avec la jeune artiste soudanaise Nicole. Une rencontre musicale qui crée un joli pont entre les univers tchadiens et soudanais. Une production à découvrir et à savourer sans modération. Nous avons un tout premier appel. Ça nous vient tout droit d'Abéché. Et c'est Petit Prince qui est au bout de fil. Bonjour. Ça va bien, ça va, Petit Prince?
1: Ça va très bien, comme la pluie, la nuit, mais ça va aller.
0: C'est ça, il a plu là-bas aussi?
1: Non, je suis en Djamena.
0: Ah, déjà en Djamena, ah d'accord, ok. Là nous sommes au quartier Béguinage.
1: Oui, quartier Béguinage.
0: D'accord. La pluie, là, elle va nous faire du bien, non, j'espère?
1: Oui, ça fait beaucoup de
0: bien. C'est depuis 2 jours, il fait très chaud, hein? C'est ça. D'accord. Pardon? Oui. Ah oui, je vois. Je vois un peu. Oui, je vois. D'accord. Ok. La première question. Chaque 23 août, Petit Prince, d'accord, c'est noté. Deuxième question, AFD. Pardon?
1: Je reviendrai.
0: Oui.
1: Avec mes anciens collègues.
0: Oui.
1: Mais après, je serai en face.
0: D'accord, il n'y a pas de souci, Petit Prince. Merci à vous, on est ensemble, Petit Prince. 61 53 53 20, c'est le numéro d'appel. On remonte en musique avec Mandé. Et on fait ici avec Nicole, ça donne Watatna Halou. On écoute.

0: Mon Dieu Célestin, en fait, ici avec la jeune Nicole. Nous sommes à Boutalbakar avec Joachim à pied. Bonjour, Joachim.
1: Bonjour, Max.
0: On dit quoi?
1: Ça va, alhamdoulilah.
0: Et la température là-bas, de l'autre côté?
1: Bon, on est à 12 degrés, je pense.
0: Ah bon, hein?
1: Fait beau temps aujourd'hui.
0: Fait beau temps, non?
1: Tellement, vraiment, on est sur les arbres, ça donne la fraîcheur, alors.
0: Ah, d'accord, c'est bien. C'est bien. Il faut en profiter.
1: Oui, le week-end a été?
0: Oui, tranquille. Tranquille à la maison.
1: Ah, ben là, c'est bien.
0: Au boulot et à la maison. Au boulot et à la maison, oui.
1: Ah, ouais, c'est bien. Mm-hmm. Ok, je viens aussi de prendre le tram.
0: Il n'y a pas de souci, ça va me permettre de rappeler les trois questions à tout le monde. La première question, quand célèbre-t-on la journée internationale du souvenir de la traite négrière et de son abolition? Deuxième question, que signifie AFD? Et enfin, à qui peut-on attribuer cette citation? Les réseaux sociaux nous donnent l'impression que la vie des personnalités publiques appartient à tout le monde.
1: Bon, en tout cas, bon, je vais répondre à des questions. Hein.
0: Il n'y a pas de souci, allez-y.
1: La première, je propose chaque 23 août.
0: Chaque 23 août, comme petit prince.
1: Mm-hmm. La deuxième, AFD, n'est-ce pas?
0: Oui, AFD.
1: Agence française de développement.
0: D'accord, je note. Et la troisième?
1: Je reviens pour la troisième.
0: Il n'y a pas de souci, Joachim.
1: Merci, beaucoup de choses à tous les auditeurs et auditrices de la radio Discussion Nationale Tadjane.
0: Merci beaucoup, bien de choses à votre famille et à tous ceux qui nous suivent depuis Boutalbakar. D'accord, je reprends les trois questions avant qu'on ne passe à un autre son. La première question, quand célèbre-t-on la journée internationale du souvenir de la traite négrière et de son abolition? Deuxième question, que signifie AFD? Et enfin, à qui peut-on attribuer cette citation? Les réseaux sociaux nous donnent l'impression que la vie des personnalités publiques appartient à tout le monde. 61 53 53 20, c'est le numéro d'appel, mesdames, messieurs. Après ce duo, Mondué et Nicole, retrouvons cette fois-ci un autre jeune. Lui, on l'appelle Kesta. Il va nous chanter ici Kamaza. On écoute, merci. On me fait signe qu'il y a Mamadou Kaina au bout de fil. Bonjour Mamadou. Comment allez-vous, cher Mamadou Kaina?
2: Je vais très bien et de votre côté.
0: Oh, Dieu merci, ça va très bien.
2: D'accord.
0: Vous nous appelez de Bailly aujourd'hui ou bien vous êtes en déplacement encore?
2: Je vous appelle de Bailly.
0: D'accord, ok.
2: Pour la troisième.
0: La troisième question.
2: Je propose Lily Rose.
0: Lily Rose.
2: Oui.
0: D'accord, Lily Rose Depp. D'accord, je note.
2: Oui. Et pour la deuxième?
0: La deuxième.
2: Agence française de développement.
0: Agence française de développement. D'accord, c'est noté.
2: Et pour la première?
0: Oui, la première.
2: Je propose le 23 août.
0: 23 août.
2: Oui.
0: D'accord, j'ai fait la liaison. Hein. Vous n'êtes pas obligé de m'imiter. Hein? Trop de liaisons, les liaisons embellissent les phrases.
2: Oui, 23 août.
0: 23 août. Oui. Ben, trop de liaisons aussi, quelquefois, ça gâte les phrases. Hein.
2: Ça gâte les phrases, c'est comme trop de condiments, gâte la sauce. Là.
0: Tout à fait, tout à fait.
2: Vraiment.
0: Tout à fait, c'est ça. Merci, okay, Mamadou. Merci beaucoup. On est ensemble. 61 53 53 20. On salue tous nos auditeurs de Bailly, hein, où se trouve actuellement Mamadou Kaina.

0: Dans un univers musical à la fois entraînant et personnel, l'artiste confirme une nouvelle fois sa capacité à proposer des sonorités qui accrochent dès les premières notes. Un titre à écouter attentivement, Kamaza. Nous sommes avec Mbaye le Parisien. Bonjour.
1: Bonjour, Bibo.
0: On dit quoi?
1: Tang.
0: Ça va, tang. Tang
1: Onama.
0: Tang Onama, que fuck.
1: Voilà, on a Alme d'abord.
0: Alme Katero, mais puis Onama d'Alme, ma fille.
1: Direct. Zout, actuellement on appelle Zout déjà.
0: Oui, 23, hein?
1: Zout.
0: Oui, 23 août. Deuxième. AFD, c'est quoi?
1: AFD.
0: Oui.
1: Papa Ikanti, bon, troisième.
0: Troisième, c'est une citation. Les réseaux sociaux nous donnent l'impression que la vie des personnalités publiques appartient à tout le monde.
1: Mais je peux saluer trois personnes.
0: Pourquoi?
1: Deux personnes.
0: Ici un jour. Allons-y. Deux personnes, rapidement.
1: Okay. Je dis bonjour à mon grand frère, moi, Guillaume Baïmana Selundoua. Et Maître Francis Lokoulde.
0: D'accord. C'est bon. Hé, Kalas, c'est bon. Vous avez deux personnes. Merci Mbaye. 61 53 53 20, c'est le numéro d'appel. Mesdames, messieurs, voici les trois questions. La première question: quand célèbre-t-on la journée internationale du souvenir de la traite négrière et de son abolition? Deuxième question: que signifie AFD? Et enfin, qui peut-on attribuer cette citation? Les réseaux sociaux nous donnent l'impression que la vie des personnalités publiques appartient à tout le monde. 61 53 53 20, c'est le numéro d'appel.

Merci, merci à l'artiste Kesta qui nous a proposé ce titre Kamaza. Kamaza que vous pouvez trouver sur les plateformes de téléchargement légal, bien sûr. Vous pouvez aller payer le son et le mettre dans votre téléphone pour le savourer tranquillement. Mamad Amin nous appelle de Toukra. Bonjour Mamad. Allô? Mamad Amin, il est parti? Ah, désolé, désolé, 61-53-53-20, c'est le numéro d'appel. Après, Kesta, nous allons cette fois-ci aller à Koumra pour écouter un jeune, lui, on l'appelle Mimo Alce. Il va nous chanter ici, elle. Elle, c'est pour qui? On écoute.

0: Ah oui, elle, sous le titre de l'artiste Mimo Hals, un titre qui met en avant la sensibilité et l'univers artistique du chanteur. Une belle proposition à écouter pour adoucir vos cœurs meurtris. Nous sommes à Goudi Amaragos, voilà, j'y arrive, hein, on dirait, on est chez les Malgaches. Goudi Amaragos, voilà, avec Hamza. Hamza, bonjour.
1: C'est Kachala, Raji, de Goudi Amaragos, c'est pas Hamza.
0: Ah, c'est Kachala?
1: Oui, c'est Kachal Raji de Tougoudia.
0: Ah, Raji, d'accord, d'accord. D'accord, ok. Merci beaucoup, désolé. Hein.
1: Commune de deuxième arrondissement.
0: Ah, c'est dans le deuxième arrondissement. Hein.
1: Oui, c'est deuxième arrondissement.
0: D'accord.
1: Oui.
0: Et la pluie là-bas, ça va?
1: Oui, ça tombe bien. Jusqu'à là, il pleut. Jusqu'à là, il pleut chez nous.
0: D'accord,
1: et
0: ok.
1: Onama.
0: Oui, Onama, ça va.
1: Ça va.
0: On est. Il y en a qui sont arrivés sous la pluie, il y en a qui sont arrivés avant, tout et tout.
1: Il y en a qui sont à la maison jusqu'à là.
0: Bon, tout dépend de votre programme. Si vous êtes programmé pour travailler, vous êtes obligé d'être là. Hein.
1: Oui, c'est ça, c'est le moment.
0: Oui, celui qui n'a pas grand-chose à faire, par exemple, un technicien qui est programmé demain, il n'est pas obligé d'être là.
1: Oui, c'est ça.
0: Voilà.
1: Je propose, la première question, c'est le 23 août.
0: D'accord, c'est noté. Deuxième.
1: J'ai aucune idée.
0: Non, essayez, je vais vous aider à essayer la deuxième. Là. AFD, c'est une agence, ça commence par agence.
1: Oui, c'est ça. Je n'ai aucune idée. Est-ce que s'il vous plaît?
0: D'accord.
1: S'il vous plaît?
0: Oui, ça me plaît bien.
1: Alors, si c'est Mamadou Kaina, si m'écoute, il veut me donner mon adresse.
0: Mamadou Kaina, d'accord. Ok, je vais demander à mes techniciens de prendre, à Rigobert de prendre votre numéro.
1: S'il est occupé, il va prendre mon adresse. Non. 66 47 66 50.
0: Vous avez donné directement sur la zone? Non, gardez l'écoute. Ne raccrochez pas, le technicien va prendre votre contact hors micro.
1: Oui, d'accord.
0: D'accord, comme ça, on va lui communiquer cela.
1: Oui,
0: ne raccrochez pas, ok?
1: D'accord.
0: Le temps que les techniciens prennent le numéro. Ok, c'est bon. D'accord. Merci beaucoup, on est ensemble et on salue tous ceux qui nous suivent depuis Goudi Amaragos, dans le deuxième arrondissement.

0: Memo Hals, elle, c'est le titre qu'on vient de vous proposer. Mesdames, messieurs, il est exactement 12h33. Nous sommes une fois de plus avec Mohamed Amine qui nous a faussé compagnie tout à l'heure. Mohamed Amine, bonjour, depuis Tougra.
1: Oui, bonjour.
0: Comment allez-vous?
1: Ça va bien, par la grâce.
0: D'accord.
1: Premier message, je propose le 23 août.
0: Le 23 août, d'accord, c'est noté. Deuxième.
1: Deuxième, je propose l'Agence française de développement.
0: D'accord, c'est noté. Et la troisième?
1: La troisième, je fais des recherches de
0: recherche. D'accord, merci. Et faites de bonnes recherches. Pardon, pardon?
1: Je salue tout le peuple tchadien.
0: Ah oui, le peuple à l'écoute, merci beaucoup. Merci, on est ensemble. Je reprends trois questions avant qu'on passe à un autre son. La première question, quand célèbre-t-on la journée internationale du souvenir de la traite négrière et de son abolition? Deuxième question, que signifie AFD? Et enfin, à qui peut-on attribuer cette citation? Les réseaux sociaux nous donnent l'impression que la vie des personnalités publiques appartient à tout le monde. 61 53 53 20, c'est le numéro d'appel. Mesdames, messieurs, après ce titre L de Mimo Hals, retrouvons cette fois-ci un autre jeune Tchadian, lui, il est dans presque beaucoup de choses. Il va nous chanter ici à Touroum Touroum. C'est une belle reprise de Maître Gazunga. Nous avons quelqu'un au bout de fil? Apparemment, nous avons quelqu'un au bout de fil. Allô? Et allô? Bonjour. Allô?
2: Oui.
0: Dosna Maurice, bonjour.
2: Bonjour, le phénoménal.
0: Comment allez-vous, cher ami?
2: Je vais très bien, comme vous-même.
0: Dieu merci, ça va très bien.
2: Merci beaucoup.
0: Oui.
2: Pour la première question.
0: La première question.
2: Chaque 23 août. La deuxième.
0: La deuxième.
2: Agence française de développement.
0: D'accord, et la troisième.
2: La troisième actrice, Lily Rose Depp.
0: D'accord, c'est noté.
2: Bonne animation.
0: Merci, à tout à l'heure. 61 53 50 20, c'est le numéro d'appel.
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0: Turum Dairu nous embarque avec ce titre, hein, un titre déjà connu, hein, très évocateur et à l'énergie communicative. Beaucoup se souviendront de cette chanson de Maître Gazonga, une chanson qui invite au mouvement et à la bonne humeur, et surtout, hein, qui sensibilise un peu d'une manière ou d'une autre les gens, qui ça donne beaucoup plus à l'alcool. Mais les Parisiens est de retour. Rebonjour.
1: Rebonjour, Vibos.
0: Oui, on dit quoi, patron?
1: Santé.
0: Tiens, quelles sont les bonnes nouvelles?
1: On a gavé le bâton.
0: Oui. Qu'est-ce qui n'a pas marché?
1: C'est ça, finalement. Troisième.
0: D'accord.
1: Allô?
0: Oui, je vous écoute.
1: Allô?
0: Oui, je vous écoute, May.
1: Oui, j'ai dit la troisième.
0: La troisième.
1: Et pourquoi par accident?
0: Par accident? Ça, c'est quel type d'accident, ça?
1: Accident simple.
0: D'accord. Ok, allons-y. Oui.
1: Voltaire.
0: Hein?
1: Je propose Voltaire.
0: Voltaire, oui, c'est vraiment par accident.
1: Oui,
0: je confirme l'accident.
1: Tout à fait. Bon, je l'aime parler. Bonne animation.
0: D'accord. Merci beaucoup. On est ensemble. 61-53-50-20, c'est le numéro d'appel. Troum Troum, Dairou sur la platine de votre radio.

0: Patawat. Abouna, depuis Bokoro, bonjour. Je vais très bien, et vous?
1: Donc, c'est les chansons de Maître Kazunga.
0: Oui, reprise ici par un autre artiste, il s'appelle Dairou. Oh, allô?
1: Ah,
0: oui. Oui, c'est un bon rappel, non?
1: C'est un bon rappel.
0: N'est-ce pas?
1: Voilà, c'est bon du côté.
0: Oui, Dieu merci, ça va très bien.
1: Voilà, alhamdoulilah, quand on nous aussi, nous, ils sont bien parfaits.
0: D'accord, il a plu là-bas aussi à Bokoro?
1: Hein?
0: La pluie est arrivée là-bas?
1: Non, il n'y a pas de pluie.
0: Ah, d'accord, ok.
1: Voilà, on est là, on attend, ça va.
0: Dieu grand, ça va aller.
1: Dieu grand, ça va aller. Dieu grand, Inch'Allah.
0: Mm-hmm.
1: Ah, pour la question numéro 1.
0: Numéro 1, d'accord.
1: Donc, je propose le 23 août.
0: 23 août.
1: Oui.
0: D'accord, c'est noté. Deuxième.
1: Merci.
0: Alas?
1: J'ai fait des recherches.
0: D'accord. Merci beaucoup.
1: Merci.
0: On est ensemble, à tout à l'heure.

0: Eh oui, un artiste ne meurt jamais. Voilà une belle reprise, oui, pour nous rappeler, oui, nos artistes qui nous ont bercés, surtout nous autres qui étions encore petits entre temps. Et là, c'est une reprise appréciée. Hein. C'est, ça nous rappelle cette belle époque hein, où nos parents écoutaient la radio Tchad, Africa numéro 1, RFI. Ah oui, ces radios qui nous ont bercés également. Merci beaucoup à Dairou pour avoir immortalisé l'international Chalala, Maître Gazunga. Nous sommes à Mbala Banyou avec Fulbert. Bonjour.
1: Oui.
0: Comment allez-vous, cher Fulbert?
1: Ça va très bien.
0: Ça va très bien. Oui, ça va très bien.
1: Oui.
0: Mm-hmm.
1: Ça va aussi?
0: Oui, bien, bien, bien. Sinon, bon. Oui.
1: Première question.
0: Première question.
1: Oui, je propose le 3 août.
0: Le 3 août.

0: j'amène en plus.
1: Gérard Dame Noël.
0: Oui. Le gars, en plus, mon père, Mouarno Mbaye Salatiel.
1: Ok. Merci, ça fait deux personnes déjà.
0: Oui.
1: Merci. Moi aussi, j'ai un oncle qui s'appelle Gérard Dame, je le salue. Gérard Dame Baye Boy. Oui. Donc, il a à Benoît. Oui. Oui, il est de Benoît. Merci beaucoup. Allons ensemble. Merci. 61 53 53 20, c'est le numéro d'appel. Les trois questions sont la première question, quand célèbre-t-on la journée internationale du souvenir de la traite négrière et de son abolition? Deuxième question, que signifie AFD? Et enfin, à qui peut-on attribuer cette citation? Les réseaux sociaux nous donnent l'impression que la vie des personnalités publiques appartient à tout le monde. Mesdames et messieurs, après Dayrou qui nous a interprété Troum Troum, retrouvons cette fois-ci Rice Kim, EDM, en fait ici avec Mélodie, ça donne Bunda Love. On écoute.

Ah oui, Bunda Love avec le duo Reskim. Elle artiste ne meurt jamais. En fait, ici avec Melody qui est depuis quelques années, depuis 2 ans, je crois, de l'autre côté du Canada. Merci. Il nous prépare également des bons trucs. Nous sommes à Oulette Adjadj avec Mamad Haroun. Ah, on m'a dit qu'il est parti. Oh là là, désolé. Il est à Adjadj, c'est ça? C'est dans le 10e arrondissement. Il faut rappeler, au 61 53 50.

0: Reskin EDM s'associe à Melody pour Bunda Love, une collaboration qui relate une belle fusion des voix et des ambiances. Un titre qui met l'accent sur l'énergie et la performance. Nous sommes à Dingangali avec Mokub Malum. Mana Mathieu, bonjour.
1: Bonjour, mon papa gentil, comment allez-vous?
0: Papa gentil va bien, et vous, ça va avec cette bonne pluie là? Cette bonne dose de pluie.
1: La pluie, ça fait de la fierté, sinon, c'est tout hier, là, par cette canicule, là, donc, ça a trop de
0: pluie. Ouais. La nuit, c'était fort, hein, c'était fort, quand même.
1: Nous ne sommes pas loin du reste, Dieu nous aime.
0: Tout à fait. Merci. Oui.
1: On a besoin de la pluie.
0: Tout à fait.
1: Ok. Je vais dire comme les autres avaient des retards, donc ça ne passait pas les réseaux.
0: Ah, d'accord. Donc, vous n'avez pas encore les questions, non?
1: Oui, pour la première question.
0: La première question, quand célèbre-t-on la Journée internationale du souvenir de la traite?

0: négrière et de son abolition.
1: Cette journée, on la célèbre souvent le 23 août.
0: D'accord. Deuxième question, que signifie AFD?
1: AFD, Agence française de développement.
0: D'accord. Et la troisième, enfin, à qui peut-on attribuer cette citation? Les réseaux sociaux nous donnent l'impression que la vie des personnalités publiques appartient à tout le monde.
1: Cette citation est attribuée à une écrivaine du nom.
0: D'accord, ce n'était. Merci beaucoup.
1: À Apollinaire Hani, je vois dire, et aussi à mon frère, son fils, Petit Goulindéa, qui est accablé en face de cette émission.
0: Merci. On va vous raccompagner cette fois-ci avec le titre Aiden, chanté ici par Goss MG. On écoute. Merci beaucoup.
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1: Avec Aiden, Ghost MG nous propose une nouvelle facette de son univers musical, un titre qui permet à l'artiste d'exprimer son identité, sa créativité et surtout de rendre hommage à son fils. Aiden, bien sûr, une découverte que nous vous proposons aujourd'hui sur les zones de votre chaîne nationale. Petit Prince, bon retour.
2: Oui, bon.
1: Mm-hmm.
2: La forme
1: hier.
2: Là, c'est bon, il fait beau temps.
1: Oui, il fait beau temps. On profite. Pardon?
2: On se profite.
1: C'est ça même.
2: Oui, la deuxième question.
1: La deuxième question.
2: Qui agent en fait,
1: justement. D'accord, c'est noté.
2: Et je dis plein de choses à tous les services commerciaux français.
1: Merci, ils sont à l'écoute.
2: Bonsoir,
1: Oui. Oui, et enfin.
2: Et ça, on vient tous les chefs d'agence à Pakar et je dis félicitations à nous.
1: Il faut leur demander de virer rapidement les salaires.
2: Oui, dans bientôt, Inch'Allah. Après.
1: D'accord, ok, merci. Merci, Petit Prince. On est ensemble à tout à l'heure, 61 53 53 20, c'est le numéro d'appel.
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0: 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Aiden, Ghost MJ sur la platine de votre radio. Issa nous appelle le Tokuda. Issa, bonjour.
1: Bonjour, mon grand.
0: Comment allez-vous, cher Issa?
1: Ça va bien, vous?
0: Dieu merci, on est encore debout.
1: Ok, d'accord. Je viens de prendre le train en marche.
0: Là. Il n'y a pas de souci. La première question, quand célèbre-t-on la journée internationale du souvenir de la traite négrière et de son abolition?
1: Ok.
0: Deuxième question, que signifie AFD? Et enfin, la troisième, à qui peut-on attribuer cette citation? Les réseaux sociaux nous donnent l'impression que la vie des personnalités publiques appartient à tout le monde.
1: Ok, pour la première question,
0: et bah?
1: Je réponds chaque 23 août.
0: D'accord, c'est noté. Deuxième.
1: La deuxième question, c'est AFD.
0: Oui, AFD.
1: Ok, c'est Agence France de Presse. Agence France Presse.
0: D'accord, c'est D et pas P, hein?
1: Agence française pour le développement.
0: D'accord. Et la troisième?
1: La troisième, je laisse ça aux autres.
0: D'accord, ok. Ceux qui sont passés avant, là, ils ne vous ont pas laissé ça.
1: Ah, bon, moi, je laisse ça passer aux autres.
0: D'accord. Merci beaucoup, Issa.
1: Merci à vous.
0: On est ensemble, on va vous raccompagner avec ce titre de Baby Kitos, visite prénatale.

0: Nous sommes à Abidjan cette fois-ci avec Mahamat Amat. Bonjour Mahamat Amat.
1: Oui, bonjour Marc Alex.
0: Comment allez-vous, Jérémy?
1: Oui, ça va.
0: D'accord.
1: Parce que j'ai un peu de retard comme ça.
0: D'accord, il n'y a pas de souci. La première question, quand célèbre-t-on la journée internationale du souvenir de la traite négrière et de son abolition? Deuxième question, que signifie AFD? Et enfin, à qui peut-on attribuer cette citation? Les réseaux sociaux nous donnent l'impression que la vie des personnalités publiques appartient à tout le monde.
1: C'est le chaque 23 août.
0: Chaque 23 août, d'accord. Deuxième?
1: Oui. La deuxième question, l'Agence française de développement.
0: D'accord. Et enfin, la troisième?
1: Oui, aucune idée.
0: D'accord. Merci.
1: Et puis, je vais saluer des personnes.
0: Oui, rapidement, allons-y.
1: Ok, je salue Abdelmanan Adam.
0: Oui.
1: Et puis, Sad Le Barcelonais.
0: Merci. Le message est passé. À tout à l'heure. Merci.
1: Ok, bon.

aborde à travers ce titre un sujet qui dépasse le simple cadre musical, celui de la santé maternelle et du suivi de la grossesse. À travers ce titre, l'artiste mêle musique et sensibilisation, une chanson à écouter, mais aussi à retenir. 12h57, presque 58. Mesdames, messieurs, en attendant un ou deux appels, voici un autre titre, une autre nouveauté. Ceci est un trio composé de Steven T, Mr. Abby et Elite. Faut te calmer. On écoute.

0: Foot calmé réunit Steven Naughty, Mr. Abby. Elle était une collaboration qui rassemble trois univers artistiques. Le résultat, une proposition musicale pleine d'énergie et de personnalité. Un titre qui devrait rapidement trouver sa place dans nos playlists. Nous sommes à Mundo avec les derniers auditeurs. Bruno, bonjour.
1: Bonjour,
0: Marcel. Comment allez-vous, cher Bruno? Allô? Bruno est parti. Et désolé, on va profiter pour boucler l'émission carrément. Ah oui, sans plus tarder, rapidement, les réponses aux questions posées, on déclare les gagnants, on se dit bye bye. La première question, quand célèbre-t-on la journée internationale du souvenir de la traite négrière et de son abolition? Il fallait juste proposer chaque 23 août. Voilà, deuxième question, que signifie AFD? AFD signifie Agence Française de Développement. Agence Française de Développement. Et enfin, à qui peut-on attribuer cette citation? Les réseaux sociaux nous donnent l'impression que la vie des personnalités publiques appartient à tout le monde. Il fallait proposer Lily Rose Depp. Lily Rose Depp, née le 27 mai 1999 à Neuilly-sur-Seine, est une actrice et mannequin franco-américaine. Fille de l'acteur américain Johnny Depp et de la chanteuse et actrice française Vanessa Paradis, la notoriété de ses parents lui vaut un fort intérêt médiatique. Et pour la première question, le tout premier à nous faire la proposition, ce petit prince, depuis Béguinage, suivi de Joachim Abgué de Boutalbaga et de Mamadou Kainan depuis Bailly. Donc, félicitations à vous, petit prince Joachim Abgué, et félicitations également à Mamadou Kainan depuis Bailly. Deuxième question, Joachim Abgué était le tout premier à nous faire la proposition, suivi de Mamadou Kainan de Bailly et de Mahamat Amin de Toukra. Donc, félicitations à vous, Joachim Abgué, Mamadou Kainan et à Mahamat Amin de Toukra. Et enfin, pour la troisième, Mamadou Kainan était le tout premier à nous faire la proposition, suivi de Dorsna Maurice depuis Abéché et de Mana Mathieu de Ningangali. Donc, félicitations à vous, Mamadou Kainan. Et dans son amour aussi, et à Maloumana Mathieu, M au cube, depuis Djingangali. Nous tenons comme ça à féliciter également toutes ces personnes qui ont fait des bonnes propositions. Et est-ce qu'il y a des mentions? Oui, mention spéciale à Mamadou Kainan qui a eu les trois réponses. Qui d'autre encore? Je crois que c'est lui, le seul à avoir les trois réponses. Merci beaucoup, mesdames et messieurs. Sachez que la technique, c'est l'affaire de Hugo Bert Agidji. Nekingambay, Begoto, Nativité et Idriss Abakar Mamad sont à ses côtés. Nous avons Fatima Kadjamalato à la régie d'antenne. Enregistrement, Ali Mermat Tidjani, Locomotion, Asana Mototi. Au micro, je suis votre humble serviteur. Appelez-moi comme vous voulez, Alexis Dimastra ou Mac Alex. Je vous laisse en compagnie du duo Demba Nadesh Dolmian et Israël qui vous conduira jusqu'à 15h. Portez-vous bien. Bon appétit à toutes et à tous. À demain.

0: 13h10 dans ce studio de radiodiffusion nationale tchadienne. Vous venez là de suivre votre émission Gardez l'écoute, présentée par Mac Alex Moussa Oudatala dans le titre Ngondene. Iré était là, en fond sonore African Melody dans le titre Dougia. 13h10 dans ce studio, je vous convie à présent à suivre votre magazine sur la gestion des cimetières.
1: Mesdames, Messieurs, bienvenue sur ce deuxième volet de votre magazine consacré à la gestion des cimetières. Au micro, je suis Yana Madseline. La tombe est censée être la représentation d'un défunt, mais de nos jours, l'on constate dans les cimetières que les tombes ne sont pas respectées, parfois dégradées de manière intentionnelle par certains individus. Face à cet acte manqué, nous nous sommes retournés vers les leaders religieux, le père Nadjitog Prudent, le pasteur Altana Jérôme et Cheikh Abdoulaye Mahamat Djarmon pour avoir leur point de vue par rapport à cette pratique.
2: Le constat que vous faites est réel, il est patent et c'est triste. Profaner, traiter avec mépris, c'est-à-dire qu'à un certain moment, on ne les respecte plus. C'est en réalité ça la question. Plus de respect pour les tombes, sa conjecture, plus de respect pour les défunts. En effet, certaines personnes ont sorti le cimetière de son contexte. Pour ainsi dire, le cimetière est devenu des WC, des dépotoirs, pire encore, des lieux de rendez-vous. Et tenez-vous bien, il est devenu le lieu où les gens essayent de faire des désordres. Pour le dire crûment, les tombes sont devenues des lits pour les rapports sexuels de certains citoyens, et c'est vrai. Il y a beaucoup de témoignages à ce sujet. Néanmoins, transformer le cimetière en d'autres lieux malsains, c'est tout simplement un non-sens. Ces personnes qui le font attirent sur elles, malheureusement, la malédiction de la nature. Parce que, normalement, ces pratiques ne sont pas requises dans une société normale. On n'a pas besoin d'être chrétien, musulman ou animiste pour comprendre la nature. Et pour comprendre l'importance du cimetière. Vous savez, le cimetière, c'est notre maison commune. Tous nous passerons par là pour notre repos éternel. La vie actuelle, elle est tout simplement une vie éphémère, tandis que la mort, elle est définitive. Nous mourrons pour toujours. Alors, c'est tout simplement une ignorance crasse de banaliser un cimetière. En d'autres termes, banaliser un cimetière, c'est autant banaliser la maison qui va nous accueillir le jour où nous allons nous aussi mourir. Par ailleurs, le cimetière a toujours été conçu comme le lieu sacré où reposent les trépassés. C'est la maison des gens, c'est la concession des individus. D'antan, on fait toujours silence quand on traverse un cimetière, justement pour ne pas déranger ceux qui dorment. Aujourd'hui, cette notion semble obsolète. Plus de silence au cimetière. En réalité, je comprends tout simplement que c'est une question de civisme, mais en même temps, c'est une question de bon sens qu'il faut tout simplement renouveler. Ceux ou celles qui profanent les tombes sont simplement des personnes, je dirais, dénaturées qui n'ont aucun sens de la dignité des vivants, aucun sens de la dignité des morts, et donc n'ont aucune dignité et de respect pour eux-mêmes. Il faut dire que les morts sont des personnes que nous avons connues, des personnes que nous avons aimées, des personnes avec qui nous avons fait un bout de chemin ensemble. Alors, comment comprendre qu'à leur décès, nous venons profaner leur tombe? Les personnes qui se livrent tout simplement à ces pratiques ont besoin d'une rééducation.
1: Bien, mon père, quel conseil donnerez-vous à la population tchadienne qui vous écoute?
2: Devant un cimetière, un vieux cimetière, il est écrit ceci. Et ça m'a vraiment frappé, je voudrais partager avec vous avant de donner le conseil. Il est écrit, ce que nous sommes, vous le serez. Ce que vous êtes, nous l'avons été. Ça signifie que ce sont les paroles des morts. Ceux et celles qui m'écoutent seront demain des morts, seront demain des défunts, des défunts, tout comme moi d'ailleurs. Alors, le seul conseil à donner, c'est une exhortation à nous tous. Nous devons être tous les gardiens de nos cimetières, que ce soit des cimetières chrétiens ou que ce soit des cimetières musulmans, nous devons être les gardiens de nos cimetières, car cela relève du respect à donner à nos morts. Respecter les cimetières ou les tombes et les entretenir signifie ne pas oublier la mémoire de ceux et celles qui étaient comme nous et qui, aujourd'hui, nous attendent de l'autre côté. Le jour de notre trépas, ce sont eux qui vont nous accueillir. Pour nos cimetières, je retiens tout simplement trois verbes. Respecter, protéger et entretenir. Respecter nos cimetières, nos tombes. Protéger nos cimetières, nos tombes. Et les entretenir. Nous avons donc une obligation, un devoir moral d'entretenir déjà la maison qui sera demain notre demeure éternelle.
3: Merci beaucoup, Père, pour ce partage d'ensemble. Bonjour, pasteur.
4: Bonjour.
3: Vous, en tant que leader religieux, que dites-vous à ceux qui profanent les tombes?
4: La tombe représente quelque chose de très important dans la culture chrétienne. Et quand tu lis la parole de Dieu dans la Bible parle des tombes de nos pères. Les gens, ils réfléchissent, c'est un souvenir que les vivants veulent garder par rapport à des êtres chers qui sont partis, qui sont décédés, qui sont morts. Donc, la tombe a un sens très important. Et les gens, ils prennent des soins pour garder les tombes, justement, par rapport à cette question de profanation. Quand on profane quelque chose, c'est-à-dire quelque chose de sacré, et on vient le souiller. Et la profanation, c'est cette action-là de souiller, d'enlever la valeur sacrée de quelque chose. Comme par exemple, pour la tombe, les gens vont aller creuser, casser. On a entendu même des gens qui vont aller jusqu'à déterrer les corps pour dépouiller les corps de bijoux. Et ça, c'est quelque chose qui est, pour nous, dans le langage chrétien, abominable. C'est une abomination par rapport même à la morale, à l'éthique chrétienne. Donc, ce qu'on peut dire, c'est déconseiller formellement les gens. Même les gens qui font ça, là, ils doivent savoir qu'ils sont des morts en sursis. Tout le monde mourra et il faudra respecter les morts. C'est le manque de respect de nos morts qui amène les gens aller même sur les cimetières faire des choses. Le cimetière, c'est le lieu de repos de ceux qui nous ont précédés. Et il faudra vraiment respecter cela, parce que ça nous concerne tous. J'étais en France, j'ai visité un cimetière, visité la tombe d'un parent. Un parent m'a accompagné. On est arrivé, c'était un cimetière bien fermé, et un gardien de la mairie était là. Il nous a reçus, on a rempli une fiche. À l'entrée, j'ai lu ceci: respectez notre repos. Hier, nous étions comme vous. Demain, vous serez comme nous. Cette écriture-là dit long par rapport aux morts. Les morts, dans leur tombe, au cimetière, c'est leur lieu de repos. Nous devons respecter. Mais aller jusqu'à profaner, casser, c'est vraiment quelque chose à ne pas faire, et la Bible condamne cela. Et nous voyons bien, comme je l'ai dit, par exemple, si on voit l'histoire de Néhémie qui est parti rebâtir les murs de Jérusalem, c'était à cause de tombe de ses pères. Il a dit au roi, mais comment puis-je être content si les murs qui entouraient les tombes de mes pères sont en ruine? Et il a demandé au roi d'aller rebâtir les murs de Jérusalem. Néhémie chapitre 2, versets 1 à 5. On peut lire ces choses pour montrer la valeur de la tombe qu'il ne faudra pas profaner. Nous devons consacrer un respect total, absolu, pour nos morts, pour les tombes. Donc, on déconseille formellement à ces gens-là. C'est parce qu'ils ne savent pas, mais ce n'est pas des choses à faire. Parce que la mort nous concerne tous. Il faut réfléchir simplement à ce que je suis en train de faire, même si c'est quelqu'un qui est mort. Quand arrivera-t-il à mon tour? La chrétienté a une pensée vraiment pieuse, sacrée, pour les morts. Parce que les morts, c'est la voie que Dieu a donnée, c'est un décret de Dieu qui nous concerne tous. Et quand quelqu'un meurt, il faut respecter. Et respecter son repos dans sa tombe. Et cette tombe-là même, la Bible nous dit aussi que un jour, ces tombes vont s'ouvrir, la résurrection. Tous ceux qui sont en Christ vont ressusciter. Donc, c'est quelque chose de temporaire qui va montrer sa gloire plus tard. Donc, c'est très important de respecter les tombes, pas les profaner. Merci.
3: Bonjour, Cheikh Abdoulaye Mahamat Djarmon.
5: Bonjour.
3: Vous, en tant que musulman, que dites-vous à ceux qui profanent les tombes?
5: Au nom d'Allah, le tout miséricordieux, le très miséricordieux, salut et bénédiction d'Allah soit sur le prophète Mohammed. La profanation des tombes est un acte qui est universellement condamné, et plus particulièrement au sein de la tradition islamique. Dans l'islam, le respect dû aux défunts est une valeur fondamentale. Les principes principaux qui éclairent cette position sont le respect du corps et de la sépulture. L'islam enseigne que le corps humain, qu'il soit vivant ou mort, possède une dignité sacrée. Le prophète Mohammed, qu'Allah le bénisse et le salue, a souligné que briser l'os d'un mort est un acte aussi grave que briser l'os d'un vivant. La tombe est considérée comme un lieu de repos, un sanctuaire qui doit être préservé de toute atteinte. Deuxièmement, il y a l'interdiction également de l'agression. La loi islamique interdit strictement toute forme d'agression contre les cimetières, qu'il s'agisse de destruction, de vol ou de manque de respect envers les sépultures. Il est prescrit de maintenir les lieux de sépulture avec dignité et sérénité. Il y a également la responsabilité devant Dieu, devant Allah. La profanation est perçue non seulement comme une offense envers les familles des défunts et la société, mais surtout comme une transgression grave devant Allah. Dans la vision islamique, chaque être humain devra rendre compte de ses actes. Et le respect des droits des autres, incluant les défunts, est au cœur de la justice divine. Et également, il y a la sacralité du lieu, c'est-à-dire les cimetières dans la culture musulmane sont des lieux de méditation sur la finitude de la vie et le rappel de la vie future. Les troubler est considéré comme un acte de grande ignorance et d'immoralité qui porte atteinte à la paix spirituelle que ces lieux sont censés incarner. En somme, l'islam prône le respect, la paix et la dignité tant pour les vivants que pour ceux qui nous ont quittés. Toute forme de profanation est donc en contradiction totale avec les enseignements de la religion musulmane.
3: Eh bien, Cheikh, quel conseil donneriez-vous à la population tchadienne qui vous écoute?
5: La tradition islamique est très explicite sur le respect dû aux défunts et à leur sépulture. Ce respect découle du principe fondamental que l'être humain est honoré par Allah de son vivant, conserve cette dignité après sa mort. Allah dit, certes, nous avons honoré le fils d'Adam. Alors, à partir de là, les hadiths du prophète Mohammed, qu'Allah le bénisse et le salue, qui dit, briser l'os d'un mort est semblable au fait de briser l'os d'un vivant. Donc ce hadith est la base juridique morale utilisée par les savants pour interdire toute profanation, mutilation ou manipulation irrespectueuse du corps d'un défunt. Donc il est établi une égalité de dignité entre le corps vivant et le corps mort. Donc il faut absolument respecter les espaces funéraires. L'islam prescrit une conduite respectueuse au sein même des cimetières, ce qui exclut naturellement tout acte de vandalisme ou de profanation. En islam, il est même interdit de s'asseoir sur les tombes. Il y a un hadith pour ça. Le prophète Mohammed, qu'Allah le bénisse et le salue, a dit qu'un homme s'assoit sur un charbon ardent qui brûle ses vêtements jusqu'à atteindre sa peau est préférable pour lui que de s'asseoir sur une tombe. Voilà. Vous voyez, on remarque beaucoup de gens prennent la tombe comme une chaise. Certains dorment même dessus.
3: Il y a ceux qui viennent faire également leurs besoins sur la tombe.
5: Qu'Allah nous préserve. Voilà. Par exemple, à la mairie ou à la municipalité, de chercher à clôturer les cimetières. Voilà. Et même de mettre, comment dire, un gardien. Lorsque les gens entrent, ils doivent respecter le lieu et s'enregistrer avant de pénétrer dans ce cimetière et de ressortir. S'ils veulent se recueillir ou faire la prière pour les morts. Parce que même nos parents qui sont dans l'au-delà ont besoin de nos prières. Et les visiter nous rappellent également qu'un jour, on sera avec eux. Voilà. Et il y a un hadith où le prophète Mohammed, qu'Allah le bénisse et le salue, dit Akfiru min vikri hadim lazat. Il dit qu'il veut multiplier le rappel du destructeur ou de ceux qui brisent les plaisirs, la mort. Les cimetières nous rappellent déjà que nous sommes des étrangers sur cette terre et qu'un jour on doit la quitter. Donc on doit absolument respecter les morts. En islam, il est même interdit de construire sur les tombes. Dans un hadith célèbre rapporté par Jabr, le prophète Mohammed, qu'Allah le bénisse et le salue, a interdit même de crépir la tombe, d'écrire dessus. de s'y asseoir et de construire par-dessus. Ces interdictions visent à maintenir une simplicité qui préserve la dignité de la tombe, évitant toute forme de glorification ou d'outrage. Donc la position islamique est claire. Le mort a des droits et parmi ceux-ci figure le droit à l'intégrité de sa dépouille, le droit au repos de sa sépulture.
3: Oui.
5: La profanation est donc vue non seulement comme un crime social, mais comme une transgression directe de la sacralité établie par Allah.
3: Merci, Cheikh, d'avoir accepté cet entretien.
5: Merci beaucoup.
1: Dans cette dernière partie de ce numéro de notre magazine consacré à la gestion des cimetières, nous allons parler des impacts sanitaires que peuvent engendrer la profanation des tombes avec le docteur Juma Djumbaye Christian, médecin généraliste. Bonjour docteur.
6: Bonjour, je dirais tout simplement que c'est un problème d'activisme et une crise de l'assainissement.
3: Oui.
6: Ce comportement, ça traduit ce que nous appelons donc le péril fécal et ça met en exergue deux situations majeures par exemple. La première situation, je dirais que c'est une rupture du contrat social et de l'éthique ou si vous me permettez le terme, c'est une désacralisation. Parce que dans nos différentes cultures, quand on entend cimetière, c'est un lieu sacré, un lieu de recueillement, pas seulement pour les personnes déjà décédées, mais aussi pour leurs familles. Mais lorsque les gens transforment ça en une zone où il faut venir se mettre à l'aise, je pense que c'est vraiment un manque de respect et de dignité pour les décès et pour leurs familles.
3: Mmh.
6: Ensuite, il y a aussi une question de manque d'infrastructures urbaines. Nous voyons qu'il y a une demande croissante qui fait que les gens se rapprochent maintenant, ou bien l'agglomération se rapproche du cimetière. Donc, pour les gens qui arrivent là-bas, bon, c'est pas urgent de construire des latrines, par exemple, parce qu'il y a un espace vide qui est là quelque part, donc, pour aller se soulager là-bas, en attendant que les latrines puissent être construites, ou bien la précarité aussi entre là en ligne de compte. Donc, pour moi, cette histoire est une question d'infinisme et une question de crise d'assainissement. Et cela interpelle donc différentes couches, notamment les autorités publiques, les leaders communautaires et même les acteurs de la santé pour assurer donc une bonne éducation citoyenne et améliorer l'accès aux.
3: Bien, docteur, quelles sont les conséquences sanitaires?
6: On parlera beaucoup plus des risques épidémiologiques parce que ici, nous avons la contamination des sols et des nappes phréatiques, parce qu'il y a des gens qui viennent défiquer à l'air libre. Donc, il y a des puits qui sont construits un peu au voisinage et autres. Donc, cela peut entraîner donc une infiltration dans le sol et cela peut entraîner une transmission de maladies par le péril fécal. Nous avons, par exemple, la pullulation des mouches qui peuvent se déposer sur les fesses ou bien les excrétats et puis aller les poser sur les aliments. Nous avons aussi beaucoup d'insectes qui peuvent proliférer et engendrer des maladies comme la choléra, la dysenterie, la fièvre typhoïde, même les amibias et autres. Il y a aussi certains parasites qui peuvent se développer, notamment les ankylosomes qui sont à l'origine de la bilharziose ou bien les ascaris et autres parasitoses qui peuvent être à l'origine de cela. Donc, les conséquences sanitaires sont beaucoup plus, comme on vient de le dire, c'est le risque épidémiologique qui est majeur et qui peut entraîner des maladies diarrhéiques pour lesquelles les enfants et les personnes âgées sont les plus vulnérables.
3: Merci, docteur.
6: Merci à vous de m'avoir.
1: Mesdames, messieurs, ainsi qu'enfin le volet 2 de votre magazine sur la gestion des cimetières. Prise de son, Omel, Mesdames, Messieurs, Jean de Dieu. Une réalisation de Abdoulaye Toche était à la présentation. Yana Madseline, merci pour votre oreille attentive.

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1: 13h32 minutes dans ce studio de radiodiffusion nationale tchadienne. Vous venez là de suivre votre magazine La gestion des cimetières présenté par Yana Madje Céline. Mélodie dans le titre Suga Banana était là. En fond sonore, Tony Ives dans le titre Ngonal qui veut dire orphelin. Ce n'est pas parce qu'on est orphelin qu'on est appelé à échouer dans la vie. Il faut simplement se battre, se donner à fond et prier fort et Dieu fera tout le reste. Nous allons savourer avant d'ouvrir la chemise de vos avis et communiquer.

0: La RNT, c'est chez vous, avec vous, pour vous et rien que pour votre plaisir d'écoute. 13h36 dans ce studio. Nous ouvrons à présent la chemise de vos avis et communiquer avec Israël.
1: Le complexe scolaire Amoulo de Farcha informe aux parents d'élèves que les inscriptions et les confirmations de place des anciens élèves du cycle primaire et secondaire pour la rentrée scolaire 2026-27 débuteront le lundi 24 août 2026 au samedi de 7h pile à 13h pile. Par ailleurs, les parents des nouveaux élèves doivent déposer les dossiers scolaires auprès de l'administration pour études et textes de niveau. Chers parents, inscrire son enfant au complexe scolaire Amoul de Farcha est un acte réfléchi qui ne souffrira aucun regret. Car avec une bonne structure d'accueil, les enseignants expérimentés et disciplinés, bien évidemment, nous avons des très bons résultats. Pour plus d'informations, veuillez passer à la direction ou contactez le numéro 66 63 31 21 ou le 63 64 91 48 ou enfin le 92 41 29 79. La direction générale de l'École supérieure technique de La Salle porte à la connaissance du grand public que le recrutement pour la rentrée académique 2026-27 est ouvert. Les dossiers sont reçus au secrétariat de la dite école logée dans l'enceinte du CTAP de La Salle au quartier Repos 2, rue de 40 mètres et au LTEI Saint-Joseph de La Salle de Kélo. Le dépôt de dossier a commencé et se poursuit jusqu'au 10 octobre 2026, date de texte d'entrée du 5 au 19 septembre 2026, puis du 3 au 10 octobre 2026 à N'Djamena et Kélo. Date de la rentrée scolaire 15 octobre 2026, dossier à fournir. Une copie d'acte de naissance légalisée datant d'au moins de 3 mois, deux photos d'identité 4x4 en couleur, une attestation et relevé de notes authentifiées du baccalauréat série C, D, E, F1, F2, F3 et BTS. Une fiche à remplir sur place. Pour tout renseignement, appelez au 66 23 67 94 ou le 99 94 33 96. Frais de dépôt de dossier 20 000 francs CFA non remboursables. Le directeur général de l'Institut supérieur des sciences et des technologies, en abrégé I2ST, informe les bacheliers, étudiants et professionnels que le dépôt des dossiers d'inscription au titre de l'année académique 2026-27 est officiellement ouvert du 20 août au 30 septembre 2026. Cycle de licence infirmier diplômé d'État, IDE, sage-femme diplômé d'État, SF2E, technologie des analyses et maintenance biomédicale, nutrition alimentaire, gestion et comptabilité, sciences du numérique informatique, sciences agronomiques et agroalimentaires. Licence Master 1 et 2, production animale, sciences agronomiques et gestion de l'environnement et développement durable. Modalité d'inscription, frais de dossier, 5 000 francs CFA, lieu de dépôt, direction de la scolarité de l'IDST, située au sein du lycée polytechnique Bakou à Mélésy, à 150 mètres du supermarché au Orca, axe fleuve, horaire du lundi au samedi de 8h à 17h. L'entrée académique de 25-26, 25-27, 12 octobre 2026, renseignement 66 49 58 65 ou le 62 62 75 39 ou encore le 91 17 40 65 ou enfin le 66 96 82 24. L'école de santé Le Bon Berger, sous tutelle du ministère de la Santé publique et de la Prévention, informe le public que le dépôt de dossier de candidature au texte d'entrée en première année au titre de l'année académique 2026-27 a commencé dans les filières suivantes. Licence en sciences infirmières, licence en sciences de la sage-femme, technicien de laboratoire diplômé d'État, agent technique de santé, agent technique de santé accoucheuse. Par ailleurs, la formation des infirmiers diplômés d'État et sages-femmes diplômés d'État continue. Les candidats sont tenus de déposer leur dossier tous les jours ouvrables de 7h à 17h pile au sein du Bon Berger à Abénan sur l'axe de la léproserie ou au lien ci-dessous, école de santé Le Bon Berger @gmail.com ou via WhatsApp au contact suivant. 60 plus 235 66 28 92 69 ou le 99 95 90 95 ou le 71 75 54 00 ou

0: BPC pour les filières ATS et ATSA. Copie d'acte de naissance, copie légalisée du baccalauréat pour les filières IDE, SFDE, TLDE. Deux rames de papier, les frais de dépôt du dossier sont fixés à 5 000 francs CFA non remboursables au 04 17 52 25 10 12 3. Coris Bank, le nombre de places étant strictement limité. Clôture des dossiers 29 septembre 2026 à 17h. Texte d'entrée 30 septembre 2026 à 7h au siège du bon berger d'Abina. 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Le directeur de la Caisse nationale de prévoyance sociale, en abrégé CNPS, porte à la connaissance des retraités que le paiement des pensions du troisième trimestre 2026 sera lancé le lundi 31 août 2026 au siège, ainsi que toutes les agences déconcentrées de Chagoua, Farcha, Mundu, Sar, Duba, Pala, Mongo et Abéché. Les retraités grabataires résidents en Tsemino perçoivent leur pension à domicile à partir du 24 août 2026. Les autres retraités seront servis suivant le programme aussi après. Série 0, 1 et 2. Le 31 août 2026, série 2, 4, 5. 1er septembre 2026, série 6, 7, 8, 2 septembre 2026, série 9 et tous les retardateurs série 0 à 9. Le 3 et 4 septembre 2026, par ailleurs, les paiements par virement sont disponibles dans les banques pour les retraités ayant effectivement déposé leur relevé d'identité bancaire. Le présent communiqué tient lieu de convocation. Le directeur de la Caisse nationale de prévoyance sociale compte sur l'esprit civique et la compréhension de tous. Je passe la main à Nadège.
1: 13h46 minutes dans ce studio, la suite page noire. Le syndicat national des professionnels de la radiodiffusion et télévision, SINAPOR, a le regret d'annoncer le décès du camarade Babgé Gutna Jean, survenu le 22 août 2026 à N'Djamena des suites de maladie. Le SINAPOR présente ses condoléances à sa famille biologique, professionnel et syndical. Que Dieu console le cœur de tout un chacun. Il demande aux camarades de se mobiliser pour l'accompagner dans sa dernière demeure. Que l'âme du regretté repose en paix. Les grandes familles Ndilasngar, Roskem, Tamira, Michel, Paningar et les enfants Rajinta, les frères et sœurs, les petits-fils Ndinga, Mbatin, la famille Sodom, le général Bayana, Kosingar et les parents de N'Djamena ont la profonde douleur d'annoncer aux parents, amis et connaissances de N'Djamena, Sar, Soongo, Danamadi, Moyo, Mutogo, Maro, aux parents de Bogianga, Kabo et Ndoubajan. Na Gidengar à Bangui en RCA, M. Dani Tona à Paris en France, le décès du colonel Raditan Ndilasngar Jean-Baptiste, survenu à N'Djamena le 24 août 2026 à l'hôpital Le Bon Samaritain des suites de maladie. Le lieu de recueillement est au domicile du défunt au quartier Chagoua, non loin du bar La Grande Sido. La date de l'inhumation sera communiquée ultérieurement. Les familles de Djorandi Naxala, Lakreyo Naxala, Wadandi Naxala et

Dakamla Naxala ont le regret d'annoncer la disparition de Diorandi Naxala, survenue le 20 août 2026 à l'hôpital central de N'Djamena des suites de maladie. Par ailleurs, ils informent la grande famille de Dablaka à N'Djamena, aux amis, voisins et beaux-fils que le corps sera acheminé au village le jeudi dans la matinée, jeudi 27 août 2026. À cet effet, une veillée de prière sera organisée la nuit du mercredi 26 août 2026 au domicile du défunt. Le chef de la communauté Gora N'Djamena, les familles Derkan Danio, Riri, Koider, Bekoto, Isaac, Rabé, Joseph, Tadoum, Ezekiel, Bissidé, Tom Goto, Dingam Nayal, Jonas, Dimosta, Jacob Mbaire, Antoine, Digué, Dame et tous les ressortissants de Bépili, Do, Bekimi et Bekodo, résidents à N'Djamena, ont le regret d'annoncer au chef de village de Bekodo, Mbaye Sroum René, à la famille Dayo, Mbaye Ong Gabriel, Yotolum Lucas, tous à Bekodo, Amadpi, Bissidé, Tolum Joachim, Dame Moussa et Dene Odi Toussassar, Angartolum, Roualmbaye, Koulemadi, Ongoto, Alde, Rémi, Eminde, Louise, Toussamundo, Akosnaï, Robert, Bolmbaye, Ro-Urmu, Mbaye, Tabi, David, Eliway, Yvette, Naïkoro, tous à Doba, à Naradoum, Rabé, Beimou, Augustin, tous à Koumra, Nodimadi, Rob Kedi à Béché, Moyen, Rob Kedi à Bol, Miena, Rob Kedi à Iriba, Toi Dom, Dimosta à Bahaï, Kosmadi Ongoto à Baili, au chef du village Bekan, à Ndemra, Mbayoussem et Ngaba Gédéon, tous au Burkina, Asra Lengar aux États-Unis, à toutes les familles de Kou, de Do, de Bekodo, de Bepara, de Ndounabo, de Takapti, de Bero, de Bedjo et de Bembaya. Le décès de Rob Kedi Derkan Samuel, survenu le 19 août 2026 à N'Djamena des suites de maladie. La cérémonie funèbre aura lieu à la cité Bonne Semence le mardi 25 août 2026. L'inhumation aura lieu le mercredi 26 août 2026 à Bekodo. Dieu a donné, Dieu a ôté, que son âme repose en paix. Toujours page noire, la famille Maltana Ngariana Michel annonce le décès de son fils Koumdité Maltana, correspondant de la radio FM Liberté du Barsara, survenu le samedi 22 août 2026 à l'hôpital Le Barsara. Que son âme repose en paix. La famille Nagriam N'Djamena, ratée de Nar Ormadi à Amzouer, la famille Asngar Mouy à Sar, Samedi Mbayo à Bangui en RCA, la famille Nelbo Madita, chef de canton de Dilingala, la famille Naou Ndamgalngar Bengo à Koumrou, la famille Jean Toldang et la famille Klabé à Dembo par Mar Manga. Et enfin, ce dernier avis de décès, Tamteg Pierre Tetebe, Jonas Pina Nguari, Barka Joël, Luba Esaï, Issa Emmanuel, Elkosing Doade, Komakoy Jonas, Gedna Yves, Andege Kassiré, Dimanche Clarisse et toute la famille de Darbé par Delbian ont le regret d'annoncer le décès de leur frère, père et époux, le nommé Babegu Gedna Jean, survenu le 22 août 2026 à N'Djamena. Cet avis de décès s'adresse à tous les parents de Delbian, sa fille Gedna Rosina Adré, à sa belle famille de Messéré, à tous ses collègues de travail à l'UNAMA, à la fille Basile Assar, pasteur Bas Salomon à Baïli, Dengdi Clément à Koudaloua, pasteur Kergomi Damari Évariste à Doba, Abakar Damari à Bangor, Kalkal Essena à Paris en France. Le lieu de recueillement est chez le défunt au quartier Kamda, à côté de l'école Bon Samaritain. La veillée funèbre aura lieu le jeudi 26 août 2026. Le corps sera acheminé à Delbian, son village natal, le vendredi 27 août 2026. Paix à son âme. La radiodiffusion nationale tchadienne par nos voix adresse ses sincères condoléances à toutes ces familles affligées.

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0: Ambalkabra Larmanaï Benoï dans la province du Logon occidental, tout comme dans ce studio, il est 14h. Tchad Actualité Midi, c'est la voix de Dien Dimte Dimassal. Bonjour.
1: Nadège, bonjour. Arrivé en fin de mission au Tchad, l'ambassadeur d'Égypte a été reçu ce matin par le ministre d'État, ministre des Affaires étrangères. Mission de suivi de l'évolution de la campagne agricole 2026-2027 dans la zone méridionale du pays. Le ministre de tutelle séjourne dans le Moyen-Chari. Et puis la page sport et la page noire à suivre vers la fin du journal. Voilà pour les titres. Mesdames, Messieurs, bonjour. Cette information qui vient juste de me parvenir, le président de la République, chef de l'État, maréchal Mamad Idriss Déby Itno, a présidé ce matin au palais Toumaï la reprise de la réunion consacrée au secteur de la santé. Pour cette reprise, les échanges ont été axés sur la vaccination, dont la couverture est passée de 41% en 2017 à 71% en 2025, avec un objectif de 90% d'ici 2029. Des instructions ont été données par le chef de l'État afin de sécuriser le financement de la vaccination, d'appuyer les engagements financiers envers les partenaires et de renforcer les ressources humaines, notamment avec le recrutement de 500 paramédicaux et l'intégration à la fonction publique de 226 agents arrivant en fin de contrat avec les partenaires. Nous reviendrons en détail dans nos prochaines éditions. Je disais en titre, le ministre d'État, ministre des Affaires étrangères, Dr Abdel Sabr Fadl, a reçu en audience ce matin à son cabinet l'ambassadeur d'Égypte au Tchad, Tarek Mohamed El Saïd Youssef. Arrivé en fin de mission, le diplomate égyptien est allé échanger avec le chef de la diplomatie tchadienne sur l'accomplissement de sa mission au Tchad. Yann Mouibé au rapport.
2: Entre le Tchad et la République arabe d'Égypte, nul n'est besoin d'indiquer que les relations sont au beau fixe, car les multiples réalisations dans divers secteurs porteurs traduisaient mieux la dynamique et fructueuse coopération entre les deux pays frères. Des relations datant de plusieurs décennies dont les solides bases reposent sur le respect mutuel, l'équité et une franche collaboration symbolisée par une vision commune que partagent le président égyptien Abdel Fattah al-Sissi et son homologue tchadien, maréchal Mahamat Idriss Déby Itno. Une convergence des vues affichée sur bon nombre des défis de l'heure, à l'exemple de la sécurité, la santé ou les effets du changement climatique. Après avoir œuvré près de 2 ans au maintien d'une coopération exemplaire pluridisciplinaire fondée sur le respect des valeurs et traditions africaines, Tarek Mohamed El Saïd Youssef est allé s'entretenir avec le ministre d'État, Dr Abdoulaye Sabr Fadl, chef de la diplomatie tchadienne. Une entrevue pour faire ses adieux et réitérer ses remerciements à la diplomatie tchadienne qui a apporté tout le nécessaire à l'accomplissement de la mission du diplomate égyptien pendant près de 2 ans d'exercice. Même si Tarek Mohamed El Saïd Youssef ne s'est pas confié à l'issue de sa rencontre, il est tout à fait évident qu'il a rassuré le ministre des Affaires étrangères de la continuité pour que l'axe N'Djamena-Le Caire continue à rayonner, et ce, dans l'intérêt des peuple tchadien et égyptien.
1: Yann Mouibé, ce communiqué officiel à l'occasion de la fête de Maouloud El-Nebi et conformément à l'article 1er du décret numéro 413 du 30 septembre 1997 portant révision de la liste et du régime des jours fériés et chômés, le ministre de la fonction publique et de la concertation sociale a l'honneur de porter à la connaissance des travailleuses et travailleurs des secteurs publics et privés que la journée du mardi 25 août 2026 est déclarée chômés sur l'ensemble du territoire national. Par ailleurs, le ministre informe les travailleuses et travailleurs que la journée du mercredi 26 août 2026 est ouvrable. Dans le cadre de la mission de suivi de l'évolution de la campagne agricole 2026-2027 dans la partie sud du pays, le ministre de la production et de l'industrialisation agricole, Keda Bala, est arrivé à Sarr après une séance de travail à Douba. Mahmoud Moussa Aboud, correspondance.
3: Bien avant de faire son entrée dans la ville de Sarr, le ministre de la production et de l'industrialisation agricole, Keda Bala, a choisi de rencontrer personnellement les producteurs et échanger directement avec eux pour s'enquérir de la situation globale de la campagne agricole en cours. Dans le canton Balimba, après avoir fait un tour pour constater visiblement l'avancement des travaux champêtres, le ministre Keda Bala a interrogé les producteurs sur la stratégie adoptée pour l'entretien de leurs champs. Le ministre a affirmé que malgré l'insuffisance de la pluviométrie, la campagne agricole en cours s'annonce bonne. Après avoir directement écouté et recensé les difficultés ainsi que les recommandations des producteurs, le ministre a tenu une rencontre à Sarre avec le technicien agricole où il a échangé avec eux en présence du délégué général du gouvernement auprès de la province du Moïchari. Rencontre au cours de laquelle le ministre a su comprendre l'état d'avancement de la campagne. Après exposition des résultats des travaux, le ministre et son équipe ont apporté quelques réponses tout en donnant des orientations utile pour une production plus rentable en quantité et qualité. Tout compte fait, le ministre s'est réjoui de l'avancement de la campagne agricole 2026-2027 dans le Moïchari. Sahar, Mahmoud Moussaaboud, Radio Tchad.
1: Prélude au forum des jeunes opérateurs économiques prévu du 1er au 3 octobre prochain à Sahar, le président du comité d'organisation, Danemba et Jean-Baptiste, a fait un point de presse ce samedi à son domicile, 6 au quartier Abénan. Occasion pour lui d'appeler à la mobilisation des partenaires pour la réussite de cette initiative. C'est dans des propos recueillis par Dienabou Adamou.
4: Cet événement vise à offrir aux jeunes entrepreneurs un cadre de visibilité, des échanges, de mise en réseau, de partenariat et d'accès aux opportunités d'affaires. Il est aussi conçu comme un événement multidimensionnel articulé autour des conférences institutionnelles, des salons d'exposition, d'un concours entrepreneurial, de rencontres d'affaires ainsi que d'activités culturelles et sportives. À travers le Forum national des jeunes opérateurs économiques, édition 2026, nous voulons porter un message fort d'une jeunesse tchadienne qui entreprend, innove et constitue une force majeure pour la transformation de notre économie conformément à la vision des plus hautes autorités. En outre, l'implication du ministère de la Jeunesse et des Sports, la collaboration avec l'Office national pour la promotion de l'emploi, l'Agence de gestion des zones économiques spéciales AZES et l'Agence nationale des investissements et des exportations ANI contribueront sans nul doute à renforcer l'accès des jeunes aux opportunités. Le choix de la ville verte Sahar traduit notre volonté d'inscrire cette dynamique dans une véritable perspective nationale et de valoriser le potentiel économique de nos différentes provinces. Nous appelons donc les jeunes entrepreneurs à se mobiliser massivement, les partenaires à accompagner cette initiative et les médias à contribuer à sa large promotion.
1: Bientôt, le secrétariat provincial du MPS du CANEM aura son siège. Les travaux de construction sont lancés ce matin à Mao, nous informe Moussa Mahamat. En sport, la Fédération tchadienne de taekwondo s'apprête à donner le coup d'envoi du championnat national senior du 29 au 30 août ici à N'Djamena. Cette compétition réunira les meilleurs combattants issus des différentes ligues provinciales. Galami Asil, reportage.
5: Baouba est ancien de la radio Tchad, Babégué et Godnange.
1: Je disais, en sport, la Fédération tchadienne de taekwondo s'apprête à donner le coup d'envoi du championnat national senior du 29 au 30 août. Ici à N'Djamena, cette compétition réunira les meilleurs combattants issus des différentes ligues provinciales. Est-ce que Galami Asil est là?
6: Pendant 2 jours, les athlètes vont s'affronter dans plusieurs catégories avec pour ambition de décrocher les titres de champion national et de s'imposer parmi les meilleurs pratiquants de la discipline au Tchad. Ce rendez-vous constitue ainsi l'une des grandes échéances du calendrier national du taekwondo. Au-delà de la compétition, ce championnat se veut également un véritable espace de rassemblement. La présence des représentants des différentes provinces traduit la volonté de la Fédération tchadienne de taekwondo de faire du sport un facteur d'unité et de cohésion nationale. Serge Namdé, directeur technique du championnat national senior.
7: Cette compétition, c'est une compétition qui va nous amener à avoir de nouveaux talents qui vont intégrer l'équipe nationale. Le championnat national, nous avons 16 catégories, ça veut dire 8 catégories chez les hommes, 8 catégories chez les dames. Nous aurons 8 catégories qui vont passer la première journée et 8 catégories qui vont passer la deuxième journée. Ça veut dire la première journée, nous aurons 4 catégories chez les dames et 4 catégories chez les hommes, ainsi que la deuxième journée.
6: Cette compétition représente également une importante plateforme de détection. Les performances enregistrées au cours de ces 2 journées permettent permettront d'identifier des jeunes talents susceptibles d'intégrer la sélection nationale et de représenter les pays lors des prochaines compétitions internationales. Pour les athlètes, l'enjeu est donc double. Remporter le titre national, mais aussi convaincre les techniciens et les responsables fédéraux de leur capacité à franchir un nouveau palier. À travers ce championnat national senior, la Fédération tchadienne de taekwondo entend consolider la pratique de la discipline dans les provinces, renforcer la compétition nationale et préparer la relève.
1: Galami Assil, nous l'avions annoncé hier, Radiodiffusion nationale tchadienne est frappée par un deuil. Babegué Guédenajan, régisseur d'antenne, s'est éteint le 22 août 2026 ici en N'Djamena. Notre reporter Noudié Maringaradoum Romaric a rencontré quelques responsables de la radio qui témoignent de la qualité de cet homme. Son reportage.
5: Baouba est ancien de la radio Tchad, Babegué Guédenajan n'est plus. Ce régisseur d'antenne est un homme ouvert, sympa envers les autres et toujours matinal à son lieu de travail. La disparition de ce commis de l'État a plongé ses collègues dans une circonstance difficile. Abdoulaye Toche, chef de service qualité et l'un de ses collègues et amis, livre son témoignage.
8: Babegué Guédenajan, il faut le préciser, c'est quelqu'un d'affable, il aime les autres, très résilient. Et on a partagé beaucoup de temps ensemble. Jean Babigué a beaucoup donné quoi, pour les programmes. Il a fait des programmes, quelque chose d'essentiel quoi, dans sa vie. Parallèlement à cela, il allait aussi à l'université, d'une licence en lettres modernes. Après cela, il a dû être déclassé et il n'a pas pu jurer véritablement quoi, de ces efforts-là. Vraiment, quoi, on ne saura comment consoler sa famille puisque j'étais très proche de lui à un moment donné. C'est que le divin décide, nul être quoi sur terre qu'on ne peut empêcher quoi, la volonté de Dieu de s'accomplir. Adieu Jean, Babigué, Guétenant, comme on l'appelle affectueusement, fils de pasteur.
5: D'après le directeur de Radio Tchad, Dimé Vanzou, il est bien triste de perdre un doyen et un agent qui se donne à fond pour son travail.
9: La radiodiffusion nationale tchadienne est attristée par le décès de Jean Babigué Guétenant, que tout le monde ici appelle affectueusement le doyen. Doyen du fait qu'il est l'un des anciens de la RNT et nous avons de l'affection pour lui. D'autres aussi l'appellent le fils du pasteur parce qu'il est un bon croyant et tous les jeunes qui ont embrassé le métier ont appris beaucoup de lui. Et donc c'est un pilier de la régie qui s'en va. Au moment où nous avons vraiment un sous-effectif, il n'y a pas plus tard que la semaine dernière, un des responsables techniques est venu se plaindre pour dire qu'ils sont en sous-effectif. Et voilà encore que le destin vient nous enlever encore le pilier de la régie. Et devant cette situation particulièrement difficile, je m'incline au nom de la RNT, au nom de tous les agents, devant la mémoire de cet illustre expérimenté technicien de la radio Tchad. Et je profite pour adresser mes sincères condoléances à sa famille, son épouse, ses enfants, toutes ses proches. Que Dieu l'accueille dans son paradis céleste et à son âme. Jean, tu n'as fait que nous devancer. Repose en paix.
5: Né le 9 octobre 1964 à Delbihan et décédé le 22 août 2026 à N'Djamena, Babegué Guédenajan est un homme courtois et ouvert à tout le monde, mais sa disparition est un coup dur pour sa famille biologique et ses collègues.
1: La Radio Tchad, par ma voix, présente ses condoléances aux parents éprouvés. Il est 14h13 à Kourey-Valangzou, même heure à Diargaï 1 et à Léo Mbassa, province du Mayo-Kébi-Est. Point final à cette édition, mais avant de nous séparer, le rappel des titres. Arrivé en fin d'émission au Tchad, l'ambassadeur d'Égypte a été reçu ce matin par le ministre d'État, ministre des Affaires étrangères. Mission de suivi de l'évolution de la campagne agricole 2026-2027 dans la zone méridionale du pays. Le ministre des tutelles séjourne dans le Moyen Chari. C'est la fin de ce journal. DGB Tirengai Tir était à la réalisation. Collaboration technique à Guidiri Gobert, assisté de Idriss Abakar Mamat et Asra Maji Emmanuel. Présentation Digne Dimt Dimassal. Merci à toute l'équipe de la rédaction qui m'a aidé à la confection du journal. Je vous retrouve, Dieu voulant, demain à la même heure. Très bel après-midi à toutes et à tous. Au revoir.

Mesdames et messieurs, bienvenue à l'écoute de vos avis et conseils agrométéorologiques de la deuxième décade d'août, valable jusqu'au 25 août 2026. Prévision. Durant la première décade du mois d'août 2026, les activités de l'anticyclone des Açores sont modérées, tandis que celles de l'anticyclone de Sainte-Hélène sont intenses. Au cours de la décade, le front intertropical FIT a oscillé en moyenne autour du 18e degré de latitude nord. Les manifestations plus orageuses ont été enregistrées au sud du FIT. Au cours de la deuxième décade d'août 2026, les activités de l'anticyclone des Açores resteront modérées et celles de l'anticyclone de Sainte-Hélène intenses. Le front intertropical remontera au 19e degré de latitude nord. Au regard des conditions plus humides observé, il est recommandé aux agriculteurs et éleveurs ce qui suit: entretenir les champs malgré les retards pour maximiser les rendements, privilégier les cultures à cycle court afin de sécuriser une partie de la production, poursuivre les semis et ressemis des cultures pluviales tels le mil, sorgho, maïs, arachide, niébé, là où les pluies sont installées, poursuivre le renforcement de l'encadrement des producteurs pour le choix de variétés adaptées, profiter de l'amélioration progressive du couvert végétal pour déplacer les troupeaux vers les zones disposant de pâturages disponibles, maintenir une surveillance sanitaire du cheptel pour prévenir les maladies liées aux conditions climatiques. Enfin, renforcer la protection contre les ravageurs et les maladies favorisées par l'humidité pour éviter des pertes supplémentaires. C'est tout pour ce bulletin agro météorologique. Merci de l'avoir suivi. Au revoir et à la prochaine décade. Prise de son, Mamanour Moussa. Réalisation, Abdoulaye Toche. Présentation, Benan Selayo.

0: 14h20 minutes dans ce studio de radiodiffusion nationale tchadienne. Vous venez là de suivre Tchad Actualité Midi présenté par Diadimte Dimassal Nkevin, dont le titre Tchad Aguina était là pour accompagner SEPA. Antenne Midi se poursuit et dans de bonnes conditions en fond sonore. Nous sommes avec Sitson Al-Gewi. Lui, il est malade. Il n'a pas besoin d'un pneumologue. Il n'a pas besoin d'un cardiologue. Il n'a pas besoin d'un neurologue. Il a besoin que quelqu'un le soigne d'amour. Et c'est Cardio Love. Nous allons donc savourer.
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0: 14h25 minutes dans ce studio de radiodiffusion nationale tchadienne. La citation de ce 24 août, chaque jour est une nouvelle chance de changer sa vie. Chaque jour est une nouvelle chance de changer sa vie. Aujourd'hui, donc, souvenons-nous que chaque matin est une nouvelle occasion d'avancer et de croire en soi. Voilà la citation donc de ce 24 août. Nous quittons le Tchad, notre Boeing se pose en Côte d'Ivoire, nous retrouvons Sacré José dans le titre Tout laisse. Hein. Elle parle ici de ceux qui se prennent la tête, de ceux qui pensent qu'ils sont arrivés. Hein. José nous dit attention, hein, tout risque de vous laisser à un moment où vous y attendez le moins, n'est-ce pas, Israël?
1: Ah oui, c'est une triste réalité, hein, parce que dans ce monde, il ne faut pas beaucoup se prendre la tête, parce qu'on ne sait jamais, la roue peut mal tourner.
0: Tourner, voilà, tout laisse, hein, malgré les millions, les jolies voitures, les villas. Attention, tout laisse, ne montons pas donc les grands chevaux, nous allons savourer.

RNT chez vous a médité de ce 24 août 2026 dit ceci: ne laisse pas les difficultés d'hier voler la paix de ton aujourd'hui. Ne laisse pas donc les difficultés d'hier voler la paix d'aujourd'hui. Chaque nouveau jour est une occasion de recommencer autrement. Hier donc est une leçon, aujourd'hui une chance et demain est une promesse. Ce n'est pas parce que hier ce n'était pas une bonne journée pour vous qu'aujourd'hui ou demain ce sera pareil. Non, armez-vous de courage, travaillez dur et demain ça peut être encore meilleur. 14h29 dans ce studio, nous revenons chez nous au Tchad, une belle voix, celle de Christian Sarr. C'est du gospel dans le titre Nouba. Lui dit: Dieu ne l'a pas abandonné, vous non plus, moi non plus, Dieu n'abandonne personne, Dieu aime tout le monde. On va alors savourer cette sonorité. Cette belle sonorité en fond sonore de Christian Sarr dans le titre Nouba. C'est pour saluer mon grand frère Narcisse Tolum Dongartu, toute la famille de feu Albert Tolum Dongartu, branché sur les ondes de radiodiffusion nationale tchadienne. Un coucou à nos auditeurs Brahim Barosa depuis Goudi. Je n'oublie pas non plus Christian Jean-Fab Chagua. C'est pour

0: 14h32 minutes dans ce studio de radiodiffusion nationale tchadienne. Très rapidement, la suite et fin de vos avis et communiqués avec Israël.
1: Dame Degué, Pierre Tébi, Jonas Pina, Nguarbe, Barka, Joël Loba, Esaïe, Issa Emmanuel Elkousang Douadé, Koumakoui, Jonas Kedna, Yves Andegué, Kassiré, dimanche Clarisse, et toute la famille de Delbé, Delbian, ont le regret d'annoncer le décès de leur frère, père et mari, le nommé Dabgué Gedna, Jean, survenu le 22 août 2026 en Zemino. Cet avis de décès s'adresse à tous les parents de Delbian, sa fille Gedna, Rosine à Adré, à sa belle famille de Messéré, à tous ses collègues de travail, à l'unaman, à la fille Basile Assar, pasteur Basse Salomon à Bailly, Dengdi Clément à Koudaloa, pasteur Kergomi Damari, évariste à Duba, à Bakar Damari à à Bangor, Kalkal, Kessena, à Paris, en France. Le lieu de recueillement est chez le défunt au quartier Kamda, à côté de l'école Bon Samaritain. La levée funèbre aura lieu jeudi, 26 août 2026. Le corps sera acheminé à Delbian, son village natal, vendredi 27 août 2026. Paix à son âme. Le syndicat national des professionnels de la radiodiffusion et de télévision, en abrégé SINAPOR, a le regret d'annoncer le décès du camarade Badgué Kedna Jean, survenu le 22 août 2026 en Djamino, de suite d'une maladie. Le SINAPOR présente ses condoléances à sa famille biologique, professionnelle et syndicat. Que Dieu console le cœur de tout un chacun et demande aux camarades de se mobiliser pour l'accompagner dans sa dernière demeure. Que l'âme du regretté repose en paix.
0: La suite, toujours, nécrologie, les grandes familles Ndila Sengar Roskem, Tamira Michel Paningar, les enfants Raditan, les frères et sœurs, les petits-fils Ndinga Mbatin, la famille Sodom, le général Mbayana Kosingar et les parents de Ndjamena ont la profonde douleur d'annoncer aux parents, amis et connaissances de Ndjamena, Sar, Sanogo, Danamadi, Moyo, Mutogo, Maro, aux parents de Bogianga, Kabo et Anduba, Jean, Na Gidengar à Bangui en RCA, M. Dani Tona à Paris en France, le décès du colonel Raditan Ndila Sengar Jean-Baptiste survenu à N'Djamena le 24 août 2026 à l'hôpital Le Bon Samaritain des suites de maladie. Le lieu de recueillement est au domicile du défunt au quartier Chagua, non loin du bar La Grande Sido. La date de l'inhumation sera communiquée ultérieurement. La famille Maltana Ngariana Michel annonce le décès de son fils Koumdité Maltana, correspondant de la radio FM Liberté du Bar Sara, survenu le samedi 22 août 2026 à l'hôpital Le Bar Sara. Que son âme repose en paix. La famille Nagriam Andjamena Rateide Nar Ormadi à Amzouer. La famille Asngar Mui Assar, samedi Mbayou à Bangui. La famille Nelbo Madita, chef de canton de Dilingala, la famille Nao Ndamgalngar Bengo à Kumru, la famille Jean Toldang et la famille Klabé à Dembo par Marmanga. Et enfin, ce dernier avis de décès, les familles de Djurandi Naxala, Lakreyo Naxala, Wadandi Naxala et Dankamla Naxala ont le regret d'annoncer la disparition de Djurandi Naxala survenu le 20 août 2026 à l'hôpital central de N'Djamena des suites de maladies. Par ailleurs, ils informent la grande famille de Dap Tlaka, Andiamena, aux amis, voisins et beaux-fils que le corps sera acheminé au village le jeudi matin, le jeudi donc 27 août 2026. À cet effet, une veillée de prière sera organisée la nuit du mercredi 26 août 2026 au domicile du défunt. La radiodiffusion nationale tchadienne, une fois de plus par nos voix, adresse ses sincères condoléances à toutes ces familles éplorées.

0: La RNT nous rassemble et la voix nous unit. 14h42 minutes dans ce studio. Prénom de ce 24 août, c'est Barthélemy, origine araméenne de Bar Talmaï, qui signifie fils de Talmaï ou fils de celui qui est riche en Sion. Donc, les caractéristiques de Barthélemy est souvent décrit comme une personne loyale, réfléchie, généreuse et persévérante. Ça, c'est intéressant, Israël.
1: Oui, vraiment,
0: Une
1: ça c'est
0: personne
1: les...
0: loyale, réfléchie, généreuse et persévérante. Voilà le prénom de ce jour. Donc, un coucou à tous ceux qui portent ce prénom, non, de Barthélemy. Tu en connais un?
1: Je connais un Barthélemy, hein, il s'appelle Ndiokoulodom Barthélemy.
0: Voilà, donc un coucou à lui, à tous qui portent le prénom de Barthélemy et tous qui ont gagné un an de plus. Date événement qu'on peut retenir, nous prenons 24 août 1456. L'impression de la Bible de Gutenberg est achevée, l'événement majeur dans l'histoire de l'imprimerie. Nous prenons également 24 août 1891. Thomas Edison obtient un brevet lié à une caméra de prise de vue, étape dans l'histoire également du cinéma.

0: Généreux,
1: Ah, ça, c'est les
0: persévérant.
1: qualités, hein.
0: 14h44 minutes, nous revenons chez nous retrouver Dilson qui dit que tout est vanité. C'est vrai, nous venons sur Terre les mains vides et c'est les mains vides que nous repartons. Attention, on va alors écouter son message.

0: Kourou, DJ Gourane, matricule 235.
1: 14h47 dans ce studio. Aujourd'hui, 24 août 2026, sachez que c'est la journée internationale de la musique étrange. La journée internationale de la musique étrange est célébrée chaque 24 août. Elle invite à sortir de ses habitudes musicales, à découvrir des sons inhabituels et à apprécier des styles ou des créations qui sortent de l'ordinaire. Cette journée donc invite à sortir de ses habitudes musicales, à découvrir des sons inhabituels et à apprécier des styles ou des créations qui sortent donc de l'ordinaire. Voilà cette journée célébrée en ce 24 août, journée internationale de la musique étrange. Toujours de la bonne musique, c'est chez nous avec la belle voix de Maundou et Célestin qui dit l'homme. L'homme doit savoir tendre la main à son prochain. L'homme doit savoir aider. L'homme doit savoir soutenir. Et en même temps, l'artiste nous invite à ne pas se presser. On y va doucement, doucement. Quand on est pressé, on prend l'ascenseur. Mais attention.

0: ascenseur peut tomber en panne, n'est-ce pas Israël? Alors que les escaliers ne tombent jamais en panne. Doucement, doucement, petit à petit, l'oiseau fait son nid. Voilà donc le message, ça te dit quelque chose?
1: Ça me dit vraiment des choses, mais bon, l'homme doit se dire que il y a des choses qui arrivent hein, deux fois, donc il faut s'armer de courage.
0: Voilà, tendre la main, c'est important. On est africain, on est tchadien. Si ton voisin a besoin de quelque chose, il faut en donner. Si ta sœur a besoin de quelque chose, il faut donner. Nous allons donc savourer.

14h52 minutes dans ce studio de radiodiffusion nationale tchadienne. Le mot rare de ce jour, c'est éburnéen. C'est un adjectif. Voilà le mot rare de ce jour. La définition qui est d'une blancheur éclatante comparable à celle de l'ivoire. Voilà le mot rare de ce jour. Exemple, sous la lumière, son sourire éburnéen attirait tous les regards. Certainement, ce serait le sourire d'une dame. Hein? Parce qu'ici, on dit sous la lumière. Éburnéen attirait tout son regard, donc son sourire éburnéen attirait tous les regards. Nous sommes en fond sonore au Sénégal avec Viviane Dour qui parle de jalousie. Elle dit jalousie de fly rail, ça veut dire ça va seulement te tuer, tu ne vas rien gagner dedans. Quand l'autre a réussi, faut être content. Si Israël me dépasse, je dois attraper son sac. Arrivé quelque part, il aura besoin de son sac et il se souviendra de moi. La vie est simple, il ne sert à rien d'être jaloux, il faut changer de comportement. Ainsi va la vie. Nous allons donc déguster ce très bon balah.

chacun prendre son petit bâton, avancer d'un pas et reculer d'un autre pas. Nous sommes avec Moussa Aimé dans le titre Yayo, c'est du Gourna. Mesdames, messieurs, c'est avec cette belle sonorité que nous vous disons merci. Espérons que vous avez passé un excellent vol en notre compagnie ce midi au niveau de la régie recette. C'est Abakar Djuma, enregistrement Ali Mahmat Tidjani, régie d'antenne Fatimé Kadia Malato. Adidi Rigobert, mon copilote de ce midi, assisté de Nekinga Mbaye Begoto, Nativité, Idriss Abakar Mahamat et de Asra Madi Emmanuel. Ils vont donc devoir céder la place à Doxadi Krakna, fidèle à l'écoute de la station mère. C'est vous, nos fidèles auditeurs. Dans ce studio, nous sommes deux. Et moi-même, Nadège Dembadolmia, nous vous donnons rendez-vous, plaise à Dieu, le jeudi lorsqu'il sera 12h. Nous allons donc devoir céder la place à Papa Adoumi pour la suite de nos programmes. Notre proverbe africain, le caméléon change de couleur pour survivre. L'hypocrite change de visage pour plaire. Excellent début de semaine à tous, au revoir.

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0: vous êtes en train de suivre en direct la retransmission de la cérémonie commémorant l'anniversaire de la naissance du prophète Mohammed sallallahu alayhi wa sallam. Parlons un peu de la biographie du prophète. Ce prophète Mohammed est né le lundi 12 Rabi al-Awwal en 570 après Jésus-Christ. Sa naissance intervient dans la prestigieuse tribu des Quraysh, le clan de Banu Hashim. Son père Abdallah décède avant sa naissance. Sa mère Amina meurt alors qu'il n'a que 6 ans. Il est d'abord élevé par son grand-père Abdel Muttalib, puis par son oncle Abu Talib. Avant la prophétie, il est reconnu pour son intégrité, sa droiture et son honnêteté. C'est ainsi qu'il a été surnommé Al-Amin, digne de confiance. C'est à l'âge de 25 ans qu'il épousa Khadija bint Khawailid, une riche veuve commerçante. À l'âge de 40 ans, c'est-à-dire en 610, alors qu'il méditait dans la grotte Hira, il reçoit la première révélation divine transmise par l'ange Jibril Gabriel. C'est le début du Coran alors. Ainsi, le prophète Mohammed a commencé la prédication secrète puis publique. Il appelle à l'adoration d'un Dieu unique. Allah, il invite les Mécois à abandonner l'idolâtrie, ce qui a provoqué l'hostilité des notables Quraychites attachés aux traditions païennes. C'est ainsi que le prophète Mohammed et ceux qui le suivent ont commencé à vivre la persécution de certains de ses compagnons sont sauvagement exécutés par les idolâtres. Face aux persécutions croissantes à la Mecque, le prophète Mohammed et ses compagnons émigrent alors en 622 vers Yastrib, actuelle Médine. À Médine, le prophète a établi un pacte unissant les différentes tribus émigrés et mécois pour garantir la paix et la défense commune. Les musulmans vont ainsi faire face à plusieurs affrontements imposés par les mécois, notamment les batailles de Badr en 624, d'autres en 625 et la bataille de la Tranchée en 627. En 630, le prophète Mohammed sallallahu alayhi wa sallam et ses compagnons entre à la Mecque sans effusion de sang. Il pardonne à ses persécuteurs et détruit les idoles de la Kaaba pour la consacrer exclusivement à Allah.
1: 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نواصل معكم في النقل المباشر من الجامع الكبير للملك فيصل.
0: Oui, Mohamed Omar, voilà, mesdames et messieurs, vous êtes bel et bien en train de suivre la retransmission en direct de la commémoration de l'anniversaire du prophète Mohamed sallallahu alayhi wa sallam. Vous êtes en train de suivre l'éloge du prophète Mohamed qui est en train d'être dit par quelques louangeurs. L'éloge du prophète Mohamed, paix et bénédiction d'Allah sur lui, est une tradition profondément enracinée dans la culture musulmane, présente dès son vivant et perpétuée à travers les siècles par une riche littérature. Dès les premiers temps de l'islam, des poètes composaient des vers pour défendre et louer le prophète. Les plus célèbres parmi eux étaient Hassan ibn Thabit, Ka'b ibn Malik, Abdullah ibn Rawaha et Ka'b ibn Zuhair. C'est à ces derniers qu'on doit la célèbre Bourda, un poème qui a donné son nom à tout un genre poétique. L'admiration pour le prophète Mohammed a également été exprimé par des figures islamiques et non musulmanes. Faire l'éloge du prophète est considéré en islam comme un acte de bien qui rapproche de Dieu. Le Coran lui-même ordonne aux croyants de le glorifier et c'est cet éloge est vu comme une voie pour les saints et les vertus. L'éloge du prophète Mohammed sallallahu alayhi wa sallam transcende les époques et les cultures. C'est une tradition vivante qui s'exprime à travers des poèmes, des chants et des écrits témoignant de l'amour et des respects profonds que lui portent des millions de personnes à travers le monde.
1: نعم ياسين، تعد هذه المناسبة فرصة لتذكار السيرة النبوية العطرة وأخلاقه العالية وتقديم الطعام والدروس الدينية ومظاهر إحياء الذكرى. لذلك هناك عدة مجالس للذكر والمديح النبوي يستعرضون فيها السيرة العطرة وشمائل الرسول صلى الله عليه وسلم، وكذلك تعزيز قيم التراحم والأخلاق بين الناس. فهذه الليلة ليلة الميلاد، ليلة ميلاد الرحمة والمهداء صلى الله عليه وسلم. في كل عام تأتي ذكرى المولد النبوي الشريف، يتجدد الشوق في النفوس وتزيد المحبة في القلوب. فلقد كانت ليلة الخير والبركة والنور والسرور على الكون بأكمله. ستظل هذه الليلة المباركة بفضل الله ليلة الفرح بالعطايا والمنحة الربانية. فنحمد الله بإنعامه علينا بالنعمة الكبرى على العالمين، وهي ميلاد سيد ولد آدم صلى الله عليه وسلم. ففضل هذه الليلة كبيرة وكثيرة، هذه الليلة المباركة التي من الله تعالى فيها على البشرية بمولده تعد من أفضل الليالي على الإطلاق. شهدت تلك الليلة بعض الأحداث، ثم هذه الأحداث لم تتكرر أبدا يا ياسين في غيرها من الليالي. فالخلاصة إن هذه الليلة ليلة أضاءت الدنيا بنور الهداية والرحمة المباركة.
0: Oui, Mohamed Omar, voilà, mesdames et messieurs, vous êtes bien branchés à l'antenne de Radio Division Nationale Tchadienne. Nous sommes en train de vous faire vivre en direct la cérémonie marquant l'anniversaire de la naissance du prophète Mohamed. Actuellement, la salle de conférence est pleine comme œuvre. Nous sommes déjà à 16h30 d'un moment à l'autre, certainement que le représentant du chef de l'État sera là. Il faut dire que l'éloge suprême du prophète Mohammed sallallahu alayhi wa sallam émane d'abord du Coran lui-même, où Allah s'adresse à son messager à ce terme: et tu es certes d'une moralité imminente. Surat Al-Qalam, verset 4. Et nous ne t'avons envoyé qu'une miséricorde pour l'univers. Surat 107, Surat Al-Anbiya, verset 107. Oui, et je vous, nous avons un extrait de la poésie du classique de Hassan ibn Thabit, qui est aussi appelé le poète du prophète de son vivant à Médine, décrivait la pureté de Mohammed en ces termes. Je cite: plus beau que toi, mes yeux n'ont jamais vu. Plus pur que toi, aucune femme n'a enfanté. Tu as été créé, exempte de tout défaut, comme si tu avais été façonné tel que tu l'es désiré. Témoignage, ça c'est l'éloge fait par Hassan ibn Thabit, du vivant du prophète Mohammed sallallahu alayhi wa sallam. Nous attendons toujours à l'arrivée du représentant du chef de l'État pour commencer la cérémonie.

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1: أحسنت وبارك الله فيك على هذه القراءة الطيبة المباركة. Ici le conseiller chargé des missions, conseiller du chef de l'État, représentant de son Excellence le Président de la République, Maréchal Mohamed Idriss Déby Itno. Monsieur le Président du Conseil national des affaires islamiques, cher Dr Abdeldaïm Abdallah Ousmane. Monsieur le conseiller spécial du Président de la République, cher Dr Mohamed Khatir Issa. Mesdames et Messieurs, le Président des Grandes Gestions de la République, Mesdames et Messieurs, les ambassadeurs et chefs des missions diplomatiques accrédités au Tchad, Mesdames et Messieurs, les membres du gouvernement, Mesdames, Madame la déléguée générale du gouvernement auprès de la commune de N'Djamena, Monsieur le maire de la ville de N'Djamena, Monsieur le maire des 10 communes de la ville de N'Djamena, Monsieur le secrétaire général du Conseil national des affaires islamiques, Monsieur le président, le premier vice-président, deuxième vice-président du Conseil national des affaires islamiques et les élus du Conseil, Sa Majesté, le représentant du sultan de N'Djamena, cher Zouleyman, membre du Conseil national des affaires islamiques, bref, imam, prédicateur, mémorisateur du Saint-Coran, distingués invités, chers officiers, mesdames et messieurs, en vos rangs, grades et qualités, tout protocole observé. Nous vous souhaitons la bienvenue dans l'amphithéâtre de la grande mosquée Roi Faisal pour la cérémonie commémorant l'anniversaire de la naissance du prophète Mohammed, paix et salut d'Allah soit sur lui. Cette cérémonie est organisée chaque année par le Conseil national des affaires islamique pour commémorer la naissance du prophète Mohammed, placé sous le haut patronage du président de la République, chef de l'État, Maréchal Mohamed Idriss Déby Itno. Thème s'inspire de paroles de Dieu Tout-Puissant et nous ne t'avons envoyé qu'en miséricorde pour le monde. Mesdames et messieurs, à présent, nous invitons le groupe de louanges رجال حول الرسول كنوفر دير لونج. الآن سادتي ندعو فرقة رجال حول الرسول صلى الله عليه وسلم والمادح الكبير الشيخ قنبر محمد حسن رئيس رابطة المادحين لرسول الله صلى الله عليه وسلم ندعوه أن يتفضل مشكورا إلى المنصة هو ورفاقه ليسمعون قصيدتهم في هذا الاحتفال السنوي بمناسبة إحياء ذكرى المولد النبوي الشريف الذي يقيمه المجلس الوطني للشؤون الإسلامية بجمهورية تشاد فليتفضل فضيلة الشيخ مشكور
2: السلام عليكم ورحمة الله تعالى وبركاته

0: Ici N'Djamena, Radio Diffusion Nationale Tchadienne, dans nos studios, très exactement 20h. Et pour la présentation du flash d'information, nous recevons dans ce studio Saïd Amakmandi Rolande. Bonsoir.
1: Koumakoui, bonsoir. Bonsoir à tous. Le président de la République, chef de l'État, Maréchal Mamadi Disdebi, nous a présidé ce matin au Palais Toumaï. La réunion consacrée au secteur de la santé. Pour cette reprise, les échanges ont été axés sur la vaccination, dont la couverture est passée de 41% en 2017 à 71% en 2025, avec un objectif de 90% d'ici 2029. Les instructions ont été données par le chef de l'État afin de sécuriser le financement de la vaccination, d'apurer les engagements financiers envers les partenaires et de renforcer les ressources humaines, notamment avec le recrutement des 500 paramédicaux à l'intégration et l'intégration à la fonction publique de 226 agents arrivés en fin de contrat avec les partenaires. Le président de l'Assemblée nationale, Ali Kolotou Tchaïmi, a pris part ce lundi à Niamey au Niger à la séance inaugurale des sessions confédérales des parlements de l'Alliance des États du Sahel, AES. La rencontre a été présidée par le premier ministre nigérien, Ali Mamadou Lamine Zène. Et à l'occasion, le chef de la représentation nationale a réaffirmé la disponibilité de son institution pour une diplomatie parlementaire plus dynamique. Sachez aussi qu'une cérémonie marquant la commémoration de l'anniversaire de la naissance du prophète Mohammed s'est déroulée cet après-midi à la Grande Mosquée Roi Faisal, une initiative du Conseil national des affaires islamiques. La cérémonie a eu lieu en présence du conseiller du président de la République chargé des missions, Djibril Seyd Emma, représentant donc le chef de l'État. C'est tout, mesdames et messieurs, pour ce flash d'information. Merci à vous de l'avoir suivi.
0: Eh bien, mesdames et messieurs, c'était Saïd Amakmandi Rolande pour le flash d'information. Retenez que je reviendrai à 20h30 pour les détails. Entre-temps, restez des nôtres.

20h, passé très exactement de 3 minutes sur les ondes de la radiodiffusion nationale tchadienne. Eh bien, mesdames et messieurs, c'est Antenne Soir du lundi 24 août 2026 qui démarre avec au programme à très exactement 20h30. Tchad Actualité Soir, le journal qui vous sera présenté par Saïd Amakoutondi Hollande. Reflet croisé, c'est votre émission de tous les lundis soirs qui vous sera diffusée à très exactement 21h10.

Bilinguisme au Tchad, mesdames et messieurs, fera l'objet d'une table ronde organisée par l'ONAMA qui vous sera diffusée à 13 exactement 22h15. Et puis quand il sera 23h, nous serons en antenne à l'équipe d'antenne de Radio Tchad. Et oui, à 23h pile, vous suivez Tchad Actualité, les dernières informations sera plus à 23h30. Ce sera donc la version littéraire. Et quand c'est 24h, nous nous en irons pour faire place à toute la grande équipe pour Antenne Minuit de Radio Tchad. Mais pour vous servir, je suis Marco Bodoumas, ma collègue de tous. Je suis assisté comme ça de d'Obsadi Krakna, fidèle aux commandes techniques. Nous bénéficions également de la collaboration des techniciens du Centre Métier de Crédia pour la mise en œuvre de la maintenance informatique également. Voilà, Sanalu se charge du ramassage du personnel. Et bien, le décor est implanté, notre point de vue est exactement 25 minutes, nous demandons que cette tranche d'animation en musique.

Jatana, c'était à l'instant le regretté Saint-Bété Bao sur les ondes de la radio diffusion de son tchadienne à très exactement 20h passées de 11 minutes et il nous permet d'ouvrir la chemise des communiqués. Le directeur de la Caisse nationale de prévention sociale, CNPS, porte à la connaissance des retraités que le paiement des pensions du troisième trimestre 2026 sera lancé le lundi 31 août 2026 au siège ainsi que dans toutes les agences déconcentrées de Chagua, Farcha, Mundu, Sar, Bongor, Pala, Mongo et Abéché. Les retraités grabataires résidant en N'Djamena percevront leur pension à domicile à partir du 24 août 2026. Les autres retraités seront servis suivant le programme ci-après, série 0, 1 et 2, le 31 août 2026, série 3, 4 et 5, 1er septembre 2026, série 6, 7 et 8, 2 septembre 2026, série 9 et tous les retardataires compris entre 0 et 9, 3 et 4, c'est pour le 3 et le 4 septembre 2026. Par ailleurs, les paiements par virement sont disponibles dans les banques pour les retraités ayant effectivement déposé leur relevé d'identité bancaire RIB. Le présent communiqué tient lieu de convocation. Et le directeur de la Caisse nationale de prévention sociale compte sur l'esprit civique et la compréhension de tous. Le complexe scolaire Amoul de Farcha informe les parents d'élèves que les inscriptions et les confirmations de place des anciens élèves de cycle primaire et secondaire pour la rentrée scolaire 2026-2027 débuteront le lundi 24 août 2026 au samedi à 7h à 13h. Les parents des nouveaux élèves doivent donc déposer les dossiers scolaires auprès de l'administration pour études et tests de niveau. Chers parents, inscrire son enfant au complexe scolaire Amoul de Farcha est un acte réfléchi qui ne souffrira d'aucun regret car avec une bonne structure d'accueil des enseignants expérimentés et disciplinés, bien évidemment, l'établissement a des très bons résultats. Pour plus d'informations, vous pouvez donc passer à la direction ou appeler au 66 63 31 21, au 63 64 91 48 ou encore au 92 41 29 79. Les directions des lycées, collèges et écoles privées La Fontaine informent les parents et élèves que les réinscriptions et inscriptions ont déjà commencé depuis le 1er août 2026 et se poursuivront jusqu'au 30 septembre 2026. Les parents des anciens élèves sont priés de passer confirmer les places de leur progéniture avant le 30 août 2026. Aussi, elle rappelle les parents qui n'ont pas encore retiré les bulletins et carnets de notes de leur progéniture de le faire le plus tôt possible ou de se rapprocher des dites directions. La rentrée des classes est prévue, Dieu voulant, pour le 7 octobre 2026 à 7h précises. Le directeur général de l'Institut supérieur des sciences et des technologies, I2ST, informe les bacheliers, étudiants et professionnels que le dépôt des dossiers d'inscription au titre de l'année académique 2026-2027 est officiellement ouvert du 20 août au 30 septembre 2026. Cycle de licence 1, infirmier diplômé d'État IDE, sage-femme diplômée d'État SFDE, technologie des analyses et maintenance biomédicale, nutrition alimentaire, gestion et comptabilité, sciences du numérique, informatique, sciences agronomiques et agroalimentaires. Cycle master M1 et M2, production animale, sciences agronomiques, gestion de l'environnement et développement durable.
Modalité d'inscription, frais de dossier, 5 000 francs, lieu de dépôt, c'est la direction de la scolarité de l'I2ST située au sein du lycée polytechnique Bakou à Milésie, à 150 mètres du supermarché Orca Axe Fleuve. Horaire du lundi au samedi de 8 h à 17 h. La rentrée académique est fixée au 12 octobre 2026. Pour plus d'informations, donc, vous pourrez appeler au 66 49 58 65, 62 62 75 39, 91 17 40 65 ou au 63 96 82 24. La famille Adjam Patale, c'est la chimie de décès que nous ouvrons comme ça. La famille Adjam Patale a le regret d'annoncer le décès de Fessi Benoît, survenu le 16 août 2026 en Goury des suites d'accident de la voie publique. Cet avis s'adresse à la famille Lamé et à toute la communauté Zimé Lamé résidant à Daguerki, à Bissi, Pala, N'Djamena et ailleurs. L'inhumation aura lieu le mardi 25 août 2026 au cimetière de Toukran. Le recueillement est au domicile de Adjam Patale à Atron, non loin de l'église catholique Sainte-Joséphine Bakita d'Atron. Dieu a donné, Dieu a repris, que son nom soit glorifié. Les grandes familles Ndi Lasngar, Roskem, Tamira Michel, Paningar, les enfants, Rajitan, les frères et sœurs, les petits-fils Ndingambatine, la famille Sodome, le général Bayana Kosingar et les parents de N'Djamena ont la profonde douleur d'annoncer aux parents, amis et connaissances de N'Djamena, Sara, Sohongo, Danamadji, Moyo, Mutungo, Maro, aux parents de Bogianga, Kabo et Andouba-Jean Nagui Dengar à Bangui, en République centrafricaine, Monsieur Dany Tona à Paris, en France, le décès du colonel Rajitan Dilsangar Jean-Baptiste, survenu à N'Djamena le 24 août 2026 à l'hôpital Le Bon Samaritain des suites de maladie. Le recueillement est au domicile du défunt au quartier Chagouan, non loin du bar La Grande Sido. La date de l'inhumation sera communiquée ultérieurement. La famille Maltana Ngariana Michel annonce le décès de son fils Kumjite Maltana, correspondant de la radio FM Liberté du Bar Sara, survenu le samedi 22 août 2026 à l'hôpital Le Bar Sara. Cet avis s'adresse à la famille Nangeriama N'Djamena, Rateide, Nar Ormadji Amzouer, à la famille Asngar Mei Assar, Samedi Mbayou à Bangui en République centrafricaine, à la famille Nelbo Majita, chef de canton de Dilingala, à la famille Nao Ndomgalngar Bengo à Kourou, à la famille Jean Toldan et la famille Klabé à Dembo par Marmanga, que son âme repose en paix. Le chef de la communauté Gor à N'Djamena, les familles Derkan Danio, Riri, Koider, Begoto, Isaac, Rabeille, Joseph Tadoum, Ezekiel, Bissidé, Tom Goto, Dingamnayel, Jonas, Jim Osta, Jacob, Mbaïré, Antoine, Djigué, Ndam et tous les ressortissants de Bépili, D'Or, Bikini et Bekodor, résidents en N'Djamena, ont le regret d'annoncer au chef de village de Bekodor, Mbaye Souroum René, à la famille Dayo, Mbaon, Gabriel, Yotolum, Luka, tous à Bekodor, Madepi, Bissidé, Tolum, Joachim, Ndam, Moussa et Dene Oji, tous à Sar, Ngar, Tolum, Roal, Mbaye, Koulemadji, Ongoto, Aldé, Rémi et Mindel,
Louise, tous à Mundo, Kosnaï, Robert, Bolmbaï, Rumu, Mbaï, Tabé, David, Eliwai, Yvette, Naïkoro, tous à Doba, Naradoum, Rabei, Beinmu, Augustin, à Kumra, Nojimadi, Rob Kedi, à Béché, Moyen, Rob Kedi, à Bol, Miena, Rob Kedi, à Iriba, Toidom, Jimosta, à Bahai, Kosmaji, Onguto, à Bailly, au chef de village Bengan, Ndemra, Mbaï, Wesum et Ngaba Gédéon, tous au Burkina, Asra, Lengar, aux États-Unis d'Amérique, à toutes les familles de Koundo, Bekodo, Bepara, Ndunabo, Takapti, Bero, Bejo, Bembaya, le décès de Rob Kedi, Delcain, Samuel, survenu le 19 août 2026 à N'Djamena, des suites de maladies. La cérémonie funèbre aura lieu à l'ACT Bonne Semence le mardi 25 août 2026 et l'inhumation aura lieu le mercredi 26 août 2026 à Bécodon. Dieu a donné, Dieu a repris, que le nom éternel soit glorifié. Tamdge Pierre, Tchedbeï Jonas, Pina Guare, Baka Joël, Loba Esaï, Issa Emmanuel, El Kusin Douade, Kumakoy Jonas, Getna Yves, Andge Kassire, Dimanche Clarisse et toute la famille de Darbe Padelbien ont le regret d'annoncer le décès de leur frère, père et époux, le nommé Babre Getna Jean, survenu le 22 août 2026 à N'Djamena. Cet avis s'adresse à tous les parents de Delbien, à sa famille, à sa fille Getna Rosine Adré, à sa belle famille de Messere, à tous ses collègues de travail à l'ONAMA, à la fille Basile Assar, pasteur Bassé Salomon à Bailly, Clément à Côte d'Aloi, pasteur Kergomi Damari Evariste à Doba, Abakar Damari à Bongor, Kalkal Essena à Paris en France. Le recueillement est au domicile du défunt au quartier Kamda à côté de l'école Bon Samaritain. La veillée funèbre aura lieu le jeudi 26 août 2026. Le corps sera acheminé à Delbien, son village natal, le vendredi 27 août 2026. Paix à son âme. Le syndicat national des professionnels de radiodiffusion et télévision du Tchad, Sinapor, a le regret d'annoncer le décès du camarade Babre Getna Jean, survenu le 22 août 2026 à N'Djamena des suites de maladies. Le Sinapor présente par la même occasion ses condoléances à sa famille biologique, professionnelle et syndicale, et que Dieu console le cœur de tout un chacun. Il est également demandé au camarade de se mobiliser pour l'accompagner dans sa dernière demeure. Que l'âme du regretté repose en paix. 20h passées très exactement de 23 minutes sur les ondes de la radio diffusion nationale de Tchadienne. Eh bien, mesdames et messieurs, nous tenons à présenter nos condoléances à toutes les familles endeuillées. Retenez qu'à très exactement 20h30, et viendra Tchad Actualité, soit le journal. Restez des nôtres.

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0: Ici N'Djamena Radio, diffusion en soi tchadienne dans le sujet les 20h30. Pour la présentation de Tchad Actualité sur le journal, Saïda Maknoudi Roland, bonsoir.
1: Koumakoui, bonsoir. Bonsoir à tous et bienvenue dans ce journal. Réunion consacrée au secteur de la santé au Palais Toumaï, présidée ce lundi par le chef de l'État. Des avancées notoires en termes de vaccination ont été annoncées. Le recrutement des 500 paramédicaux et l'intégration à la fonction publique de 228 agents, 26 agents en fait des contrats avec les partenaires. Le Parlement confédéral de l'Alliance des États du Sahel est déjà opérationnel. La session inaugurale marquant l'installation de 45 députés s'est ouverte ce 24 août à Niamey au Niger en présence du président de l'Assemblée nationale du Tchad, Ali Kolotou Djaïmi. Le ministre en charge de l'agriculture poursuit sa mission de terrain dans le sud du pays. Il mène le suivi et l'évaluation de la campagne agricole de l'année 2026-2027. Il se trouve à Sarre, dans le Moyen-Cher. Et je le disais en titre, le président de la République, chef de l'État, Maréchal Mamad Idriss Déby Itno, a présidé ce matin au Palais Toumaï la reprise de la réunion consacrée au secteur de la santé. Pour cette reprise, les échanges ont été axés sur la vaccination et dont la couverture est passée des 41% en 2017 à 71% en 2025 avec un objectif de 90% d'ici 2029 en Galtoglok.
2: Cinq ans après sa suspension, la réunion du 24 reprend du service. Ce lundi 24 août 2026, au Palais Toumaï, le président de la République, chef de l'État, maréchal du Tchad, Mahamat Idriss Déby Itno, a réuni autour de la table le premier ministre, le vice-premier ministre chargé de l'administration du territoire, le ministre de la Santé publique et de la Prévention, les responsables du secteur ainsi que les partenaires techniques et financiers. Réinstitué comme cadre permanent de concertation, de coordination et de redevabilité, cette instance n'avait plus tenu ses assises depuis 2021. Pour cette reprise, un thème s'impose, la vaccination, avec l'ambition d'aller plus loin dans la protection des enfants et la prévention des épidémies. Sur ce terrain, les chiffres témoignent d'une progression réelle. La couverture vaccinale est passée de 41% en 2017 à 71% en 2025. Un résultat encourageant, mais encore en dessous de l'ambition nationale, le nouveau cap est fixé à 90% d'ici 2029, avec une priorité donnée aux populations les plus difficiles à atteindre. Cette ambition ne peut se réaliser sans moyens. Le chef de l'État a instruit le gouvernement d'apurer les arriérés de 2025 et d'honorer les contreparties nationales de 2026 destinées aux partenaires techniques et financiers. Pour la vaccination, l'objectif est de garantir des crédits distincts, prévisibles et sécurisés dans les prochaines lois de finances. Autre défi, les ressources humaines. Le recrutement de 500 paramédicaux prévu au budget de l'État 2026 doit être concrétisé. L'intégration à la fonction publique de 226 agents arrivant en fin de contrat avec les partenaires est également annoncée comme une priorité car sans personnel suffisant, infrastructures et programmes sanitaires ne peuvent produire pleinement leurs effets. Docteur Blanche Ania est la représentante de l'Organisation mondiale de la santé au Tchad.
3: Je voudrais commencer par saluer l'initiative du président de reprendre ces réunions qui sont très importantes pour nous les partenaires parce que ça nous donne un cadre de concertation à un niveau élevé où les décisions se prennent. Bon, le ministre de la Santé a présenté la situation de la vaccination pour aujourd'hui avec les défis, les avancées qui ont été faites au niveau du pays et quelques défis qui restent. Donc par rapport à ces défis, le maréchal a donné des instructions pour que toutes ces insuffisances qui sont là et ce qui manque à faire, que cela soit fait. On va les mettre en œuvre en travaillant ensemble avec le ministère de la Santé pour que ce que le maréchal a instruit, qu'on puisse accompagner le gouvernement du Tchad à mettre cela en œuvre.
2: Avec la réactivation de la réunion du 24, le président de la République entend installer un mécanisme régulier de suivi du secteur de la santé. La vaccination, choisie comme thème de cette première session, donne le ton, protection des enfants, prévention des épidémies, amélioration des performances sanitaires. Reste le défi de la mise en œuvre, transformer les orientations en actions concrètes, financées et suivies dans la durée.
1: Autre autre titre dans l'actualité, le président de l'Assemblée nationale, Ali Koloto Tchaimi, a pris part ce lundi 24 août 2026 à Niamey au Niger à la session inaugurale des sessions confédérales des parlements de l'Alliance des États du Sahel. La rencontre est présidée par le premier ministre nigérien Ali Mahamane Lamine-Zen. Les précisions d'Adoumé Hortense.
4: À l'aéroport international Diori Hamani de Niamey, le président de l'Assemblée nationale, Ali Koloto Tchaimi, à la tête d'une importante délégation, a été accueilli par son homologue nigérien, Dr Mamoudou Haruna Digare, qui avait à ses côtés les membres de la représentation diplomatique du Tchad ainsi que de la communauté tchadienne résidant au Niger. Dans la capitale nigérienne, le chef de la représentation nationale, invité d'honneur, représente le Tchad à la séance inaugurale des sessions confédérale des parlements de l'Alliance des États du Sahel, AES, organisée au Centre international des conférences Mahatma Gandhi. Cette rencontre d'envergure marque l'installation officielle de cette nouvelle institution composée de 45 députés à raison de 15 représentants par État membre, à savoir le Burkina Faso, le Mali et le Niger. À cette occasion, les responsables de l'institution ont rappelé que la mise en place de cette confédération traduit la volonté des États membres à bâtir ensemble un espace souverain, plus solidaire et mieux intégré. Dans ce sillage, Ali Koloto Tchaimi, invité d'honneur au nom du Tchad à cette rencontre d'envergure, a confié que l'Afrique doit œuvrer davantage pour être maîtresse de son destin en favorisant une intégration africaine plus concrète au bénéfice des populations. C'est justement pour matérialiser cette vision que le maréchal du Tchad, Mahamat Idriss Déby Itno, a annoncé la suppression des visas d'entrée au Tchad à tous les ressortissants africains, a-t-il relevé. À travers cette session inaugurale tenue à Niamey, la Confédération poursuit ainsi avec détermination la construction progressive d'un espace plus intégré, souverain et résolument tourné vers les aspirations profondes des populations. Ces assises, qui témoignent de la volonté des peuples africains à développer une vision commune face aux défis socio-économiques et sécuritaires du continent, est marquée par l'exécution des hymnes du Niger et de la Confédération des États du Sahel.
1: À cette occasion, le président de l'Assemblée nationale, Ali Koloto Tchaimi, qui transmettait les vœux de paix, de stabilité et de prospérité du maréchal du Tchad au peuple du Niger, a réaffirmé la disponibilité de son institution pour une diplomatie parlementaire plus dynamique. On écoute.
5: Je suis particulièrement honoré de transmettre les salutations les plus chaleureuses du maréchal du Tchad, Mahamat Idriss Déby Itno, président de la République, chef de l'État, à son frère, son Excellence le général d'armée, Abdourahmane Tchani, président de la République du Niger, chef de l'État, ainsi que ce vœu de paix, de stabilité et de prospérité pour le Niger et pour l'ensemble des peuples frères de notre espace sahélien et africain. Le Tchad prend part à cette cérémonie en qualité de pays frère invité. L'Assemblée nationale du Tchad demeure pleinement engagée en faveur d'une diplomatie parlementaire active et fraternelle, fondée sur le dialogue, le respect mutuel, le partage d'expériences et le rapprochement de nos peuples. Nos pays font face à bien des égards, aux mêmes réalités et aux mêmes défis. À l'heure où notre continent connaît de profondes mutations, une conviction doit nous unir. L'Afrique doit être davantage maîtresse de son destin. Cette maîtrise de son destin doit aller de pair avec une intégration africaine plus concrète et plus proche de nos populations. C'est dans cet esprit que le maréchal du Tchad, Mahamat Idriss Déby Itno, président de la République du Tchad, chef de l'État, a annoncé la suppression des visas d'entrée au Tchad pour tous les ressortissants africains à partir du 1er janvier 2027. Cette décision porte un message simple, mais fort de sens. L'intégration africaine ne doit pas demeurer seulement une ambition proclamée. Elle doit progressivement devenir une réalité vécue par nos populations.
1: Ali Koloto Tchaimi, le président de l'Assemblée nationale du Tchad, ce matin, à la séance inaugurale des sessions confédérales des parlements de l'Alliance des États du Sahel à Niamey, au Niger. Le ministre d'État, ministre des Affaires étrangères, Dr Abdoulaye Sabrou Fadoul, a reçu en audience ce matin en son cabinet l'ambassadeur d'Égypte au Tchad, Tarek Mohamed El Saïd Youssef. Arrivé en fin d'émission, le diplomate égyptien est allé échanger avec le chef de la diplomatie tchadienne sur l'accomplissement de sa mission au Tchad, Yann Mouibé.
6: Entre le Tchad et la République arabe d'Égypte, nul n'est besoin d'indiquer que les relations sont au beau fixe, car les multiples réalisations dans divers secteurs porteurs traduisaient mieux la dynamique et fructueuse coopération entre les deux pays frères. Des relations datant de plusieurs décennies dont les solides bases reposent sur le respect mutuel, l'équité et une franche collaboration symbolisée par une vision commune que partage le président égyptien Abdel Fattah al-Sissi et son homologue tchadien, maréchal Mahamat Idriss Déby Itno. Une convergence des vues affichée sur bon nombre des défis de l'heure, à l'exemple de la sécurité, la santé ou les effets du changement climatique. Après avoir œuvré près de 2 ans au maintien d'une coopération exemplaire pluridisciplinaire fondée sur le respect des valeurs et traditions africaines, Tarek Mohamed El Saïd Youssef est allé s'entretenir avec le ministre d'État, Dr Abdoulaye Sabrou Fadoul, chef de la diplomatie tchadienne. Une entrevue pour faire ses adieux et réitérer ses remerciements à la diplomatie tchadienne qui a apporté tout le nécessaire à l'accomplissement de la mission du diplomate égyptien pendant près de 2 ans d'exercice. Même si Tarek Mohamed El Saïd Youssef ne s'est pas confié à l'issue de sa rencontre, il est tout à fait évident qu'il a rassuré le ministre des Affaires étrangères de la continuité pour que l'axe N'Djamena-Le Caire continue à rayonner et ce, dans l'intérêt des peuple tchadien et égyptien.
1: 20h, passé les 43 minutes, la suite du journal après cette petite pause. Dans le cadre de sa mission de suivi et évaluation de la campagne agricole de l'année 2026-2027 dans la partie sud du pays, le ministre de la Production et de l'Industrialisation agricole, Kida Bala, est arrivé à Sahar dans le Moyen-Charé après une séance de travail à Doba. Les détails sur place avec Mahmoud Moussa Aboud.
7: Bien avant de faire son entrée dans la ville de Sahar, le ministre de la Production et de l'Industrialisation agricole, Kida Bala, a choisi de rencontrer personnellement les producteurs et échanger directement avec eux pour s'enquérir de la situation globale de la campagne agricole en cours. Dans le canton Balimba, après avoir fait un tour pour constater visiblement l'avancement des travaux champêtres, le ministre Kida Bala a interrogé les producteurs sur la stratégie adoptée pour l'entretien de leurs champs. Le ministre d'affirmer que malgré l'insuffisance de la pluviométrie, la campagne agricole en cours s'annonce bonne. Après avoir directement écouté et recensé les difficultés ainsi que les recommandations des producteurs, le ministre a tenu une rencontre à Sahar avec le technicien agricole où il a échangé avec eux en présence du délégué général du gouvernement auprès de la province du Moyen-Charé. Rencontre au cours de laquelle le ministre a su comprendre l'état d'avancement de la campagne. Après exposition des résultats des travaux, le ministre et son équipe ont apporté quelques réponses tout en donnant des orientations utiles pour une production plus rentable en quantité et qualité. Tout compte fait, le ministre s'est réjoui de l'avancement de la campagne agricole 2026-2027 dans le Moyen-Charé. Sahar, Mahmoud Moussa Aboud, Radio Tchad.
1: Et notre membre du gouvernement sur le terrain, il s'agit du ministre de l'Élevage et de la Production Animale, Abdrahim Awadak Ateyip, accompagné de sa délégation. Il est dans le Guéra, précisément dans le département de Mangalmé. Ce matin, il a tenu une réunion d'échange avec les professionnels du secteur de l'élevage. Les détails avec Youssouf Abdraman Aligat, notre envoyé spécial.
8: Le campement des éleveurs nomades situé dans le département de Mangalmé, dans la province du Guéra, accueille la délégation conduite par le ministre de l'Élevage et de la Production Animale, professeur Abdrahim Awad Ateyip, venu pour la sensibilisation. Une occasion pour les éleveurs de sortir massivement pour accueillir et écouter le message du ministre de l'Élevage et de la Production Animale. Un message axé sur la sensibilisation, le vivre ensemble, mais aussi l'accent est mis sur les conditions de vie des éleveurs et de divers troupeaux. Un message direct avec les éleveurs a permis d'aborder plusieurs sujets relatifs à l'approvisionnement en médicaments essentiels, les maladies animales transfrontalières, la vaccination des animaux, la dotation en pharmacie vétérinaire, le respect du couloir de transhumance. Le ministre a insisté sur la cohabitation pacifique entre les communautés qui vivent dans cette localité. Abdrahim Awad Ateb appelle les éleveurs et les agriculteurs à vivre ensemble dans un esprit de solidarité et de complémentarité. Selon lui, l'un a besoin de l'autre pour une vie harmonieuse. Un message totalement adhéré par les éleveurs et les agriculteurs. Après cette rencontre, le chef du département de l'élevage et de la production animale, professeur Abdrahim Awad Ateb, s'est rendu au village Chawir, qui se trouve à 45 km de la ville de Mongo. La population est fortement mobilisée pour cette cause. Ici comme ailleurs, les éleveurs ont adressé des doléances qui s'articulent autour des puits pastoraux, les couloirs de transhumance, le parc de vaccination. Là aussi, le ministre Abdrahim Awad Ateb a exhorté les acteurs à privilégier le dialogue et l'attente pour une résolution pacifique des conflits communautaires. Le ministre a remis de l'eau des médicaments aux éleveurs des deux localités visitées.
1: Prélude au Forum des jeunes opérateurs économiques prévu du 1er au 3 octobre prochain à Sarre, le président du comité d'organisation d'Anébé Jean-Baptiste a fait un point de presse samedi dernier à son domicile. Ici à N'Djamena, occasion pour lui d'appeler à la mobilisation des partenaires pour la réussite de cette initiative. On l'écoute au micro de Dinabo Adamo.
9: Cet événement vise à offrir aux jeunes entrepreneurs un cadre de visibilité, des échanges, de mise en réseau, de partenariat et d'accès aux opportunités d'affaires. Il est aussi conçu comme un événement multidimensionnel articulé autour des conférences institutionnelles, des salons d'exposition, d'un concours entrepreneurial, de rencontres d'affaires ainsi que d'activités culturelles et sportives. À travers le Forum national des jeunes opérateurs économiques, édition 2026, nous voulons porter un message fort d'une jeunesse tchadienne qui entend

0: nationale des investissements et des exportations, ANI, contribueront sans nul doute à renforcer l'accès des jeunes aux opportunités. Le choix de la ville verte SAR traduit notre volonté d'inscrire cette dynamique dans une véritable perspective nationale et de valoriser le potentiel économique de nos différentes provinces. Nous appelons donc les jeunes entrepreneurs à se mobiliser massivement, les partenaires à accompagner cette initiative et les médias à contribuer à sa large promotion.
1: Une cérémonie marquant la commémoration de l'anniversaire de la naissance du prophète Mohammed s'est déroulée cet après-midi à l'amphithéâtre de la Grande Mosquée Oua Faisal. Ici à N'Djamena, une initiative du Conseil national des affaires islamiques. La cérémonie a eu lieu en présence du conseiller du président de la République, chargé des missions d'Ibrine Seyd Emma, représentant donc le chef de l'État. Les points et le point avec Mohamed Kial.
2: À travers des éloges prophétiques ainsi que la lecture du Saint-Coran, que l'anniversaire de la naissance du prophète Mohammed a été commémoré. Une commémoration placée sous le thème « Et nous, t'avons envoyé en tant que miséricorde pour le monde ». Le président du Conseil national des affaires islamiques, Cheikh Abdoudaïm Abdallah Ousmane, a invité à cette occasion les fidèles à cultiver l'esprit du vivre ensemble et de la cohabitation pacifique tel qu'il est recommandé par les prophètes. Ces propos sont traduits par Abbas Abakar Abbas.
3: Choisissons des mots qui unissent et qui construisent. Message à la jeunesse tchadienne, à venir du Tchad. Ne vous laissez pas instrumentaliser dans des conflits. Ne transformez pas les réseaux sociaux, instruments de communication, en espace de haine. Soyez une génération de savoir, de dialogue et de tolérance. Votre pays a besoin de votre intelligence et de votre moralité. Appel à la miséricorde et à l'unité. Le caractère sacré de la vie humaine, la dignité et la sécurité de la nation sont des valeurs incontestables. Nous réaffirmons l'importance de la coopération entre organisations religieuses et forces sociales pour consolider la paix.
2: Les différents groupes de louangeurs se sont relayés pour chanter la grandeur et la noblesse du prophète Mohammed. Les fidèles ont imploré Allah pour répandre sa clémence sur les pays. Une invocation finale a mis un terme à cette cérémonie.
1: Et à l'occasion de la fête des Maulud El Nebi, l'anniversaire de la naissance du prophète Mohammed, le ministre de la Fonction publique et de la Concertation sociale a l'honneur de porter à la connaissance des travailleuses et travailleurs des secteurs publics et privés que la journée du mardi 25 août 2026 est déclarée chômée. Et sur l'ensemble du territoire national, par ailleurs, le ministre informe les travailleuses et travailleurs que la journée du mercredi 26 août 2026 est ouvrable. À la signature de ce communiqué officiel, le ministre de la Fonction publique et de la Concertation sociale, Abdoulaye Mbodo Mbami. Et à présent, le sport. La Fédération tchadienne de taekwondo s'apprête à donner le coup d'envoi du championnat national senior du 29 au 30 août ici à N'Djamena. Cette compétition réunira les meilleurs combattants issus des différentes ligues provinciales Kalami Asil.
4: Pendant deux jours, les athlètes vont s'affronter dans plusieurs catégories avec pour ambition de décrocher les titres de champion national et de s'imposer parmi les meilleurs pratiquants de la discipline au Tchad. Ce rendez-vous constitue ainsi l'une des grandes échéances du calendrier national du taekwondo. Au-delà de la compétition, ce championnat se veut également un véritable espace de rassemblement. La présence des représentants des différentes provinces traduit la volonté de la Fédération tchadienne de taekwondo de faire du sport un facteur d'unité et de cohésion nationale. Serge Namdé, directeur technique du championnat national senior.
5: Cette compétition, c'est une compétition qui va nous amener à avoir de nouveaux talents qui vont intégrer l'équipe nationale. Le championnat national, nous avons 16 catégories, ça veut dire 8 catégories chez les hommes, 8 catégories chez les dames. Nous aurons 8 catégories qui vont passer la première journée et 8 catégories qui vont passer la deuxième journée. Ça veut dire la première journée, nous aurons 4 catégories chez les dames et 4 catégories chez les hommes, ainsi que la deuxième journée.
4: Cette compétition représente également une importante plateforme de détection. Les performances enregistrées au cours de ces deux journées permettront d'identifier des jeunes talents susceptibles d'intégrer la sélection nationale et de représenter les pays lors des prochaines compétitions internationales. Pour les athlètes, l'enjeu est donc double. Remporter le titre national, mais aussi convaincre les techniciens et les responsables fédéraux de leur capacité

0: à franchir un nouveau palier. À travers ce championnat national senior, la Fédération tchadienne de taekwondo entend consolider la pratique de la discipline dans les provinces, renforcer la compétition nationale et préparer la relève.
1: Avant de se quitter, cette triste nouvelle. La radio Tchad est frappée par un deuil. Babgué Guédenan Jean, régisseur d'antenne, s'est éteint le 22 août 2026 ici à N'Djamena. Notre reporter Noudi Marie Garadoum Romari a rencontré quelques responsables de la radiodiffusion nationale tchadienne qui témoignent la qualité de cet homme suivi.
2: Baouba est ancien de la radio Tchad. Babgué Guédenan Jean n'est plus. Ce régisseur d'antenne est un homme ouvert, sympa envers les autres et toujours matinal à son lieu de travail. La disparition de ce commu de l'État a plongé ses collègues dans une circonstance difficile. Abdoulaye Toche, chef de service qualité et l'un de ses collègues et amis, livre son témoignage.
3: Babgué Guédenan Jean, il faut le préciser, c'est quelqu'un d'affable, il aime les autres, très résilient. Et on a partagé beaucoup de temps ensemble. Jean Babgué a beaucoup donné pour les programmes. Il a fait des programmes, quelque chose d'essentiel quoi, dans sa vie. Parallèlement à cela, il allait aussi à l'université, nantie d'une licence en lettres modernes. Après cela, il a dû être déclassé et il n'a pas pu jurer véritablement quoi, de ces efforts-là. Vraiment, on ne saura comment consoler sa famille, puisque j'étais très proche de lui à un moment donné. C'est que le divin décide, nul être quoi sur terre qu'on ne peut empêcher quoi, la volonté de Dieu de s'accomplir. Adieu Jean, Babgué Guédenan, comme on l'appelle affectueusement, fils de pasteur.
2: D'après le directeur de Radio Tchad, Dimé Vanzou, il est bien triste de perdre un doyen et un agent qui se donne à fond pour son travail.
4: La radiodiffusion nationale tchadienne est attristée par le décès de Jean Babgué Guédenan, que tout le monde ici appelle affectueusement le doyen. Doyen du fait qu'il est l'un des anciens de la RNT et nous avons de l'affection pour lui. D'autres aussi l'appellent le fils du pasteur parce qu'il est un bon croyant et tous les jeunes qui ont embrassé le métier ont appris beaucoup de lui. Et donc c'est un pilier de la régie qui s'en va. Au moment où nous avons vraiment un sous-effectif, il n'y a pas plus tard que la semaine dernière, un des responsables techniques qui est venu se plaindre pour dire qu'ils sont en sous-effectif. Et voilà encore que le destin vient nous enlever encore le pilier de la régie. Et devant cette situation particulièrement difficile, je m'incline au nom de la RNT, au nom de tous les agents, devant la mémoire de cet illustre expérimenté de la radio Tchad. Et je profite pour adresser mes sincères condoléances à sa famille, son épouse, ses enfants, toutes ses proches, que Dieu l'accueille dans son paradis céleste et à son âme. Jean, tu n'as fait que nous devancer. Repose en paix.
2: Né le 9 octobre 1964 à Delbihan et décédé le 22 août 2026 à N'Djamena, Babgué Guédenan Jean est un homme courtois et ouvert à tout le monde, mais sa disparition est un coup dur pour sa famille biologique et ses collègues.
1: Guédenan Jean repose en paix. Radio Tchad, il est 20h, passé bientôt de 57 minutes. Le rappel de l'essentiel de l'actualité. Au Palais Toumaï, ce lundi, le président de la République, chef de l'État, Maréchal Mamad Idrissé Bitno, a présidé la réunion consacrée au secteur de la santé. Des avancées notoires en termes de vaccination ont été annoncées. Le recrutement de 500 paramédicaux et l'intégration à la fonction publique de 228 agents en fait contrat avec les partenaires, entre autres instructions données à l'occasion par le président de la République. Le Parlement confédéral de l'Alliance des États du Sahel est opérationnel. La séance inaugurale marquant la session inaugurale donc marquant l'installation des 45 députés s'est ouverte ce 24 août 2026 à Niamey au Niger en présence du président de l'Assemblée nationale du Tchad, Ali Kolotou Tchaimi, invité d'honneur. Et à l'occasion, il a souligné que l'Afrique doit être maîtresse de son destin. Et c'est la fin de ce journal. Merci à toute l'équipe de Tchad Actualité Soir. Ce journal a été réalisé par Isabelle Népité à la technique. Krakna Fidèle au micro à Seyda Mactouani Rolando. Merci de nous avoir suivis. Je vous souhaite de passer une très belle soirée en compagnie du reste de nos programmes. Au revoir.

Mesdames et messieurs, bienvenue à l'écoute de vos avis et conseils agrométéorologiques de la deuxième décade d'août, valable jusqu'au 25 août 2026. Prévision. Durant la première décade du mois d'août 2026, les activités de l'anticyclone des Açores sont modérées, tandis que celles de l'anticyclone de Sainte-Hélène sont intenses. Au cours de la décade, le front intertropical FIT a oscillé en moyenne autour du 18e degré de latitude nord. Les manifestations plus orageuses ont été enregistrées au sud du FIT. Au cours de la deuxième décade d'août 2026, les activités de l'anticyclone des Açores resteront modérées et celles de l'anticyclone de Sainte-Hélène intenses. Le front intertropical remontera au 19e degré de latitude nord. Au regard des conditions plus humides observé, il est recommandé aux agriculteurs et éleveurs ce qui suit: entretenir les champs malgré les retards pour maximiser les rendements, privilégier les cultures à cycle court afin de sécuriser une partie de la production, poursuivre les semis et ressemis des cultures pluviales tels le mil, sorgho, maïs, arachide, niébé, là où les pluies sont installées, poursuivre le renforcement de l'encadrement des producteurs pour le choix de variétés adaptées, profiter de l'amélioration progressive du couvert végétal pour déplacer les troupeaux vers les zones disposant de pâturages disponibles, maintenir une surveillance sanitaire du cheptel pour prévenir les maladies liées aux conditions climatiques. Enfin, renforcer la protection contre les ravageurs et les maladies favorisées par l'humidité pour éviter des pertes supplémentaires. C'est tout pour ce bulletin agro météorologique. Merci de l'avoir suivi. Au revoir et à la prochaine décade. Prise de son, Mamanour Moussa. Réalisation, Abdoulaye Toche. Présentation, Benan Selayo.

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1: Il y a des attitudes, des réflexes que l'on répète sans vraiment y penser. Peu à peu, ils nous amènent à nous renfermer, à nous durcir, à éviter une discussion ou à repousser une main tendue. L'idée de céder équivaudrait à perdre. Dire « je me suis trompé » reviendrait à se diminuer. Et sans nous en rendre compte, ce réflexe referme doucement des portes, des amitiés, des liens familiaux, des opportunités au travail, des chances d'apprendre, d'évoluer et parfois même d'aimer. Dans ce numéro de Reflets croisés, nous allons explorer un thème presque invisible, mais profondément humain. Cette difficulté à reconnaître ses torts, autrement dit, l'orgueil. On en parle rarement, ou alors pour décrire les autres, mais presque jamais pour parler de soi. En votre compagnie pour cet épisode, Suleiman Abdelkerim, Emmanuel Nadingar, Halime Assadia Ali, Zara Brahim, qui fait son entrée dans l'équipe de Reflets croisés, et moi-même, Hamza Benassan. Comme invité, nous accueillons le juriste Senoussi Mamad Ali pour apporter un regard externe, une sensibilité qui parle vrai. Avec lui, on va tenter de comprendre ce que l'orgueil représente pour lui, comment il le gère au quotidien et pourquoi nos fiertés comme nos fragilités peuvent parfois nous renfermer, nous retenir là où un simple mot pourrait tout changer. Bonjour à tous et bienvenue à ce nouveau numéro de Reflets croisés. Bienvenue, monsieur Senoussi Mamad Ali.
2: Merci à vous et à toutes les personnalités ici présentes.
1: Monsieur Senoussi, selon vous, d'où vient cette difficulté presque universelle à reconnaître qu'on a eu tort?
2: Avant de commencer, je voudrais au préalable faire une observation. La première, c'est que étudier une thématique en lien avec comportement individuel ou bien personnel relève d'une science appelée la psychologie. Donc je ne suis pas psychologue, peut-être les auditeurs vont en prendre acte et donc relativiser un peu ce que je vais développer comme une propre expérience. Donc il ne peut pas faire foi par ailleurs parce que c'est une science en tant que telle.
1: Alors, tout à fait, on est d'accord avec vous. Vous êtes sur ce plateau comme opinionniste, donc vous donnez votre opinion par rapport à votre expérience, par rapport à votre vécu, par rapport à comment vous appréhendez l'orgueil.
2: Voilà, donc quand on parle de l'orgueil, de l'arrogance, en soi, c'est déjà une qualification péjorative. Quand on vous dit vous êtes arrogant, c'est péjoratif, c'est pas positif. Parce que vous prenez un air qui n'est pas réellement le vôtre, parce que vous êtes au-dessus de là où vous devez être. Et donc vous traitez les autres comme s'ils ne sont rien du tout. Et ça pose un problème dans beaucoup de contextes, respectant aussi l'homme en tant qu'être humain qui doit être respecté par ailleurs. Vous savez que le fait de ne pas reconnaître son tort est une fierté individuelle. Pour dire que si je reconnais mon tort, c'est que j'avais des faiblesses. C'est là où vient le problème. Et c'est pour ça que quand on dit « vous voulez parler à quelqu'un de son arrogance ou le lui reprocher quelque chose », ne le dites pas devant les autres, parce qu'il n'acceptera jamais. Donc il faut le dire à neuf. Et c'est pour ça que quand vous parlez devant tout le monde, vous reprochez à quelqu'un une attitude, un comportement, c'est-à-dire vous l'insultez. Donc l'idéal aurait été que vous le lui parliez en privé et donc il pourrait reconnaître éventuellement ses défauts. Donc l'idée venait du fait que quand on est dans un environnement où chacun se cherche à se positionner sur le plan social, le positionnement dépend donc de la place aussi des autres. Donc vous cherchez une place qui veut dire une place beaucoup plus haute. Donc soit que vous devenez par nature, par essence, quelqu'un d'hautain, ou alors vous restez à votre place mais vous méprisez les autres. Vous les considérez comme qu'ils ne représentent pas du tout quelque chose. Et donc dans les deux sens, ça pose un problème. Et donc dans ces deux situations, vous ne pouvez pas reconnaître un tort parce que vous êtes censé représenter un idéal pour vous-même. Les études sociales et psychologiques ont démontré, par exemple, chez un enfant a un idéal type qui est son père. Pour les garçons. Et la fille, c'est sa mère. Donc, quand la fille essaie de ressembler à sa mère, elle essaie de prendre la hauteur. Et donc, cette façon de prendre de la hauteur, dès lors qu'elle a l'impression d'avoir atteint le seuil de sa maman, elle refuse qu'on lui reproche. Et donc, quand elle fait quelque chose, on lui dit de ne pas le faire, elle se compare avec sa maman et donc elle refuse de se souscrire à une autre logique. Donc, ça vient, la genèse de la chose vient de là. Donc, c'est un comportement purement inné chez une personne, de rester soi-même en restant dans sa propre logique, dans sa propre fierté, mais qu'on peut peut-être analyser sous deux angles. C'est ma façon aussi de traiter cette question éventuellement, de la traiter sur le plan purement social.
1: Ok, merci monsieur. Justement, en parlant d'enfants, par exemple, chez nous au Tchad, très souvent, quand on est petit, là, on nous dit, le gamin qui joue, qui se bat, tu rentres chez toi, tu pleures, on te dit de ne pas pleurer, c'est-à-dire de ne pas accepter que quelque part, on peut perdre quelque chose. Est-ce que cette façon d'être dur déjà dès le bas âge ne peut pas avoir conditionné notre attitude de toujours rester fort, debout et ne pas céder?
2: Oui, vous avez raison. L'environnement affecte le comportement de la personne. Quand vous êtes dans un environnement où un papa, une maman, un grand frère, un voisin, on vous reproche souvent une telle attitude, vous changez, vous essayez de changer pour aller vers une autre direction. Alors, il y a deux façons de traiter les choses. Ce n'est pas universel, cette façon de traiter. Il y a des cas où, par exemple, on vous dit de ne pas céder. On vous conseille souvent d'avoir une force de caractère, c'est-à-dire dire que mon fils, il est quand même fort. Ça donne quand même une impression d'avoir réussi à faire quelqu'un.
1: Encore, certains parents te disent, vas-y te battre, pourquoi tu reviens?
2: Une force de caractère, voilà.
1: On t'amène donne, pour aller vers...
2: Parce que ça donne une fierté à la famille, qu'on a tel enfant qui est fort. Et d'autres qui, par contre, adoptent une approche beaucoup plus simpliste de la vie. Parce qu'ils exposent leur enfant, à la limite, à des risques de la vie. Quand vous vous exposez à vous opposer systématiquement aux uns aux autres, un jour vous allez subir quand même. Vous allez subir, il n'y a pas de doute. Quelle que soit votre force, vous aurez quelqu'un qui est plus puissant que vous. Quelle que soit votre façon d'être arrogant, vous aurez quelqu'un plus arrogant que vous. Donc vous allez subir. Donc les parents les plus sages, et certains le font, et ils existent bien évidemment, ils vous disent, évitez de vous battre. Soyez calme à l'école. Je ne veux plus jamais qu'on me rapporte des comportements ou une attitude négative quelque part. Ça se dit, hein. Nous, depuis le bas âge, je me rappelle mon père qui dit, c'est lui qui se bat à l'école, je vais le battre à la maison. Et il le fait systématiquement. Et malgré tout ça, on se battait, hein, tout le temps. Mais quand même, ça nous revient à l'esprit quand même d'éviter au maximum de tomber dans ce piège. Donc l'environnement affecte la personne et donc affecte notre comportement au quotidien. Et donc ça nous rend beaucoup plus vulnérables face à la menace auquel nous vivons. Ça, c'est une évidence.
1: Est-ce que reconnaître et dire « j'ai tort » à votre avis, hein, peut devenir une force, peut-être même une preuve de maturité, celle qui peut nous conduire vers une véritable intelligence émotionnelle?
2: En fait, reconnaître son tort, tout naturellement, on ne peut pas parler dans une émission comme ça, peut-être la jeunesse va suivre ça de bout en bout. Reconnaître son tort, c'est un acte positif. Alors, il suffit de savoir maintenant dans quel contexte il faut reconnaître son tort. Je disais tout à l'heure, d'abord, ne pas subir le reproche en public, donc vous obliger à répondre en public que vous avez tort. Ça, personne ne le fera. C'est des cas très rares. Mais pourquoi celui-là, normalement, c'est moi qui ai tort. Et finalement, c'est lui qui présente des excuses, qui reconnaît avoir... Parce qu'il veut lier un lien très fort avec vous. Et il y a peu de personnes qui perçoivent cette qualité relationnelle. C'est dire que malgré que ce que telle personne m'a fait, je cède parce que je voulais garder des liens forts avec cette personne. Alors que d'autres vont considérer ça comme une faiblesse. Et donc, en considérant comme une faiblesse, il estime nécessaire de vous mettre au bas, c'est-à-dire vous piétiner. Et là, ça ressuscite encore une autre forme d'arrogance qui n'est pas facile à étouffer. On dit souvent que la personne qui cède doit être comprise par l'autre partie. Et donc, ça simplifie la vie en commun. Mais si, en revanche, l'autre personne ne comprend pas que quand vous cédez, c'est pour donner plus de chance à la vie cordiale, aux relations intimes, à continuer par rester ensemble, etc., l'autre personne considérera comme une faiblesse extrême et donc se comporte de manière négative avec vous. C'est-à-dire, il veut tout le temps vous mettre au plus bas, au plus bas. Et quand vous réagissez, c'est le plus évident de revenir. Et les études ont démontré que à chaque fois que la personne continue dans un sens pour être simple, il ne faut pas la forcer à aller plus loin. Si vous la forcez, elle revient, mais elle ne sera plus même comme les autres. Elle va changer carrément de modèle de vie. Donc, c'est impossible de la rapprocher complètement.
1: D'accord. Jusqu'ici, on a parlé d'orgueil comme un défaut. Est-ce qu'il y a des cas où l'orgueil peut être quelque chose de positif, peut être quelque chose qui nous protège?
2: C'est très peu. Moi, j'ai du mal un peu à cerner cette question. C'est pas la question celle-là, mais la question de l'arrogance elle-même. C'est-à-dire, il y a deux fois où, moi, ma propre expérience, j'étais étudiant et j'étais dans un environnement où les gens estimaient un noir venant d'Afrique, parce que là où j'étais, en fait, les gens estimaient que l'Afrique, il y a toujours la pauvreté, la misère, et donc les conditions n'étaient pas faibles. Donc, ils estimaient que nous venons d'un environnement où nous n'avons pas la culture nécessaire, nous ne sommes pas des personnes civilisées, bref. Alors, on est dans un environnement où il y a des jeunes qui avaient assis sur des moyens importants, et donc l'attitude qu'il faut changer, c'était de mieux s'habiller. Et ça, j'ai eu tort de le faire. Ça, je l'ai dit. Parce que mon père, quand je partais en études à l'étranger, me dit, n'essuie jamais les autres parce que vous n'avez pas les mêmes chances, les mêmes conditions de vie. Chacun a son destin. Donc, ne te compare pas aux autres. Il m'a toujours conseillé. Mais j'ai utilisé cette arrogance en essayant donc de me comporter de manière telle que ils avaient compris que moi aussi, je ne suis pas rien. Et donc, j'évitais de trop parler avec les autres. Je m'habillais trop bien même, à juste titre, parce que j'ai dépensé quasiment mes moyens pour ça. Et en classe, j'ai fait un effort extrême pour avoir de bonnes notes. Et subitement, les relations commencent par s'améliorer et les tensions en classe baissent. Et on a développé une amitié extraordinaire. Et c'est pour vous dire que l'une des filles de notre classe, dont son père était bourgeois, elle est marocaine, hein, je ne citerai pas son nom, mais il y avait une longue anecdote, dont on avait des relations, j'ai failli même l'épouser à la fin. Et je ne l'ai pas fait au motif que je ne savais pas qu'est-ce que je deviendrais en rentrant au Tchad. Est-ce que je peux la mettre dans des conditions? Ça, c'est une anecdote. Alors, l'idée, fondamentalement, l'arrogance peut servir à régler ponctuellement. Mais il ne faut pas que ça devienne une attitude durable. Ouais. Sinon, ça devient ingérable.
1: Cher ami, quelqu'un a quelque chose à ajouter?
3: Moi, je voulais juste demander, au-delà du fait d'avoir une arrogance un peu positive, est-ce que ça peut être un motif de fierté, quelque part?
2: Le motif de fierté, c'est différent. Ça, c'est l'amour de soi. L'amour de soi, c'est pas négatif. C'est-à-dire que vous avez une certaine capacité à faire certaines choses. Vous avez la confiance en soi, que vous êtes utile, que vous pouvez faire quelque chose. Tout ce qu'on vous demande de faire, vous le faites. Ça, c'est une fierté en soi. En revanche, l'arrogance, c'est au-dessus de ce que vous êtes réellement. C'est-à-dire que vous prenez un air qui n'est pas le... C'est pour ça que ça contredit certaines ambiances, certains environnements. Tout le monde vous voit, mais c'est monsieur la question. Alors, dans ce contexte, tout le monde s'attend à ce que vous chutez. Et c'est ça la conséquence. Parce que quand vous chutez, tout le monde riait. J'ai discuté avec quelqu'un, vous savez que, par exemple, sur les questions des mariages, il y a des mariages, vous voyez, des gens où les filles sont mariées à des prix exorbitants au niveau de la dot. Alors quand les gens voient ça, ils développent une certaine forme de jalousie parce qu'ils vous voient très au-dessus. Alors quand il y a le moindre problème dans ce foyer, ça se diffuse rapidement parce que les gens veulent vous voir chuter. Et c'est pour ça que l'arrogance devient une problématique qui n'est pas facile. Mon père, et j'y reviens souvent, il est extraordinaire. Je vous l'ai dit, c'est un homme qui m'a beaucoup marqué alors que je n'ai pas trop vécu avec lui. Il me disait, si Dieu te donne la chance d'avoir soit un positionnement social élevé ou soit des moyens, essaie toujours d'avoir un pied là où Dieu a voulu que tu sois et un pied avec les gens avec lesquels tu vis. De sorte que quand il y a une chute, ça, tu perds le privilège ou les moyens. Donc tu vas rester au moins avec le pied qui était sur terre. Donc tu n'auras pas à subir le choc de la vie. Et ça, je l'ai respecté scrupuleusement. Donc à chaque fois, quand j'étais en fait la plus haute fonction que j'avais assumée, j'étais inspecteur général d'État où il y avait des gardes rapprochés, Madame Zara connaît bien, au niveau c'est la DGSI qui nous protégeait. Alors les gardes-corps ont ferme instruction de ne pas refuser à quelqu'un d'entrer à la maison. Et donc j'ai resté sur la natte avec des chaises dans la rue, je me promenais avec mon chapelet, je marchais, je faisais mon attitude correctement. Et ça m'a permis même quand j'ai quitté la fonction, parce que j'ai connu un peu de démêlés, mais à la fin, personne ne me reprochait de quoi que ce soit, parce que j'étais resté 2-3 ans en période de vache morte, comme on dit, mais j'étais resté moi-même sans me soucier du reste.
4: Alors moi, je veux rebondir sur la question du foyer et en évoquant l'aspect qui peut être positif sur le fait de reconnaître ses torts. Parce qu'en général, l'éducation de base inculque plus aux garçons cette culture d'orgueil et de ne pas reconnaître les torts. Et ça a un impact sur les foyers. Alors qu'aujourd'hui, dans la plupart des foyers, c'est aussi la cause de beaucoup de problèmes. Le fait aujourd'hui d'apprendre ou bien de réinculquer cette culture de reconnaître ses torts pourrait permettre de réduire les conflits au sein des foyers.
1: Tout à fait, je suis d'accord.
4: Je dirais que ça serait vraiment très utile et réduirait également le nombre de divorces.
2: Tout à fait. C'est-à-dire que dans nos sociétés, on dit aux garçons d'être autoritaires au foyer. Et on demande à la fille d'être souple et à chaque fois que, même si le mari a tort, de présenter des excuses. Exactement. Ça règle beaucoup de problèmes. C'est vrai, hein, c'est dans notre culture. Et il m'est arrivé une fois, un jour, j'ai commis une petite bêtise, j'ai failli faire quelques petits problèmes et à la fin, je sors de la maison, je ne mange pas le matin, je ne mange pas à midi, je ne mange pas. Et le lendemain, en sortant de la maison, j'appelle mon épouse et je lui présente, j'ai dit, excuse-moi parce que ce qui s'est passé hier, j'étais en dehors de moi-même. Et elle commence par pleurer parce qu'elle s'est rendue compte quand même que je suis aussi ordinaire.
4: Pour une fois.
2: Parce que je donne l'impression d'être autoritaire, mais enfin, elle a compris que ça crée beaucoup de charme dans les relations. Et donc, reconnaître son tort, je crois que c'est un atout. Et il faut que les garçons changent d'attitude, je crois. Il faut vulgariser cette approche.
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1: Il n'y a pas d'autres questions, c'est bon? Ouais, d'accord. Oui.
5: Zara a parlé de la question du foyer. Parce que on voit parfois que le fait de dire on est égaux veut dire que moi aussi je suis. Est-ce que c'est par rapport aux valeurs qu'on incarne ou bien être égaux. Ça, c'est tout comme on n'est plus à l'écoute. On ne peut plus accepter.
4: Justement, au fait, on est cadré. Hein. On est cadré, que ce soit à travers nos cultures, que ce soit à travers nos religions. Chacun a des obligations et des droits de part et d'autre. Et chacun saura quelle est sa place, quelle est sa limite. Surtout dans notre culture tchadienne, on sait quelles sont vraiment les responsabilités, les droits, les obligations des hommes. La femme également sait qu'est-ce qu'elle a à faire dans un foyer. Mais le fait que ce soit répétitif et que ce soit inculqué que la femme devrait systématiquement accepter par simple orgueil que l'homme a toujours raison, quelles que soient ses fautes. Et il y a vraiment de l'exagération qui pousse vers une injustice. Et ça, c'est ça qui va amener les femmes à se révolter. Non pas pour dire qu'elles sont égaux, mais pour refuser cette injustice qu'elles vont continuer à subir. Des infidélités, des injustices interminables, mais qu'on demande toujours à la femme dans le foyer d'accepter et à l'homme de ne pas reconnaître. Aujourd'hui, comme il l'a dit, le fait juste de reconnaître deux fois, je pense que comme on le dit, péché avoué à moitié pardonné. La femme pourra l'accepter et passer là-dessus. Mais le fait de dire souvent, l'homme ne reconnaît jamais ses torts. On entend tout le temps ça. Et ça brise énormément de foyers. Donc c'est pas vraiment une question d'ego. Mais c'est une question de justice à un moment donné et de reconnaître surtout ses torts. Et même si l'homme doit être orgueilleux, il doit modérer son orgueil pour ne pas détruire quand même toute une famille.
2: Un équilibre.
4: Oui, il faut vraiment trouver le juste équilibre.
3: Moi, je pense que ça dépend de la façon dont on appréhende cette question d'égalité. Parce que ça peut plutôt conduire à une complicité dans le couple, au point de paraître même orgueilleux tous les deux, mais de pouvoir affronter ensemble le regard extérieur. Donc, c'est plus comment on l'appréhende, mais comme le dit Zara, on place l'orgueil et on fait subir des injustices quotidiennes et on ne reconnaît jamais ses torts. Donc, ça crée une révolte qui ne va pas aider le foyer à être stable.
5: Je crois que la complicité est un élément très important. Mm-hmm. Je voulais rebondir d'abord sur la conclusion de la présentation. Il faut être soi-même. Ouais. Il faut être moi-même. C'est-à-dire qu'en dehors de moi-même, on a conçu une autre personne. Et c'est ça qui fait beaucoup de problèmes. Vous savez, la question du couple, comme l'a dit, je voudrais prendre un cas que j'ai vécu avec ma défunte femme. Nous, on s'est mariés très tôt. On était à l'université ensemble, n'est-ce pas? Elle a fait le droit pendant que moi, je faisais d'abord la médecine et puis je suis venu aux finances. Alors, vous savez, jalousie mal placée. Ma femme, elle travaille, elle bosse comme moi aussi, j'ai besoin de bosser. Quand elle va à l'université, elle finit ses cours, elle fait ses recherches, et il y a des professeurs qui viennent lui donner encore des informations. Donc, après ça, on était au campus, et souvent, 21h, moi j'arrive à la maison, je ne vois pas ma femme. Elle rentre à 22h, 22h30. Un jour, je me suis pris la tête. Alors, quand elle rentrait, j'ai dit, mais c'est quoi ton histoire là? Tu rentres tard. C'est quoi ça? Cette histoire-là. Oh, il y a quelqu'un qui s'est glissé pour me dire, mais ta femme, là, il est toujours là-bas, là, avec...
6: Ah ouais.
5: Et on a passé la nuit, là, sans se dire, moi, j'étais boule tout. Ça a duré deux jours. Et puis, je me suis remis en cause. Je me suis dit, mais au fait, qu'est-ce qui se passe? Quand elle est revenue, je me suis assis avec elle. Je me suis dit, mais écoute, j'étais en colère, c'est vrai. Mais j'ai appris que c'est quand tu es là-bas, c'est ça. Alors, elle me dit, mais qui t'a appris? Et je lui ai dit, c'est telle personne, tel étudiant qui m'a dit. Elle me dit, ah bon? Mais tu sais pas que ce même étudiant-là, quand il me rencontre là-bas, il me dit qu'au lieu d'être à l'université, toi, tu es dans les quartiers. Je dis, ah bon? Depuis ce soir, on a compris que le serpent qui est au milieu, là, c'était celui-là. Mmh. Et quand on a commencé par marcher ensemble, on revient, le gars n'a rien compris et puis il a disparu. En tout cas, ça nous a permis quand même de développer une complicité. Mmh. La communication est d'abord importante.
7: On va reprendre, M. Sanoussi, juste après ce petit break musical avec vous et avec votre question. Souleymane, qu'est-ce que tu as prévu pour nous?
2: Merci Hamza. Donc, pour respirer, comme tu le dis un instant, nous allons écouter Hello de Lionel Richie. Lionel Richie, c'est l'Alabama qui rencontre la soul américaine des années 80, membre fondateur des Commodores avant une carrière solo extraordinaire. Il a fait de Hello l'une des ballades les plus reprises au monde. Et le clip vidéo de 1984, vous en souvenez, où il tombe amoureux d'une étudiante qui sculpte son buste, une chanson sur le fait de chercher à être vu par quelqu'un qui ne voit pas. L'ironie est belle, vous en conviendrez. Cette ballade iconique explore la vulnérabilité dans la relation à l'autre,
0: Hello, is it me you're looking for? Cette question simple résonne profondément avec notre thème, l'orgueil qui cherche l'autre tout en se protégeant, qui veut se montrer tout en restant inaccessible, vouloir être vu, mais sans baisser sa garde. Écoutons.

0: Merci Souleymane pour ce choix musical. Je pense qu'on est restés tous sidérés en train d'écouter cette chanson qui nous traversait les veines, les corps. Vraiment, merci, merci, merci. On revient au plateau, chers auditeurs de Reflets Croisés, et on reprend avec notre invité, c'est nous aussi Mamad Ali. Je vous donne la parole, allez-y.
1: Voilà, je disais que l'orgueil dans les... C'est-à-dire comment est provoqué l'orgueil chez l'homme. Et donc comment est provoqué, c'est quelquefois, on a convenu tout à l'heure dans nos échanges qu'il s'agit bien d'une mauvaise éducation, qui fait en sorte que la personne n'arrive pas à devenir soi, à rester humble et à corriger certains défauts. Mais il y a une attitude qui est un peu bizarre aussi, qui est connue en N'Djamena. Si quelqu'un, en fait même une jeune personne qui a un peu de moyens, moi j'ai connu ça, je voyais ça chaque fois. Un jeune homme à 20-25 ans, il a un peu d'argent, il a gagné un peu d'argent, une belle voiture, une belle villa, il a un peu d'argent. À chaque fois qu'il met la main dans la poche, il a des 10 000 qui sortent. Et les gens de 40-50 ans l'appellent grand, grand, grand. Ouais. Et il change d'attitude. Il change d'attitude, mais il se comporte comme grand. Et donc, il méprise tout le reste et vous n'allez pas le contrôler. Et donc, j'ai vécu un cas similaire où quelqu'un dont son père l'a laissé une entreprise à gérer, il commençait par gérer et les grandes personnes l'appelaient grand. À chaque fois qu'il a des occasions, il vient. Par exemple, si un de ses amis a une occasion de mariage ou quelque chose comme ça, il achète des Jessner pour une douzaine des amis et il fait ça. Alors, tout le monde tournait autour de lui. Il est devenu tellement hautain qu'il dépensait sans compter pour satisfaire, pour maintenir son arrogance. Et subitement, il est surendetté et il est actuellement en prison. Vous voyez où ça mène aussi l'arrogance.
0: Mais c'est celui-ci, dans un couple, dans une famille ou au travail, qu'est-ce que l'orgueil abîme en premier selon vous?
1: Abîme le respect. C'est-à-dire subitement, on ne se respecte plus. Et ça, c'est une chose qui est visible, perceptible. On n'arrive pas à transcender cette attitude. Parce que déjà, quand on est orgueilleux, on crée un obstacle relationnel. Et c'est pour ça que vous voyez beaucoup de foyers ne tiennent pas parce que dans le comportement des uns ou des autres, ou même une seule personne arrogante peut créer une situation. Donc l'arrogance dissipe le respect. Et donc qui dissipe le respect empiète sur l'amour et qui empiète sur l'amour fait développer la haine. Et donc c'est une chaîne qui n'est pas bien parce que ça laisse énormément de conséquences.
0: Et maintenant, on est à l'ère des réseaux sociaux. L'orgueil passe par l'image, ne pas s'excuser en public, effacer un commentaire ou plutôt admettre qu'on s'est trompé. Poster pour paraître plus fort qu'on est. Est-ce que ce n'est pas une nouvelle forme d'orgueil, plus discrète, mais peut-être même plus toxique?
1: La question des réseaux sociaux construisent des personnalités et déconstruisent en même temps. C'est-à-dire, en un jour, vous pouvez être une bonne personne et le lendemain, une mauvaise personne. Et donc, c'est un moyen de communication qui n'est pas bon à affronter. C'est-à-dire, vous ne pouvez pas faire face. Alors, les réseaux sociaux, vous voyez, dans une telle situation, est très sérieuse. Elle nous fait des choses qu'on ne voulait même pas les dire. Parce que quelqu'un peut couper un passage et vous voyez le tort que cela peut créer. Donc, il faut qu'on fasse très attention. Donc, dans les réseaux sociaux, puisque tout le monde suit, les jeunes, les grands, les petits, présenter des excuses semble être difficile, mais je pense que c'est même mieux. C'est même mieux de les dire très tôt pour étouffer tout débat sur une question simple.
0: Quelqu'un a quelque chose à ajouter?
1: Peut-être, madame.
2: Non, c'est vrai qu'aujourd'hui, l'usage des réseaux sociaux amplifie ce qui ne devait pas l'être. À travers les réseaux sociaux, on peut construire des personnages comme on peut en détruire. Ouais. Et je pense que c'est lié plus à la mauvaise utilisation. On n'a pas réfléchi sur les opportunités que nous apporte aujourd'hui le développement de la technologie et l'avènement des réseaux sociaux. Et comme le dit Sanoussi, ça peut être aussi un moyen pour pouvoir un peu formater notre jeunesse pour avoir plutôt un orgueil plus positif que négatif. Ouais. Et comme c'est le moyen où tout le monde se retrouve, le privilégier peut-être dans la communication, dans la sensibilisation, dans l'éducation de la jeunesse.
0: Et pour en finir, si on devait réapprendre à dire « je me suis trompé », selon vous, par où il faudrait commencer?
1: Ah, ça, c'est pas évident. Ça, c'est pas évident. Quand il faut voir le regard des uns et des autres pour dire que c'est pas facile. Quand vous voyez les gens, vous pouvez dire à Suleymane pardon, mais vous pouvez pas, peut-être pas dire à Zara pardon, vous pouvez dire à Halima pardon, etc., etc. C'est, le regard affecte le comportement de la personne. Vous dites, mais je veux réagir, mais je vois telle personne qui me respecte pas. Et quand je réagis, je m'abaisse. Donc c'est pas évident. C'est pour ça que dire pardon ne peut être qu'individuel. C'est-à-dire, vous pouvez dire pardon à une personne, à un groupe de personnes à qui vous avez confiance dans leur attitude, dans leur perception de ton pardon, mais en revanche, tu ne peux pas devant tout le monde tout le temps dire pardon parce que c'est une faiblesse. Dans nos sociétés, de toutes les manières, moi je...
0: Mais avant, moi je me souviens quand même, il y a quelques années, déjà dire pardon dans la rue ou si tu as heurté quelqu'un, les pardons étaient beaucoup plus présents que maintenant.
1: Oui, ça c'est vrai. Vous savez qu'il y avait une tchadienne, ça je vous l'ai dit de manière claire. C'était en Russie que l'incident s'est passé. En Russie, un tchadien qui, pendant l'hiver, vous savez, c'est moins 60 quelquefois dans la zone des civils, il demande à son compatriote, un tchadien, de lui donner des fromages. Alors il dit, tu me demandes tomates, est-ce que je suis une femme? Et il le poignarde. Et il est mort. Alors que dans les autres sociétés, vous commettez un tort à quelqu'un, ou bien vous le bousculez, vous tournez et dites, monsieur, excusez-moi. Ça passe. Et d'ailleurs, ça donne même une fraîcheur dans la vie pour dire que vraiment, ça, on est civilisé, c'est-à-dire ça passe. Mais ici, quand vous marchez sur quelqu'un, vous dites, excuse-moi, il dit, mais tu n'as pas vu, tu n'as pas des yeux.
0: Oui, Souleymane.
3: Oui, oui. Et si pour rectifier ce problème-là, il fallait juste revoir l'éducation, parce que c'est à l'enfant qu'on apprend à dire pardon quand il commet une faute. On ne refait pas l'éducation d'un adulte. Je pense que ces choses-là doivent être réglées vraiment au bas âge. Les psychologues ont établi, des études ont établi de façon évidente que de 0 à 7 ans, c'est l'intervalle où la personnalité adulte se construit. Donc tout ce que l'enfant doit faire, ne doit pas faire, doit pouvoir dire, etc., c'est de 0 à 7. Si vous ratez le coche, les fondations sont terminées à 7 ans. À partir de là, l'enfant a acquis les fondements de sa personnalité future. Sa personnalité adulte future. Si vous ratez en tant que parent cette fenêtre-là, vous réapparaissez plus tard, tout ce que vous pourrez faire à la limite, c'est casser votre enfant. Il n'y a plus de possibilités. Il a déjà les fondements d'une personnalité de base. Et une fois adulte, c'est encore plus compliqué. Parce que l'humain a ce site particulier qu'il a les arguments pour défendre ses propres opinions. Voilà. Donc je pense que s'il faut régler ce problème, c'est peut-être en bas. Une fois adulte, c'est peine perdue.
0: Et moi, je pense que même pour les adultes, s'écouter, se poser des questions, et parfois, après chaque acte, parce qu'on sait, hein, en réalité, on sait très bien qu'en texte, on était orgueilleux, arrogant, et que ce qu'on est en train de faire est en train de nous ruiner. En réalité, on le sait. Très souvent, on dit, voilà, moi, je sais que j'ai tort, mais je ne demande pas pardon. Même si on ne prononce pas le nom pardon, à mon avis, d'autres éléments à travers lesquels on peut passer pour faire comprendre, pour faire passer le message.
4: Moi, je vais aussi raconter une petite anecdote où j'ai un ami qui a aussi du mal à reconnaître ses torts et ses excusé, mais il a trouvé après une façon plus subtile. Il ramène des petits cadeaux quand il reconnaît qu'il a fait du tort. Il revient avec des petits cadeaux. Il appelle ses enfants, venez, venez. Après, il dit, mais attendez d'abord, moi j'ai connu votre maman avant de vous avoir. Donc, laissez-moi d'abord donner les cadeaux à votre maman. Et il tend d'abord et puis elle a compris sa façon de s'excuser. Elle l'a accepté et finalement, il continue à vivre dans une complicité, dans une harmonie totale.
1: L'arrogance, c'est généralement comme on l'a dit, c'est pour combler un déficit. Et donc, quand vous voyez quelqu'un qui a beaucoup de moyens, quand vous partez chez eux, vous le trouvez en train de manger, il mange quelque chose de très simple. Une petite boule, un morceau de viande avec un peu de salade, et puis des petits trucs. C'est même insignifiant, c'est l'équivalent d'un sandwich. Mais ils sont tranquilles parce qu'ils n'ont rien à prouver, en réalité. Donc, ils se contentent du minimum nécessaire.
0: Alors, chers auditeurs, on va passer à une nouvelle rubrique du Reflet Croisé, la Minute Culture. Passe le micro à Zara pour la Minute Culture.
4: Merci Hamza, et à travers nos échanges, nous avons évoqué un peu les aspects tant positifs que négatifs de l'orgueil et ses impacts dans notre vie des sociétés, ce qui peut nous amener à savoir aussi ce que le temps emporte et ce que nous pouvons encore sauver. Donc il y a des choses qui disparaissent discrètement, un effacement tendre, presque poli. Et un jour, sans prévenir, on réalise qu'il manque quelque chose dans notre manière de vivre. Un vide qui s'est installé sans demander la permission, et c'est l'absence progressive de la place des anciens dans notre société. Vous vous souvenez, il n'y a pas si longtemps, l'éducation appartenait à tout le monde. Le quartier était une famille élargie, un voisin te reprenait, une tante te conseillait, un vieil homme t'enseignait la dignité simplement par son regard, un regard qui faisait grandir. Nous avions des gestes simples mais profonds, baisser les yeux devant un ancien, dire salam alaik, non pas comme une formalité, mais comme un lien, un respect et une appartenance. C'était notre manière de dire « je te vois, je te reconnais, tu comptes ». Notre société avait cette élégance-là, une sagesse lente, presque musicale, où l'âge, la retenue, la manière d'écouter étaient des signes distincts, plus précieux que n'importe quel titre. Et puis tout cela s'est mis à s'évaporer, pas d'effondrement non, juste une lumière qu'on oublie d'allumer. La modernité va vite, très vite. Les jeunes questionnent davantage, les anciens parlent plus doucement, les deux se croisent, mais ne se rencontrent rencontrent jamais, pas toujours. Et pourtant, ce qu'ils portent, ces anciens, c'est notre trésor, nos racines, notre cohésion, notre poésie. Ce n'est donc pas un reproche, ni une nostalgie, c'est une main tendue, une invitation à raviver ce qui faisait notre marque de fabrique. Parce que quand nos traditions s'effacent, ce n'est pas seulement notre passé qui s'en va, c'est une part de notre beauté intérieure qui perd un peu de sa lumière. Posons la question très simple, qu'est-ce qu'on veut garder? Qu'est-ce qu'on veut sauver? Parce qu'un salam alek baba, ce n'est pas rien, c'est un repère, c'est une boussole, une élégance. Et si, en m'écoutant, vous repensez à un de ces gestes, à une voix d'ancien qui vous a guidé, à un regard qui vous a appris à vous tenir debout, alors oui, quelque chose renaît déjà. Reflets croisés, ce sont ces gestes simples que l'on fait sans s'en rendre compte. Pour réveiller ce feu doux au fond du cœur, celui qui réchauffe sans brûler, celui qui nous rassemble, celui qui nous rappelle doucement qui nous sommes.
1: Oui, c'est une très belle citation. Moi, je trouve que dans ce que Zara a dit, il y a quelque chose qui est important. C'est dire que quand on change de statut social, c'est-à-dire vous restez ordinaire, vous gardez vos relations avec tout le monde, mais dès que vous changez de statut social, vous évitez tout le passé. C'est-à-dire, vous ne visitez jamais les voisins, vous ne dites jamais bonjour, vous ne restez pas avec eux, vous ne partagez pas, vous ne mangez même pas avec eux à la limite. Et si quelqu'un est malade, vous ne leur rendez pas visite, vous devenez une autre personne. Et c'est là où vient le problème. Alors, vous, dans cette attitude, imaginez vos enfants. Ils seront dans la même logique et donc, ils ne resteront pas avec les autres. Parce qu'il y a un gardien à la maison qui les bloque pour ne pas sortir. Quand ils sortent, c'est dans une voiture, ils partent ailleurs. Alors, vous avez changé de statut social, vous ne voulez plus des autres. Et les autres vous voient autrement et donc la séparation, elle est définitive. Quand un malheur tombera, vous risquerez d'être seul et ça crée un problème important quand même. Le regret viendra trop tard.
5: Parce que, justement, cette question d'arrogance, on se retrouve à un moment où les gens ne sont plus simples. Les gens n'ont parfois pas les assises qu'il faut. Chacun s'invente son personnage, n'est-ce pas? Et parfois, qui s'intègre où, qui s'ancre où, ce sont des grands dommages. Parce que c'est souvent des destructions. Vous pouvez avoir des enfants, des petits frères qui ne suivent pas. Et chez nous, moi, je pense qu'il y a une phase. Parce qu'à l'époque, l'indépendance, jusqu'à un moment donné, quand même, il y a une éducation de façon régulière. Même les Tchadiens qui voyagent, qui vont faire des études, qui vont ailleurs, quand ils reviennent chez eux, ils s'intègrent facilement dans leur milieu. Mais je crois que depuis nos bagarres, nos querelles, là, où chacun va se chercher, là, on est revenu, là. Chacun a son mot dans sa tête et ça devient très difficile de remettre un peu les choses en place. Aujourd'hui, on a peut-être dans l'espace culturel, les gens essayent de recollecter un peu les traditions qui existent dans les communautés et communiquent. Mais qui écoute, qui peut encore pratiquer? Et c'est vrai, on est dans un monde nouveau. Vous ne pouvez pas refaire les choses comme telles, mais les valeurs là sont intrinsèques. Et ça se construit justement avec l'environnement. Et là-dedans, si vous avez les bases, ça vous permet également de continuer à évoluer en étant vous-même. Moi, il m'arrive parfois dans les relations que j'ai et peut-être dans une querelle avec quelqu'un et puis je me permets de vouloir lui donner quelques informations. Oh, c'est toi qui connais tout. Ouais, ça coupe automatiquement l'élan que vous avez et ce que vous voulez reconstruire. Vous êtes obligé de vous taire, n'est-ce pas? Mais quand il y a deux fois, trois fois, c'est que ça détruit complètement la relation qui existe.
6: À mon avis, nous sommes dans une transition. Parce qu'avant, ce que nous disions tout à l'heure, Abba Salam Alek, les voisins étaient importants et tout ça, c'était une société qui était assez pauvre. On n'avait rien. Peut-être qu'on n'était pas prêt à faire ce passage de la société, peut-être très pauvre, à une société qui, aujourd'hui, a su, à une certaine richesse. Ça, il faut pas l'oublier. Il y a quelques années, on est passé de rien à quelque chose. Donc, ce passage, on n'était pas prêt. C'était pas graduel. C'était violent. C'était traumatisant. On a perdu nos repères, on ne sait pas comment faire. Donc, quelque part, moi, je pense, quand je vois certains pays, comme le Japon, qui tient à ses traditions. Nous, on est encore très loin du Japon et déjà, on a tout perdu. Avec le peu qu'on a réussi, on estime que la tradition n'est pas importante. Nous, avant, quand un membre de la famille vient du village, on est obligé d'aller lui dire bonjour, tu restes avec lui. Aujourd'hui, un membre de la famille qui vient du village, à peine, on te dit... Il ne voit même pas les enfants. Peut-être même les cousins. Le cousin vers lequel il est venu, parfois, il ne le voit même pas. Donc, je pense que c'est vrai, notre tradition, moi, je pense que l'écrit des arts est vraiment très important. Il faut que ça nous interpelle. Il faut qu'on commence déjà chacun dans son petit foyer, chez lui, et transmettre ses valeurs aux enfants. la personne âgée était importante. Nous, quand on était petits, tu ne pouvais pas te lever tant que les parents n'ont pas fini de manger. Mais c'était quoi? C'était
1: de prendre le morceau de viande aussi. Hein.
6: Exactement. Ça, je ne suis pas trop d'accord. Moi, je pense que les enfants ont plus besoin.
2: C'est vrai qu'on a été vraiment bousculés par la modernité, peut-être qui est venue même casser un peu ce que nos sociétés avaient de fondamental. Mais comme l'a dit Zara, il faut qu'on se pose la question, qu'est-ce qu'on veut garder?
6: Exactement.
2: Parce qu'aujourd'hui, on n'a pas de boussole, on n'a pas de repère. On suit la modernité sans arriver quelque part et je pense qu'il est plus qu'urgent de revenir épuiser ce qui peut vraiment nous aider à avancer, à être fort dans la société. Comme elle l'a dit, l'enfant appartient à toute la société. Oui. Aujourd'hui, vous avez difficilement l'autorisation de le toucher à l'enfant du voisin, peut-être même à l'enfant de la sœur ou du frère. Et ça, je pense que c'est les valeurs qu'il ne faut pas qu'on perde.
3: Je vais faire l'avocat du diable encore.
2: Ah oui.
1: Si diable il y a.
3: Oui, il y a toujours. Le diable est dans les détails. Hein.
1: Parce que c'est un cas.
3: Je vais réagir par rapport à ce que disait à l'instant Hamza, parce que est-ce que ce que nous présentons aujourd'hui comme les valeurs traditionnelles que nous voulons défendre encore, est-ce que ça n'était pas une stratégie de pauvres? Parce que nous étions effectivement, comme vous l'avez dit, une société de pauvres. Est-ce que le fait d'impliquer tout le monde dans l'éducation de ses propres enfants, est-ce que ce n'est pas une stratégie qu'aujourd'hui n'a plus vos chapitres?
5: Ça dépend. Bon, je ne veux pas paraître moi-même, mais vous savez, moi, je dis...

0: félicité comme on le fait. Ouais. Ça compte. Et ça me donne la paix du cœur. Je dis parfois même, c'est ça qui me donne la bonne santé. Ouais. c'est très important. Parce que les enfants aussi, c'est vrai, ils sont laissés un peu à eux-mêmes. Ouais. Quand j'étais à mes fonctions très pris, mon épouse, la défunte, elle aussi, en tant qu'avocate, l'a sollicité beaucoup. On a éduqué nos premiers enfants. Bon, mais à un moment donné, nous-mêmes, on est dépassés. Ouais. J'ai pas le temps d'être à la maison, d'être encadré toujours. Et quand c'est comme ça, parfois, les enfants vont faire leurs bêtises aussi. Alors, moi, dernier, j'ai dit, bon, écoute, c'est très simple. Toi, tu vas à l'école militaire, parce que là-bas, le cadre est déjà là, des enfants de troupe. Et c'est vrai, j'ai fait de lui un homme. Mais au final, je me suis rendu compte que lui va être plus civil que militaire. Mmh. Il a acquis tout ça.
1: Ouais.
0: Mais il se comporte, il se sent plus à l'aise.
2: À l'aise, dans un métier civil. Ouais.
0: Mais les valeurs existent.
3: Vous savez que les pays asiatiques, à juste titre, ont une tradition qui est extraordinairement positive. C'est-à-dire les niveaux de développement des pays du sud-est asiatique. Le Fonds monétaire a fait une analyse, une étude. Le Fonds a démontré dans les années 80 que la croissance de ces pays est due fondamentalement à leur capacité à conduire des réformes. Plus tard, les études ont démontré que le facteur essentiel de la réussite, c'était la discipline.
1: Oui.
3: La discipline. Alors, et ça, c'est une question qui reste ouverte. Comment faire en sorte que, puisque déjà dans nos sociétés, nous avons un père, nous sommes dans un environnement patriarcal, c'est papa qui décide de tout. Nous sommes dans un milieu où, dans un environnement où c'est les chefs traditionnels qui décident pratiquement. Malgré cet ordre qui est normatif, strict, on n'arrive pas à être discipliné. C'est-à-dire chacun, dès qu'il a la capacité de s'en passer de l'autre, il prend son arrogance en... Et se détache de la société. Comment faire ? Moi, je voulais que quelqu'un me donne un peu des éléments.
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5: Si on voit aujourd'hui des parents qui, en cas d'un petit conflit entre un de leur enfant et son enseignant, ils débarquent en faveur de leur enfant, ça détruit. Voilà. Alors qu'on a l'habitude de dire que l'enseignant est le second père, il est le second enseignant. Et tout autour, on peut en trouver des cas qui peuvent influencer négativement l'éducation des enfants. Mais c'est vraiment de trouver le timing qu'il faut pour équilibrer tout ce qui est déséquilibre. Mmh. Aujourd'hui, par exemple, on peut s'imposer des règles. Moi, j'ai grandi avec cette culture où je ne peux pas franchir la porte sans autorisation. Et donc, aujourd'hui, si mes enfants doivent sortir de la maison, ils doivent d'abord prendre une autorisation, que ce soit de moi ou de leur père, et qu'on doit savoir où ils doivent aller. Mais je me retrouve souvent confrontée à des problèmes où des cousins, des cousines viennent prendre l'enfant et sortir avec l'enfant sans même que l'enfant prenne une autorisation. Mmh. Et quand ils leur disent, non, on va demander l'autorisation, ah, laisse tomber, on y va. Alors, ça détruit, et puis des enfants, des fois, après, se disent, mais pourquoi l'autre a cette liberté? Ils le prennent sur l'axe de la liberté pour dire l'autre a sa liberté totale. Il sort comme il veut. Et moi, on m'impose tout le temps à prendre des permissions alors que j'ai déjà atteint un certain âge où je peux sortir librement et aller faire ce que je veux. Je dis, mais non, tu n'as pas encore atteint l'âge majeur. Tu dois rester. Et tout ça, on est aussi dispersé sur plusieurs choses à la fois. Les réseaux sociaux, comme on l'a évoqué tantôt, jouent un grand rôle. Des fois positif, mais plus négatif, parce que des fois, même si on est ensemble avec tout en famille, chacun sur son téléphone, dans son monde. Et on n'a pas ces petits moments d'échange pour savoir qu'est-ce que l'un fait, qu'est-ce que l'autre fait, alors que c'est des moments importants où on a été éduqué comme ça, où il y a toujours un moment, que ça soit petit déjeuner, au moment du dîner ou du déjeuner, où on échange et que les parents cherchent à savoir qu'est-ce que l'enfant a fait de sa journée pour pouvoir le recadrer, lui dire qu'est-ce qui est positif, qu'est-ce qui est négatif. Alors que là, on perd ses valeurs. Ouais. Aujourd'hui, moi, je m'étonne quand je vois des fois les enfants s'élèvent seuls avec des nounous qui les préparent pour les envoyer à l'école, sans la présence de l'un de deux parents. Ils reviennent des fois, les parents ne sont pas là jusqu'à ce qu'ils dorment. Une fois, on me racontait que bon, la famille avait plusieurs enfants et ils ont oublié un des enfants à l'école. Et c'est le lendemain, en déposant les enfants à l'école, que le chauffeur a dû récupérer celui qui a passé la nuit à l'école, avec le gardien. C'est inimaginable qu'on puisse oublier son enfant à l'école qui passe toute la nuit sans s'en rendre compte, au fait. Donc, il y a une grande absence de certains parents à la maison. Et ça impacte très négativement sur l'éducation des enfants.
3: Je voulais rebondir sur ça. Je crois qu'il y avait une étude qui a été faite à Londres, présentée à une chaîne de télévision que j'avais suivie. C'est-à-dire qu'il y avait une famille de 6 enfants avec papa et maman. Et pendant qu'ils sont rentrés, on devait préparer à manger. C'est la maman qui prépare à manger. Alors, quand ils sont revenus, il y a 2 personnes qui sont venues entrer dans la maison. Papa et maman sont sortis. Les enfants, avec leur téléphone, personne ne s'est rendu compte. Ils ont changé les tableaux de la maison.

0: Personne ne s'est rendu compte. Ils l'ont chargé les rideaux de la maison. Personne n'a dit jusqu'à ce qu'au moment de leur servir à manger, ils mangeaient, ils avaient leur téléphone entre les mains. Alors, quelqu'un dit, mais arrêtez. Alors, quand ils s'arrêtent, ils lèvent la tête, ils disent, mais vous venez d'où? Et on leur dit, regardez autour de vous, qu'est-ce qui a changé? Ils regardaient, l'environnement de la maison a été modifié à 80%, mais personne ne s'est rendu compte.
1: C'était focus sur le téléphone, les réseaux. Voilà,
2: moi, je pense que c'est vraiment la responsabilité déjà de la collectivité, des parents. Moi, je pense que...
0: Par exemple, en Chine, le TikTok est accessible aux enfants de moins de 16 ans, 45 minutes seulement, hein, accessible par jour.
3: C'est pas le TikTok qu'on connaît là, c'est un TikTok vraiment local et avec des
0: encadrement. Voilà, vous voyez, c'est 45 minutes par jour. Ouais. Sinon, ça se ferme automatiquement.
3: Avec contrôle parental.
0: Avec contrôle parental, voilà.
2: Ouais. On peut tout simplement dire aux enfants que vous avez droit au téléphone de telle heure à telle heure. Moi, c'est ce que je fais avec mes enfants. Oui. Les week-ends, ils ont plus accès. Durant la semaine, ils vont à l'école. Ils n'ont pas droit à utiliser le téléphone. Après la Minute Culture, Suleiman va nous parler de la Minute Philo. Suleiman, à toi.
4: Merci beaucoup, Hamza. Par rapport au thème d'aujourd'hui, notre invité a systématiquement substitué l'orgueil par un autre mot qui lui est synonyme, l'arrogance. Il a systématiquement évité ce mot-là, je ne sais pas pourquoi. Je voudrais commencer la Minute Philo par une citation de Blaise Pascal. Il disait quelque chose, à mon sens, de terrible. Il dit « le moi est haïssable ». Un pronom personnel substantivé. Le pronom personnel, c'est le moi. Il le substantive, il dit « le moi ». Quand il s'élève, on l'abaisse. Et quand il s'abaisse, on l'élève. J'ai entendu dire aussi notre invité qu'il y avait des arrogances, enfin, il y a un type d'arrogance qui serait positive. Mais il ne sait pas comment l'expliquer. C'est une intuition juste. Oui, il y a une forme d'arrogance qui est juste et qui s'appelle l'amour de soi. Ce qui est différent de l'arrogance négative, qui est l'amour propre. La différence entre les deux, c'est que dans le premier, l'autre existe. On fait de la place à l'autre. Dans l'amour propre, l'autre existe, dans son individualité. Dans l'amour propre, cet amour-là est égoïste. Il est exclusif, il ne laisse aucune place aux autres moi d'exister. En cela, c'est une forme d'arrogance qui est négative. Évidemment, quand on parle d'arrogance, on va aussi nous rappeler de l'anecdote de Narcisse, connu pour être un très bel homme, qui conduisait systématiquement tous à l'époque. Et comme punition, les dieux grecs lui ont jeté le sort de tomber amoureux de lui-même et voir comment il va réagir. Est-ce qu'il va s'éconduire lui-même comme il a éconduit tous ses amoureux? Et Narcisse a mal fini parce que en se promenant, il a vu son reflet à la surface d'une mare et il a fini par tomber dans la mare. Donc, quand un ego est disproportionné, il finit par se consumer lui-même. Il y a une scène que nous connaissons tous, ça a été rappelé tout à l'heure, quelqu'un fait une erreur, pas grave, hein, juste une maladresse, un mot de trop, un geste mal calculé. Vous êtes là, vous êtes témoin, vous attendez le moment où la personne va simplement dire « oui, c'est vrai, je me suis trompé ». Mais ce moment ne vient pas. À la place, vous voyez le système de défense s'activer, les justifications s'empiler, parce que c'est comme ça qu'on réagit. Hein. Quand on a un moi actif, il se protège. Et vous comprenez, cette personne préfère construire tout un château de raisons plutôt que de prononcer trois mots simples. « J'ai eu tort ». Notre invité a commencé très humblement à dire qu'il n'est pas forcément à l'aise avec la question parce qu'il n'est pas un psychologue. C'est aussi une forme de modestie, c'est aussi une absence d'arrogance que de reconnaître ses propres limites. Voilà ce que nous oublions souvent en refusant de reconnaître nos torts. Nous ne nous protégeons pas, au fond. Nous nous isolons. Parce que si vous êtes seul à avoir tout le temps raison, vous êtes seul. Parce que l'orgueil, ce n'est pas la force. C'est la peur déguisée en force. C'est la peur que si nous admettons une erreur, nous devenons moins respectables, moins dignes, moins aimables, alors nous préférons mentir, pas forcément aux autres, mais surtout à nous-mêmes. Nous construisons une version de nous-mêmes qui n'a jamais tort, ça a été dit tout à l'heure, une version parfaite, intouchable. Et petit à petit, nous nous enfermons dans cette version-là, nous portons un masque si longtemps qu'on finit par oublier notre propre visage. Mais voici ce que personne ne nous dit, ce masque, il a un prix. Le prix, c'est la distance. La distance avec les autres qui ne voient plus qui nous sommes vraiment et la distance avec nous-mêmes parce qu'on ne peut pas grandir si on refuse de voir nos propres limites. Quand nous refusons de reconnaître nos torts, nous refusons aussi de nous transformer. Nous restons figés, coincés dans une image de nous-mêmes qui devient une prison. Le philosophe Emmanuel Levinas parlait du visage de l'autre comme d'un appel à la responsabilité. Mais avant de répondre au visage de l'autre, il faut accepter de regarder le sien propre, avec ses défauts, avec ses failles, avec ses erreurs. Et reconnaître ses torts, ça n'est pas s'humilier. C'est le tout contraire. C'est-à-dire, je suis assez solide pour admettre que je me suis trompé. Je suis assez libre pour changer et je suis assez vivant pour apprendre. L'orgueil croit nous protéger, mais il nous enferme, en fin de compte. L'humilité, elle, par contre, elle nous libère. Parce qu'elle nous permet de rester en mouvement, parce qu'elle nous permet de rester en relation, parce qu'elle nous permet de rester dans l'humanité. Et on a toujours cesse de le dire, nul n'est infaillible à part Dieu. Et donc, refuser de reconnaître ses erreurs, c'est proclamer une certaine déité, hein, quelque chose qui serait propre à Dieu. Et oui, les hommes et les femmes orgueilleux ont ceci en commun de se penser Dieu. Alors, peut-être faut-il se demander, est-ce que nous voulons vraiment avoir raison tout le temps? Ou est-ce que nous préférons rester en lien avec les autres et avec nous-mêmes? Parce que parfois, avoir raison, c'est se retrouver seul.
3: Merci Souleymane pour ces instants philosophiques. Nous allons continuer en faisant place cette fois-ci au regard d'un artiste. Il s'agit d'un comédien qui observe notre société comme on feuillette un album de famille, mais avec beaucoup d'humour. Il vient nous parler de ses gestes simples, de ces rituels du quotidien qui glissent hors de notre mémoire, parfois sans que nous nous en apercevions. Voici son regard, ou plutôt sa voix, pour nous rappeler ce que nous sommes en train de perdre. Bienvenue à Saladin Fandori.
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7: Merci beaucoup Fandore pour ces moments d'humour, de détente, mais qui nous interpellent beaucoup et surtout sur la nécessité de revenir au fondement de notre société. Merci. Pour pouvoir tirer les meilleurs de notre culture et avancer plus sereinement dans une société où nos enfants nous auront à leur côté. Et cette fois-ci, Souleymane, je ne sais pas où est-ce que tu vas nous amener. C'est que sur ce, au-delà des frontières nationales.
4: Merci beaucoup, Halimi. Oui, effectivement. Et ça va être porté par deux femmes qui rappellent que la vulnérabilité n'est pas une faiblesse, mais une force qui nous rapproche. Deux voix, deux sensibilités, deux cultures et pourtant un seul cœur qui parle. C'est lui qui regrette d'avoir trop retenu. Je garde encore un peu de toi, même quand on croyait avoir tourné la page. J'ai gardé mes mots pour moi, non pas par manque d'amour, mais par peur, par pudeur et parfois par fierté. Dans leur voix, il y a une Afrique qui ressent avant de parler, une Afrique qui aime profondément, mais qui parfois retient trop. Cette chanson ne ferme pas une porte, elle en ouvre une autre vers tout ce que nous n'avons jamais osé dire. Pour prolonger cette réflexion en musique, écoutons alors « Je garde encore » de Charlotte Dipanda et Yemi

0: Chers auditeurs, nous arrivons au terme de cette conversation, mais une vérité reste. L'orgueil nous protège parfois, mais souvent il nous éloigne. Dans nos sociétés où l'on apprend à être fort, à ne pas fléchir, à ne rien montrer, on oublie parfois que reconnaître ses failles n'enlève rien à notre dignité. Dire j'ai eu tort, je ne sais pas, ou simplement pardonne-moi, ce n'est pas perdre, c'est garder l'or. Merci à notre cher invité, c'est nous aussi Mamad Ali, pour la sincérité de votre parole. Merci à Halima Sadi Ali, à Emmanuel Nadingar, à Zahra Brahim et à Suleiman Abdelkarim. Merci aussi à l'équipe technique, au réalisateur Madi, Idriss Tao, Adoum Hassan, Aladoum Hissène, Mohamed Mazal et le photographe Youssouf Abderrahman. Merci à vous qui nous écoutez et au plaisir de vous retrouver au prochain numéro de Reflet Croisé.
1: À bientôt. 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

0: Mesdames, Messieurs, bienvenue sur ce plateau consacré exclusivement au bilinguisme au Tchad. Le bilinguisme s'apprête à franchir une nouvelle étape dans notre système éducatif. Cette réforme ambitieuse suscite à la fois espoir, curiosité et interrogation au sein de l'opinion publique. Et quels sont les objectifs poursuivis par les autorités éducatives? Les ressources humaines, pédagogiques et financières sont-elles réunies pour garantir sa réussite? Et comment cette réforme sera-t-elle appliquée sur le terrain? Et quels bénéfices peut-elle apporter à la cohésion nationale et au développement du pays? Pour en parler, nous recevons sur ce plateau des responsables experts du secteur de l'éducation afin de nous éclairer sur les enjeux, les défis et les perspectives du bilinguisme au Tchad. Nous avons sur ce plateau M. Remadi Nangodjal, il est conseiller du ministère en charge des ordres d'enseignement. Bienvenue.
1: Merci.
0: Ensuite, nous avons Ali Koré, directeur général du Centre national des curricula. Bienvenue.
2: Merci.
0: Nous avons la seule dame qui est parmi nous, Mme Rodumta Madingue, directrice générale des enseignements, apprentissage et de la promotion civique. Bienvenue.
3: Merci.
0: Et enfin, nous avons M. Mahmoud Ali Adoum Abdoulaye, directeur de stage à l'école normale des instituteurs bilingues de N'Djamena. Bienvenue.
4: Merci.
0: Vous allez parler en arabe ou en français?
4: Il n'y a pas de problème.
0: D'accord.
4: Comme le bilinguisme existe,
0: d'accord.
4: Je peux parler en français et en arabe aussi.
0: Merci beaucoup. Dites-nous la question à qui veut l'apprendre. Quelles sont les bases ou bien les fondements du bilinguisme au Tchad?
5: Bien, merci. Le bilinguisme est d'abord constitutionnel. La constitution de la République du Tchad de 2023 consacre en son article 10 les deux langues officielles au Tchad sont le français et l'arabe. Ensuite, sur le plan éducatif, nous avons la loi 16 portant orientation du système éducatif qui stipule en son article 6 que la formation, les enseignants sont dispensés dans les deux langues officielles. Sur le plan sociologique, vous savez que les deux langues permettent la cohésion des populations tchadiennes et constituent aussi l'unité du Tchad. Et sur le plan stratégique, le bilinguisme offre un environnement aux jeunes tchadiens, futures générations, à être dans des espaces soit francophones, soit arabophones. Donc c'est une opportunité pour le jeune Tchadien de demain d'être national, régional et international.
0: D'accord. Vous avez parlé des côtés positifs du bilinguisme, mais beaucoup de Tchadiens n'entendent pas de cette oreille-là. Dites-nous, le doute se situe où exactement?
3: Allez-y. Merci d'abord. Je pense que le conseiller a déjà posé les bases, les jalons même du bilinguisme.
0: Oui.
3: Mais c'est vrai ce que vous dites. Le Tchadien lambda se demande, se pose cette question, pourquoi le bilinguisme, quelle est la finalité et tout. Nous, au niveau du ministère de l'Éducation nationale, du bilinguisme et de la promotion civique, nous voudrions vraiment que les téléspectateurs qui nous suivent, les parents d'élèves qui sont les enseignants, les élèves eux-mêmes, les rassurer que le bilinguisme ne vient pas remplacer, imposer un autre programme. Le bilinguisme, on ne vient pas pour enseigner la religion aux enfants. Nous avons des écoles conventionnelles qui font ce travail déjà. Nous avons des écoles qui enseignent la religion et nous ne sommes pas là pour renforcer. Nous sommes là pour l'apprentissage dans les deux langues.
0: Oui.
3: Les programmes sont là, on a travaillé. Les parents n'ont qu'à être tranquilles. Enseigner l'arabe, les matières en arabe, c'est pas veut dire enseigner la religion aux enfants. Que les gens fassent la part des choses. Aujourd'hui, nous avons des Tchadiens qui ne sont pas des musulmans, mais qui parlent l'arabe parfaitement. Et c'est un atout.
0: Et qu'ils l'écrivent aussi.
3: Qu'ils l'écrivent et qu'ils le parlent. Donc c'est un atout et notre vision d'ici 10 ans, que ces jeunes qui embrassent ce bilinguisme soient parfaitement bilingues, qu'ils soient à l'aise dans les deux langues. Merci.
0: D'accord. Il y a également la stratégie qu'il faut adopter pour pouvoir sensibiliser le public ou sensibiliser les parents à accepter ce bilinguisme. Vous, monsieur, dites-nous, quelles sont les stratégies que vous avez mises sur pied pour pouvoir pousser tout doucement les parents à accepter ce bilinguisme, à imposer même depuis leur maison à leurs enfants?
6: Au ministère, nous avons commencé par mettre en place une stratégie claire pour pouvoir appliquer ce bilinguisme dès 2026-27. Et cette stratégie prend en compte plusieurs aspects. Donc, parmi les aspects les plus importants, nous avons mis le temps pour étudier les moyens les plus importants, c'est-à-dire en termes de personnel, c'est-à-dire d'enseignants, en termes de matières didactiques, c'est-à-dire de support pédagogique. Donc, actuellement, les étapes que nous suivons nous assurent que dès la rentrée prochaine, de façon graduelle, nous pouvons, c'est-à-dire le Tchad peut commencer à enseigner le bilinguisme dans la classe de CP1. Pourquoi CP1? Ils vont vous expliquer. Parce que c'est une stratégie. Nous n'allons pas enfoncer les écoles d'enseignement de façon non organisée et éviter des perturbations. Donc, de façon graduelle. Raison pour laquelle nous avons des stratégies. Les stratégies, c'est qu'on le dit en 6 étapes qui sont pratiquement faisables. Vous voyez, le ministère, l'autorité éducative actuelle ont décidé, vous savez le bilinguisme tout à l'heure, il a parlé des fondements, plusieurs choses. On savait très bien que le Tchad cherche à être bilingue depuis longtemps, vous voyez. Mais l'autorité actuelle, elles ont constaté qu'il y a des obstacles qui freinent cette application réelle.
1: Donc,
6: à plusieurs niveaux.
1: Okay.
6: On voit, s'il y a du temps, on va discuter à plusieurs niveaux. Mm-hmm. Ces obstacles doivent être balayés.
1: Oui.
6: Et tracer le chemin. Tout à l'heure, il a parlé des fondements, au niveau physiologique. Mais qui aujourd'hui ne souhaite pas être bilingue?
1: C'est ça.
6: Même plusieurs langues. Donc, ça, c'est déjà fondé. Vous voyez? Donc, raison pour laquelle les petits Tchadiens, les petits élèves, CPA 2026-2027, c'est le top départ.
1: D'accord.
6: Vous allez voir, d'ici 10 ans ou 15 ans, les fruits vont être récoltés et les gens vont remercier l'autorité éducative actuelle qu'ils ont décidé d'appliquer réellement.
1: Mais les gens ne comprennent pas. Les gens pensent que c'est à partir du CP1 et les autres classes n'auront pas de profs ou bien de maîtres d'arabe ou bien. Qu'est-ce que ça veut dire concrètement? Les gens se posent la question. On commence au CP1, mais ceux qui sont en classe de CP2, CE1, CE2, est-ce qu'ils auront également cette chance d'avoir des enseignants arabes dans leur classe?
2: Oui, merci beaucoup. Vous savez, le bilinguisme, on ne date pas d'aujourd'hui. On parle de bilinguisme depuis le bilinguisme, mais il n'y a pas une avancée.
1: Mm-hmm.
2: Donc maintenant, le ministère a pris les choses en main, a fait une stratégie. Pas seulement, vous dites que la classe intermédiaire, mais on va d'abord s'articuler, CP1, pour que les jeunes apprennent normalement, CP1, CP2, dans la première classe préparatoire.
1: Okay.
2: À partir de là, parce que l'enfant, s'il passe dans la classe, prend une bonne base, l'anglisme en tant que tel va appliquer dans tous les niveaux, dans toutes les classes.
1: Mm-hmm.
2: Le ministère maintenant insiste sur le CPD
1: oui.
2: pour que l'élève ait une base bien solide bien avant d'avancer.
1: Mm-hmm.
2: Voilà.
1: D'accord. Oui, allez-y, allez-y.
5: En fait, le fait même de commencer par le CP1,
1: mm-hmm.
5: le CP1 c'est le niveau de base. Les enfants de CP1 ont cette capacité cognitive d'apprendre rapidement, facilement les langues. Et le CP1, on le fait en ce moment comme expérimental pour avoir à réajuster s'il y a des insuffisances dans la mise en œuvre.
1: Mm-hmm.
5: On réajuste pour que au CP2, nous n'ayons pas trop d'embûches et graduellement, on va jusqu'à CE1, CE1 jusqu'à CE2.
1: C'est comme les cobayes. Pour asseoir un bon système.
5: Un bon système.
1: Et continuer.
5: Exactement.
1: Oui.
7: Voilà.
1: Oui, un test. Voilà. Oui. Exactement. Oui. Test
5: d'expérimentation.
1: Oui.
8: Et ça, c'est une bonne stratégie.
1: Oui.
6: Parce que ça permet des responsables éducatifs de faire une suivi.
1: Oui. Faire le dernier réglage.
6: Exactement.
1: Oui.
6: Et ça, après, c'est, comme elle a dit, on va voir dans CP2, CA1, tout. Qu'est-ce qu'il faut ajouter, qu'est-ce qu'il faut modifier, qu'est-ce qu'il faut supprimer, vous voyez, dans tous les moyens qui sont déployés.
1: Mm-hmm.
6: Et comme ça, il y a un aspect de sensibilisation. Tout à l'heure, vous allez parler, ils vont parler,
1: mm-hmm.
6: pour que toutes les communautés éducatives doivent être convaincues que ce projet, c'est un projet rentable.
1: Tout à fait.
6: Sans ça, ce sera difficile.
1: D'accord. Avant, vous avez parlé du programme du ministère. Est-ce qu'il y a une possibilité de nous donner un aperçu sur le chronogramme de la mise sur pied ou bien de l'effectivité de ce bilinguisme?
6: Non, les stratégies, oui.
1: Merci.
6: Oui.
3: Madame. Merci, je vais commencer à me faire compléter parce que l'équipe qui est là, c'est l'équipe qui a porté la réflexion.
1: Tout à fait.
3: Nous avons commencé depuis la sortie de la circulaire du ministre.
1: Mmh. La date de quand?
3: Fin avril.
1: Mmh.
3: Et dès le mois de mai, nous avons commencé à réfléchir.
1: Mm-hmm.
3: C'est un travail intense que nous avons associé les pédagogues, toutes les sensibilités, le CNC dans la conception. Nous avons commencé d'abord par chercher les ressources,
1: okay.
3: les ressources humaines disponibles.
1: Mm-hmm.
3: Nous les avons eues, c'est les étapes.
1: Est-ce qu'elles sont disponibles?
3: Nous avons déjà identifié le nombre pour commencer.
1: D'accord.
3: Voilà. Nous avons déjà une idée sur les classes pédagogiques,
1: mm-hmm.
3: les CPN sur l'étendue du territoire. Nous les avons pour permettre maintenant à ce qu'il faille redéployer ces enseignants vers ces classes pédagogiques.
1: Oui.
3: Et nous avons travaillé avec les pédagogues pour voir le programme.
1: Mm-hmm.
3: Nous ne venons pas changer le programme officiel du ministère. Non. Les pédagogues, ils ont regardé le programme et ils ont identifié des modules, des thématiques qu'il faudrait enseigner en français. Une thématique qui doit être enseignée en arabe, mais alterné.
1: Mm-hmm.
3: On parle de français qui est la lecture et tout.
1: Oui.
3: On parle des mathématiques aussi, au CP. Oui. Voilà. Mmh. Donc, dans la formation des ENI, nous avons des enseignants arabophones, bilingues et francophones. Mmh. Si nous trouvons que l'enseignant il est bilingue, il prend une seule classe.
0: Okay.
3: Voilà. Mmh. Il est à l'aise dedans, il prend une seule classe. Maintenant, s'il est francophone et arabophone, il y a une équipe derrière qui est en train de faire un travail pour la formation des enseignants, pour mettre ces enseignants-là au bain, pour prendre deux classes. Nous sommes partis très loin. Dans notre stratégie, nous avons déjà l'étape, les fiches pédagogiques qui sont déjà disponibles. Mmh. Nous avons des emplois du temps adaptés à ce programme que nous prenons et que nous espérons lancer d'ici la rentrée prochaine. Mmh. Les étapes sont là. Nous avons l'étape de la conception. Mmh. Le DG du CNC est venu avec quelques manuels pour vous dire que nous ne sommes pas en train de parler au hasard.
0: C'est ça.
3: Voilà. Il y a des manuels qui existent et d'ici là, il est en train de s'organiser pour la distribution de ces manuels dans les académies pour que chaque académie puisse avoir son lot. Le ministre, avec la direction des ressources humaines, sont en train de travailler aussi qu'on mette à sa disposition les arrêtés d'affectation d'ici quelques jours qui vont sortir pour permettre à ces enseignants de regagner les académies, les provinces, ainsi de suite. Donc c'est un travail qui continue.
0: Oui. Ça, c'est dans le public, mais dans le privé, comment les écoles privées peuvent avoir également des enseignants qui vont enseigner l'arabe? Est-ce que le ministère s'est penché également de ce côté-là pour pouvoir les envoyer en appui dans ces écoles?
2: Oui. Merci beaucoup. Oui. Oui, s'agissant des écoles privées, le ministère d'abord donne priorité d'abord aux écoles publiques et aux écoles privées de s'adapter au contenu des écoles publiques.
0: Okay.
2: Nous ne pouvons pas aller envoyer des enseignants de l'État pour...
0: Puisque c'est un système éducatif voilà, qui se met sur pied.
2: Pour qu'il se met sur pied. Mmh. Donc nous mettons d'abord l'accent sur les écoles publiques. Mmh. C'est à aider rejoindre le programme officiel que nous mettons à la disposition. Mmh. Et comme madame a dit déjà, nous avons des ressources qui sont vraiment mobilisées.
0: Oui.
2: L'arrêté de redéploiement est déjà signé. Mmh. Il reste l'arrêté d'affectation. Que les gens sont déçus, les gens sont déjà déçus. Mmh. Donc les ressources n'en manquera pas. Ils seront sur le terrain.
0: Oui.
2: L'applicabilité qui peut le déterminer.
0: Oui, vous voulez ajouter quelque chose?
2: Oui.
5: En fait, l'enseignement privé, les ressources sont au niveau de la fonction publique. Des milliers et des milliers de jeunes diplômés sortis des institutions de formation. Je pense que les responsables des écoles, des établissements privés peuvent piocher dans cette banque des enseignants formés pour les utiliser dans l'application du bilinguisme. Mmh. Le ministère éprouve aussi quelques difficultés. Mmh. Il ne serait pas à mesure de pourvoir tous les établissements privés.
0: D'accord.
5: Il faut que les promoteurs des établissements privés, comme je le dis, voient dans ce dispositif d'avoir des enseignants plus qualifiés que de ramasser des gens qui n'ont pas une qualification enseignant dans le privé.
0: Surtout les gens qui n'ont pas la notion de la pédagogie.
5: Exactement.
0: C'est difficile. Mais ils ne vont pas appliquer la même méthodologie que ceux qui sont aguerris.
5: Aguerris, voilà. Exactement.
0: D'accord. D'accord. Dites-nous, est-ce que le ministère a des ressources humaines, financières, et que sais-je encore, suffisantes pour pouvoir appliquer ce système que vous voulez mettre sur pied?
5: Les ressources, je commence par les ressources humaines seulement. Je pense que la directrice générale avait expliqué que nous avons quantifié les besoins en personnel. Et nous sommes en train de pourvoir les postes. Et je suis sûr que jusqu'en octobre, le ministre va lancer le bilinguisme dans toutes les écoles du Tchad au niveau de CP1.
0: Et en termes de ressources didactiques également?
5: Didactiques, je pense qu'il est mieux placé.
0: Tout à fait.
5: Il est dans la phase, dans notre chronogramme.
0: Oui.
5: En juillet-août, c'est l'impression. Et en septembre, c'est la distribution des manuels dans toutes les académies.
0: D'accord. Monsieur le DG, vous êtes à combien de pourcents?
6: En termes de manuels scolaires, les choses avancent très bien.
0: Très bien.
6: Et tout à l'heure, vous avez parlé de ressources.
0: Oui.
6: Ressources, le ministère a beaucoup de ressources. Ressources qui viennent de nos partenaires et des projets qui sont aujourd'hui des milliards. D'accord. Les ressources d'État aussi, ils sont là. Moi, je pense que l'obstacle de ressources, ça n'a pas trop aujourd'hui l'un. Mais le problème principal, c'est au niveau des déploiements des enseignants. Parce que, tout à l'heure, il y a trois types d'enseignants nous avons. Enseignants français, arabes et bilingues. Donc, ils ont tout identifié. Maintenant, ils sont sur la phase de déploiement. D'autres ressources, c'est ressources pédagogiques, matières didactiques, manuels scolaires et des cahiers.
0: Ouais.
6: L'État a déjà lancé appel d'offres la semaine passée pour avoir une quantité suffisante des manuels scolaires. Auparavant, nos manuels sont des manuels, un manuel en arabe, un manuel en français pour la même classe. Mais maintenant, la politique actuelle, l'instruction actuelle, c'est que nous allons faire un seul manuel, fusionner les deux manuels pour avoir un manuel bilingue.
0: Bilingue, très bien.
6: C'est ce projet déjà entamé. voyez, en termes de quantité, nous avons beaucoup d'élèves. Je ne sais pas au CPE combien, mais en 6 premières classes, nous avons près de 3 millions de petits et petites. Donc, ce qu'on a essayé de faire avant, c'est double des manuels. Si on a besoin de 3 millions de manuels, il faut 6 millions. Mais maintenant, on est en train de faire des manuels uniques.
7: Okay.
6: Vous voyez? Et à part ça, nous avons des cahiers.
7: Okay.
6: Ce type de cahier, par exemple, facilite au débutant qui va apprendre la langue arabe ou langue française à écrire avec des feutres effaçables. C'est-à-dire, ces cahiers-là, c'est plastique. Tu peux écrire, effacer, écrire, effacer à plusieurs reprises. Donc, nous avons des choses comme ça. Et d'autres manuels de CP ou CP1 comme ça, tous ces matières didactiques qui sont complémentaires à nos manuels officiels pour pouvoir accélérer dans les processus d'apprentissage.
7: Ouais.
6: Vous voyez? Donc, les ressources, moi, je pense que ce ne sera pas un obstacle, mais les logistiques administratives et déploiement d'enseignants et les formations d'enseignants, faites attention, c'est un aspect très difficile, hein, parce que former un enseignant nécessite du temps.
7: Oui.
6: Donc, l'objectif actuel, c'est plus tard, tous les enseignants tchadiens doivent être bilingues. Tout à l'heure, il y a quelqu'un parlé d'un enseignant qui vient enseigner deux langues à la fois. Aujourd'hui, il vient enseigner en arabe, demain, il vient enseigner en français.
7: Okay.
6: Ailleurs, c'est fait déjà.
7: Oui.
6: Donc, il y a beaucoup de ressources.
7: C'est ça.
6: Il suffit de bien orienter, bien exploiter. Nous avons des projets, Banque mondiale, le partenariat mondial d'éducation, il met beaucoup de fonds. En plus de ça, la Banque mondiale. Donc, tous ces fonds-là sont là, mais il faut les bien orienter, bien exploiter pour pouvoir achever ce projet. Donc, bilinguisme, parmi d'autres projets de ministère, un ministère pas que de bilinguisme, c'est un petit projet, mais il y a d'autres projets qui sont aujourd'hui plus tenaces que ça.
7: C'est ça.
6: Vous voyez?
7: Oui.
6: Ah, c'est ça.
7: Avant de m'adresser à M. Ali et à Mme Royumta, dites-nous, le bilinguisme, ce n'est pas une idée qui date d'aujourd'hui. Qu'est-ce qui a freiné sa mise en application et que c'est aujourd'hui on en parle? C'est comme si c'était juste un sujet d'actualité, alors que c'est il y a longtemps que le Tchad a pris cette mesure pour pouvoir rendre effectif le bilinguisme.
3: C'est une question vraiment très, très importante et je conseillerais à la presse de faire micro-trottoir pour voir pourquoi les gens résistent. Moi, je pense que la Constitution le dit, nous sommes un pays laïque, nous avons deux langues nationales qui est claire. Au niveau de la loi 16, c'est clair, l'enseignement peut se faire en français, arabe, normalement.
7: Oui.
3: Je pense qu'il n'y a pas eu des effets boom, en fait, des grands leaders.
7: Oui.
3: Parce que toute réforme, elle est difficile, c'est une pilule difficile à avaler. Et il faut avoir une stratégie derrière. Les gens, ils l'ont essayé. Tous les ministres qui sont passés à l'éducation, ils nous ont dit, il faut le bilinguisme, il faut mettre ceci, il faut mettre cela. Mais le travail que nous faisons actuellement, il faudrait qu'on l'avoue, nous ne l'avons pas fait en son temps. C'est-à-dire que s'asseoir, réfléchir, impliquer tout ce monde, voir avec le CNC ce qu'il fait. Parce que quand le CNC nous a donné seulement la liste des manuels qu'il dispose, on dit, mais ces gens-là, sur le terrain, ils ont ces manuels, mais ils ne savent pas comment l'exploiter.
7: Ça.
3: Donc, comment il faut faire? Donc, nous avons réfléchi à cette stratégie. On a dit, il ne faut pas dire que le bilinguisme dans les enseignements, sur tous les ordres d'enseignement. Non, ça ne serait pas efficace. Je pense que les autres, ça s'est bloqué, c'est parce qu'on a demandé que c'est tous à la fois. Qu'est-ce qu'il faut faire? Beaucoup ont voyagé parmi nous ici, on a vu les exemples ailleurs. Les gens ont commencé par la petite enfance, les élèves au niveau du CP. Il faut commencer avec eux. On commence avec eux et graduellement, on avance. Nous espérions que d'ici 10 ans, comme je le dis, ces enfants-là que nous allons former à la rentrée seront bilingues. C'est des enfants qui vont parler parfaitement. Ils seront à l'aise en français et en arabe. Et pourquoi pas, après les 10 ans, introduire même l'anglais. Donc, nous savons tous qu'il y a eu des forces négatives, comme on le dit, entre guillemets.
7: Mauvaise interprétation.
3: Oui, il y a des gens qui pensent que quand tu apprends l'arabe, tu vas directement être musulman.
7: Tout à fait. Il y en a qui pensent qu'envoyer un enfant issu d'une famille chrétienne, musulmane, voilà, dans une école catholique,
3: tu deviens catholique. Alors que ce n'est pas ça. Il faudrait vraiment déconstruire. Et nous comptons sur la presse que vous êtes. Nous comptons sur le public, que chacun puisse vraiment nous accompagner pour la mise en œuvre de cette approche-là.
7: D'accord.
3: C'est pour l'intérêt national.
7: National.
3: Nous allons éviter dans 10 ans, 15 ans, dans nos réunions, ce fameux truc tarjama.
7: Oui, tarjama.
3: On va l'oublier.
7: C'est ça.
3: Dans nos administrations, nous serons à l'aise. Parce qu'aujourd'hui, je peux travailler en anglais, je peux travailler en français, je peux travailler en arabe.
7: Et en même temps, vous allez supprimer un métier.
3: Les traducteurs. Mais ce n'est pas grave. Entre-temps, les langues évoluent. Et il faudrait que nous sachions que la langue, c'est une richesse.
7: Tout à fait.
3: Nous avons des jeunes qui sortent des écoles, qui ne trouvent pas du boulot parce que parfois, ils sont pénalisés parce qu'ils ne connaissent pas la deuxième langue qu'on leur demande.
7: C'est ça.
3: Il y en a, ça existe.
7: Il y en a, ça existe.
3: Voilà. Ouais. Donc, accompagner vraiment, oublions ce qui s'est passé avant, ce blocus-là, qu'on mette une croix sur ça, le rideau noir qu'on le tire.
7: Ouais, d'accord.
3: Maintenant, 2026-27, allons dans ce sens-là.
7: Cette nouvelle donne.
3: Essayons, c'est des tout petits enfants, et ils ont cette capacité d'apprendre la langue, accompagnant les enfants, accompagnant les parents, accompagnant le ministère dans le travail que nous sommes en train de faire. Mmh. Parce que si nous ne le faisons pas, ça dit que la deuxième langue, là, elle va être oubliée.
7: C'est ça.
3: Voilà.
7: D'accord. Merci. Monsieur Ali, dites-nous, est-ce qu'il y a des anciens bilingues qui travaillent avec vous? Parce que généralement, on ne comprend pas réellement ce que c'est que le bilinguisme au Tchad. Quelqu'un parle l'arabe, il pense qu'il est bilingue. Quelqu'un parle le français, il pense qu'il est bilingue. Non. Mmh. Il faut arriver à parler les deux langues pour être véritablement bilingue. Est-ce qu'il y a des anciens qui ont enseigné l'arabe qui peuvent également faire les deux dans nos écoles?
2: Tout à fait. Il y a des enseignants bilingues, mais qui sont en nombre insuffisant. Ils ne peuvent pas couvrir l'ensemble du territoire. C'est pourquoi le ministère a fait appel à des enseignants par classe, un francophone et un enseignant arabophone, pour organiser leurs cours ensemble, préparer. C'est l'insuffisance des bilingues dans nos écoles qui fait ça. Et ce qui freine le bilinguisme, il y a un manque de volonté aussi, parce que le ministère a investi beaucoup d'argent même sur le bilinguisme. Il y a des assises qui ont été organisées, mais il n'y a pas une avancée. Donc le ministère maintenant a pris les choses en main. Dès la rentrée 2025-2026, les chiffres vont changer. Les enseignants bilingues d'abord, on va les déployer. Le ministère va les déployer dans toutes les écoles, tous les CP1 d'abord. Et s'il y a un complément, on confie les classes des enseignants.
7: D'accord. La question qui me taraude l'esprit, qu'est-ce qui bloque le bilinguisme au Tchad? Le problème est à quel niveau?
5: Au fait, moi je voudrais intervenir. Il y a une dimension, pour revenir à votre question, il y a une dimension assez importante. Nous parlons du gouvernement, mais nous avons oublié une source très importante dans la mise en œuvre du bilinguisme. Ce sont les collectivités, les communautés. On les a oubliées. Les communautés investissent dans l'éducation. Donc, pour la mise en œuvre de ce bilinguisme, il faut l'implication avancée des communautés, des parents d'élèves. Et si cette donne-là est impliquée, je pense que nous allons réussir. Parce que ça constitue aussi le frein. La communauté, les parents, il faut vraiment les sensibiliser, l'impliquer et que la mise en œuvre du bilinguisme, qu'ils s'approprient, c'est leur affaire. Et quand c'est l'affaire des communautés, c'est l'affaire des parents d'élèves, je pense qu'il n'y aura pas assez d'embûches pour vraiment freiner l'élan, la dynamique que nous emportons.
7: D'accord. Monsieur le docteur?
6: Moi, je pense que personne ne refuse d'être bilingue. Personne ne refuse d'être bilingue. Moi, je pense que la façon que nous propose le bilinguisme, c'est ça qui est un peu le responsable numéro un. C'est-à-dire que ça n'a pas bien proposé l'offre. Vous voyez, dans l'école, c'est-à-dire que le bilinguisme, ce n'est pas que l'éducation qui est responsable. Même la vie sociale, la communauté, la société, valoriser les bilingues dans l'emploi, prioriser des bilingues dans des fonctionnements, dans des entreprises privées, dans le fonctionnement public, dans les médias. Vous voyez, il faut encourager les bilingues. Quand ils se disent, finalement, ils cherchent à être valorisés, travailler quelque part. Dans certains pays aujourd'hui qui sont bilingues, ils favorisent le bilinguisme dans tous les aspects. Vous voyez, et la façon qu'ils proposent le bilinguisme dans l'école, c'est de façon qui est acceptable. Donc, quand vous parlez aujourd'hui, qu'est-ce qui freine le bilinguisme? Il y a plusieurs aspects sociaux, aspects culturels, religieux existent. Mais tout ça, ils n'ont pas de poids si le bilinguisme est même bien valorisé au niveau public et privé. Les personnes bilingues soient prioritaires que les personnes qui n'ont pas bilingues. Donc, c'est des mécanismes qui poussent les gens, qui encouragent les gens à être bilingues.
7: Tout à fait.
6: Sinon, en tant que langue, il n'y a personne aujourd'hui qui refuse d'être bilingue. Tout le monde cherche ça. Donc, la façon de proposer, la façon d'enseigner, par les enseignants même, le comportement des enseignants, les communautés, quand les personnes finissent ses études en bilingue, est-ce que ce sera le même qui n'a pas fait d'efforts à être bilingue? Donc, des pratiques comme ça et qui encouragent les gens à être bilingues. Même bilingue, aujourd'hui, quand on dit bilinguisme, les Tchadiens actuels, même les petits de CP1, là, quand on arrive CE1 ou CE2, ils ne sont pas bilingues. Tout le monde a des langues nationales. Nous avons des langues maintenant, on a oublié. Nous sommes bilingues de nature. Donc, l'arabe, le français, des langues officielles, langues de travail. Donc, il faut que les gens soient encouragés. Donc, le premier responsable, c'est le ministère de l'Éducation nationale, raison pour laquelle maintenant, il est déclaré, tout le monde se met sur le chemin. Yalla.
7: D'accord.
6: Donc, c'est comme ça.
7: D'accord. Madame Yomta, tout à l'heure, vous avez parlé de l'effectivité de l'enseignement en arabe dès la rentrée prochaine. Est-ce qu'il y a un système de suivi qui est mis sur le pied pour pouvoir bien contrôler ou bien suivre ce qui va se passer dans nos écoles après l'instauration du bilinguisme en classe de CP1?
3: Merci pour le dispositif de suivi. Nous l'avons, c'est par piliers. Nous avons réfléchi à un outil déjà de suivi qui existe. Nous l'avons conçu et nous allons former nos inspecteurs autour de ces outils-là parce que sur le terrain, ce sont nos inspecteurs qui vont faire le suivi. Ils sont les plus proches des enseignants. Ouais. Donc, ils vont faire le suivi. Et nous, au niveau stratégique, nous avons des évaluations. Nous avons dit, le premier trimestre, déjà, on va aller voir. Le DG du CNC vous a dit qu'on veut aller nous-mêmes voir comment ça se passe. Qu'est-ce qui n'a pas marché? Qu'est-ce qu'on peut régler? Donc, il y a ça, il y a le respect du programme qu'on a conçu, qui est là, que les enseignants doivent mettre en œuvre. Les inspecteurs qui seront formés et qui disposeront de ces outils-là doivent voir, c'est des trucs à cocher, regarder, est-ce que vraiment ils ont suivi? Nous sommes dit, on doit rendre compte. Nous sommes venus aujourd'hui ici parler de notre réflexion, de ce que nous voulons faire d'ici là. Nous allons revenir vers vous pour vous dire, nous sommes à tel niveau aujourd'hui. Moi, je sollicite votre accompagnement parce que nous avons besoin de vous pour voir ce que nous faisons. Parce que ça ne va pas s'arrêter aujourd'hui. Parce que si nous ne communiquons pas sur ce que nous avons fait, est-ce que nous avons échoué? Est-ce que nous avons remédié? Qu'est-ce qui a bloqué? Tout ça demande un suivi. Donc, nous serons derrière et je pense que cette année, le boulot sera immense pour les inspecteurs. Nos animateurs ne vont pas se reposer parce qu'ils doivent être dans les écoles pour voir. Et les recteurs d'académie, à leur tour, eux aussi, ils doivent suivre. Là où ça ne marche pas, ils doivent remonter l'information pour que nous puissions nous asseoir, voir est-ce que notre stratégie, elle est la bonne ou elle n'est pas la bonne. Qu'est-ce qu'il faille arranger? Nous avons pensé à tout ça.
7: D'accord. Voilà. Monsieur Ali, dans certains établissements, c'est l'enseignement de l'arabe qui est priorisé. Est-ce que ces établissements sont également prêts à pouvoir intégrer le français pour qu'elle soit au même niveau que les autres établissements qui ont accepté l'arabe?
2: Vous savez, maintenant, dans notre stratégie, ministère, on ne veut plus parler de l'école arabophone ou francophone. Là, on veut l'estomper.
7: C'est ça.
2: L'école tchadienne. L'école tchadienne où on doit enseigner l'arabe et le français.
7: C'est ça.
2: L'élève en tant que tel doit s'exprimer en arabe et en français. Le début de la base. C'est cette stratégie que nous avons préconisée. S'agissant des suivis, nous avons élaboré aussi des fiches de suivi qu'on va mettre
7: avec
2: ça à disposition.
7: Avec
2: des indicateurs. Qu'on va mettre ça à disposition des inspecteurs, des conseils pédagogiques. Et nous-mêmes, on va les suivre, comme madame l'a dit.

0: Pour ajuster, tout à l'heure, comme on l'a dit, qu'est-ce qu'il faut supprimer, qu'est-ce qu'il faut ajuster. On a mis avec CPE pour faciliter. C'est-à-dire. Donc, le suivi évaluation, troisième pilier, c'est très important. Mm-hmm. Le suivi évaluation ici à N'Djamena, l'administration centrale est là.
1: Oui.
0: Dans l'académie, on ne parle plus de Provence maintenant, on ne parle que d'académie. Nous avons 8 académies. Mm-hmm. Donc, les présidents de l'académie et les personnels là-bas, ils vont faire suivi à leurs proches.
1: Oui.
0: Following. Mm-hmm. Proches. Chaque matin, ils peuvent faire suivi évaluation. Les enseignants sont là, les élèves sont là, le suivi évaluation est là. On va voir le résultat qu'ils donnent.
1: C'est ça.
0: C'est ça.
1: D'accord.
0: Donc ce sera facile.
1: D'accord. Monsieur le docteur, vous voulez ajouter?
2: Ajouter. Oui, ben, par rapport au dispositif de suivi, je pense que le ministère va renforcer par un dispositif national au niveau stratégique. Ce serait un observatoire de suivi et d'évaluation.
1: Oui.
2: Et c'est pour rassurer aussi au public que la réussite d'une innovation est tributaire d'abord de suivi et d'évaluation. Dès que nous avons ce dispositif, je pense que la réussite est inévitable.
1: D'accord. Comme vous avez la parole, dites-nous en quoi le bilinguisme peut être un facteur de cohésion sociale ici au Tchad.
2: Oui. Moi, je suis francophone.
1: Oui.
2: Monsieur Ali,
1: oui.
2: Il est arabophone.
1: Arabophone, oui.
2: Et dès lors que je parle l'arabe, il se rapproche de
1: et
2: moi.
1: Vous acceptez.
2: On s'accepte,
1: oui.
2: On devient un Tchadien.
1: Tout à fait. Voilà, là vous avez. Oui, monsieur Ali a quelque chose à ajouter.
3: Je vais ajouter ainsi.
1: Oui.
3: Je parle de bilinguisme, mais sur les plans socio-culturels,
1: oui.
3: Nous comprenons, si vous parlez au marché, les gens se comprennent.
1: Oui.
3: Hein, ils parlent.
1: Généralement,
3: c'est l'arabe.
1: C'est ça.
3: Hein, et quand on revient à la réalité, il
1: n'y
3: a pas de bilinguisme, il n'y a pas de quoi.
1: Mais
3: le bilinguisme en tant que tel, c'est un facteur de développement socio-culturel. Les Tchadiens, généralement, ils se comprennent.
1: Oui.
3: Soit au nord, soit au nord, au sud, se comprennent entre eux, ce qui fait qu'ils acceptent quoi.
1: C'est ça.
3: Accepter le bilinguisme, mais seulement, le ministère n'a pas mis du paquet seulement.
1: C'est ça. Il y a une petite négligence de ce côté.
3: C'est ça, maintenant.
1: D'accord. Donc vous allez attendre de rattraper ça.
3: Vous laissez ça, tout ça.
4: D'accord. Non, je suis pas là.
1: Oui, bon, le ministère, ça ne peut pas être forcément à votre époque.
4: Non, quand vous dites négligence, non. Non, il faut dire les choses telles que c'est. Les gens ont pris des décisions, ils n'ont pas suivi.
1: Ils n'ont pas suivi. Voilà. D'accord.
4: C'est ça. Il n'y a pas eu un dispositif de suivi des décisions.
1: D'accord.
4: C'est ça qui a manqué.
1: Cette fois-ci. Est-ce qu'on ne peut pas parler de négligence à Tivo?
4: Non, monsieur Alex, ça, c'est pas.
1: D'accord, ok.
4: Voilà.
1: Ok.
4: Merci.
1: D'accord. On va faire un tour de table avant de se séparer. Oui. Dites-nous, chacun dira ce qu'il entend par rapport à l'instauration du bilinguisme au Tchad avant qu'on ne se sépare. Dites-nous le côté positif surtout et les messages que vous voulez véhiculer, qui vous a vraiment motivé à être sur ce plateau aujourd'hui?
4: Merci beaucoup. Moi, je voudrais d'abord, avant de finir, vous remercier. Remercier le plateau que vous nous offrez pour porter à la connaissance de l'opinion nationale, internationale, que nous avons fait un travail derrière. Après la sortie de la circulaire, il y avait beaucoup de choses qui se sont passées, mais nous sommes venus recadrer les choses. Nous sommes là pour dire le bilinguisme qui va être lancé d'ici la rentrée prochaine, elle sera dans les classes de CP1. On confie ça à tout petit, on va commencer avec eux. Le bilinguisme ne veut pas dire qu'on va instaurer une religion à quelqu'un. Ça, vraiment, je voudrais que tout le monde le comprenne dans ce sens. Apprendre l'arabe, ce n'est pas apprendre la religion musulmane. On apprend une langue et une richesse de plus. J'ai espoir, même si nous ne sommes pas là, ces enfants-là, dans 10 ans, ayons confiance, seront tranquilles.
1: Vous êtes encore très jeune, vous allez être là.
4: C'est la seule chose que je veux dire. Accompagnons le ministère dans cette approche. Nous serons tous gagnants parce que nous aurons beaucoup de choses à gagner à apprendre une langue. La langue, c'est la richesse.
1: Exact.
4: Voilà. Merci.
1: D'accord. Monsieur Ali?
3: Oui, merci beaucoup pour ce dernier mot. Je voudrais lancer un appel à la communauté. Apprendre une langue, c'est porter un plus.
1: C'est ça.
3: Quel que soit le cas. Donc, il faut que les gens s'approprient l'enseignement des langues. Parce que la constitution, les civils, les lois, nous avons la loi d'orientation.

0: Sala. Et pas d'un kitsch.
1: Merci. Voilà. Merci. Voilà. Monsieur, les deux directeurs qui sont avec nous, on commence par le directeur du Centre national de curricula. Vous avez beaucoup à faire dans.
2: Non, nous, au Centre national de curricula, depuis sa création en 2002, et depuis, à partir de 2006, 2007, 2008, le programme réactualisé de 2008, c'est en deux langues. Jusqu'à aujourd'hui, toutes nos productions manuelles, scolaires et matières didactiques, guides d'enseignants, sont à deux langues. Les supports pédagogiques, références, celles de formation d'enseignants, et tous nos documents sont à deux langues. Tout à l'heure, quand elle dit, tous les responsables des ministères qui sont passés, ils ont porté le même programme. Mais il y a des aspects qui n'étaient pas suivis comme suivi évaluation, comme décision aujourd'hui avec une grande vitesse. Vous voyez? Donc c'est ça qui est la différence. Mais le bilinguisme, c'est recommandé depuis toute la constitution de Tchad, c'est dans le français des langues.
1: Tout à fait.
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2: 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C'est des stratégies bien élaborées. 6 points dans
1: une idée.
2: Oui, il va vous donner parce
1: que de boucler,
2: les 6 points là, il va vous citer. Oui. Dans 6 points là, on va impliquer tous les acteurs du système éducatif.
1: Okay.
2: Pour que ce soit responsable, soit soumis devant fait accompli. C'est eux qui doivent réclamer, c'est pour eux.
1: D'accord.
2: Tous nous avons des enfants.
1: Oui.
2: Donc on envoie répétition anglais, français. Maintenant même, il y a des gens qui sont sautés sur l'espagnol même.
1: Tout à fait.
2: Anglais, espagnol, les enfants commencent en primaire. Les gens sont en train de former les enfants parce qu'ils ont su que les langues sont des clés dans le monde aujourd'hui.
1: Absolument.
2: Tu n'as pas les langues là, tu n'as pas de clé, tu pars ouvrir une porte. Comment tu vas ouvrir une porte?
1: C'est pas possible.
2: C'est comme ça.
1: Il faut attendre la clé d'une autre
2: Exactement.
1: Personne pour ouvrir la porte.
2: Exactement.
1: D'accord. Monsieur le conseiller, vous allez nous décliner les 6 stratégies avant de conclure, c'est ça? D'accord.
3: Merci. Nous avons un chronogramme bâti sur 6 phases. Nous avons la phase préparatoire, qu'ils ont parlé un peu de l'élaboration des fiches, l'identification des enseignants, tout ce qui est susceptible de la mise en œuvre du bilinguisme, et aussi la formation des enseignants. Nous avons la phase de mobilisation, et cette phase-là, c'est ce qu'on a dit, que nous avons essayé de récapituler, d'identifier, de voir le gap comme le nombre d'enseignants, les matériels didactiques. Tout cela, c'est dans la mobilisation. Et aussi, nous avons la phase 3 de déploiement. Les enseignants seront affectés. La phase 4, c'est la phase de sensibilisation des communautés, des enseignants, comme on le fait en ce moment. C'est une sensibilisation. On le fait. Ensuite, nous avons la phase de lancement du processus de mise en œuvre du bilinguisme d'ici 1er octobre ou bien avant 1er octobre. Et nous avons la phase de suivi, évaluation. Et cette phase, vous verrez que vers la fin de l'année, on va évaluer la mise en œuvre pour le réajustement, mais aussi un atelier avec les acteurs pour voir quels sont les ajustements qu'on doit mettre en place pour améliorer cette mise en œuvre de 2027 à 2028. Donc voilà un peu les 6 phases. Et là, on tient. On est en train de respecter le chronogramme. On respecte. Pour que d'ici peu, en juillet, août, monsieur le DG aurait fini l'impression, en septembre, la distribution et aussi la formation des inspecteurs, des conseillers pédagogiques pour nous permettre d'assurer un suivi rigoureux. J'insiste sur le suivi et l'évaluation. Sans cela, on ne réussira pas.
1: Ça, c'est clair.
3: Bien, je voudrais d'abord remercier l'ONAMA pour l'opportunité, au nom du ministre d'État, ministre de l'Éducation,

0: Centre national du bilinguisme et de la promotion. Félicitations pour vous, pour cette opportunité qui nous permet à l'équipe des techniciens que nous sommes d'informer, d'expliquer, de rassurer le public que la mise en œuvre va être effective. Ensuite, je voudrais dire, féliciter mes collègues. Ouais. Chers collègues, on a osé, mais on va réussir. Ouais. On va réussir. Mmh. Maintenant, je voudrais inviter l'enseignant, le directeur de l'école, l'inspecteur, le conseiller pédagogique et les responsables des structures déconcentrées du système de l'éducation, qu'ils n'aient pas peur. Leur implication serait très édifiante. L'enseignant dans sa classe serait accompagné techniquement et pédagogiquement pour qu'il prenne en charge la classe, les élèves sur le plan pédagogique. Au directeur d'école, l'école c'est une entreprise pour le directeur. Lorsque le directeur d'école est à la hauteur de ce lead, je pense qu'on peut réussir.
1: Tout à fait.
0: Aux inspecteurs pédagogiques, aux inspecteurs, d'assurer un suivi rigoureux. Et chers parents, n'hésitez pas. Il faut stimuler les enfants à apprendre les deux langues, car le résultat serait profitable, non seulement pour l'enfant, mais à la famille.
1: Tout à fait.
0: Il y aura des opportunités. Vos enfants ne vont pas toujours chômer, mais il y aura des opportunités dans le monde arabe comme dans le monde français.
1: C'est ça.
0: Et donc, pour clore, messieurs les communicateurs, accompagnez-nous, soyez à nos côtés pour construire cette nation qui nous est chère pour la cohésion, pour la stabilité du pays. C'est à travers la mise en œuvre de ces deux langues. Merci.
1: Merci beaucoup. Merci. Là, c'est quand même là, hein.
2: Monsieur Ali. Ok, d'accord. On va lui donner 30 secondes, ok. En arabe, surtout.
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2: 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Merci à nos invités pour les éclairages et à vous, chers téléspectateurs et auditeurs de l'UNAMOA, pour votre fidélité. Continuons ensemble à réfléchir aux solutions qui construiront l'école de demain. À très bientôt. Et réalisation, Abdelatoche, au micro, je suis Alexis Dimasra. À très bientôt.

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2: Bonsoir à toutes et à tous et bienvenue dans cette édition d'information. Au sommaire, 500 paramédicaux seront recrutés et 226 agents arrivant en fin de contrat avec les partenaires seront intégrés à la fonction publique. Telles sont entre autres les instructions données par le chef de l'État, Maréchal Mahamat Idriss Déby Itno, au cours d'une réunion consacrée au secteur de la santé ce lundi. Le président de l'Assemblée nationale, Alikoro Toucheimi, prend part depuis ce matin à Niamey au Niger à la séance inaugurale des session confédérale des parlements de l'Alliance des États du Sahel, AES, et puis la Grande Mosquée Roi Faisal a servi de cadre cet après-midi à une cérémonie marquant la commémoration de l'anniversaire de naissance du prophète Mohammed. Le président de la République, chef de l'État, Maréchal Mahamat Idriss Déby Itno, a dirigé ce matin au Palais Toumaï la reprise de la réunion du 24 consacrée au secteur de la santé. Pour cette reprise, les échanges ont été axés essentiellement sur la vaccination, dont la couverture est passée de 41% en 2017 à 71% en 2025, avec un objectif de 90% d'ici 2029. Des instructions ont été données par le chef de l'État afin de sécuriser le financement de la vaccination, d'apurer les engagements financiers envers les partenaires et de renforcer les ressources humaines, notamment avec le recrutement de 500 paramédicaux et l'intégration à la fonction publique de 226 agents arrivant en fin de contrat avec les partenaires. On en sait davantage avec Angal Toklok.
3: 5 ans après sa suspension, la réunion du 24 reprend du service. Ce lundi 24 août 2026, au Palais Toumaï, le président de la République, chef de l'État, maréchal du Tchad, Mahamat Idriss Déby Itno, a réuni autour de la table le premier ministre, le vice-premier ministre chargé de l'administration du territoire, le ministre de la Santé publique et de la Prévention, les responsables du secteur ainsi que les partenaires techniques et financiers. Réinstitué comme cadre permanent de concertation, de coordination et de redevabilité, cette instance n'avait plus tenu ses assises depuis 2021. Pour cette reprise, un thème s'impose, la vaccination, avec l'ambition d'aller plus loin dans la protection des enfants et la prévention des épidémies. Sur ce terrain, les chiffres témoignent d'une progression réelle. La couverture vaccinale est passée de 41% en 2017 à 71% en 2025. Un résultat encourageant, mais encore en dessous de l'ambition nationale, le nouveau cap est fixé à 90% d'ici 2029, avec une priorité donnée aux populations les plus difficiles à atteindre. Cette ambition ne peut se réaliser sans moyens. Le chef de l'État a instruit le gouvernement d'apurer les arriérés de 2025 et d'honorer les contreparties nationales de 2026 destinées aux partenaires techniques et financiers. Pour la vaccination, l'objectif est de garantir des crédits distincts, prévisibles et sécurisés dans les prochaines lois de finances. Autre défi, les ressources humaines. Le recrutement de 500 paramédicaux prévu au budget de l'État 2026 doit être concrétisé. L'intégration à la fonction publique de 226 agents arrivant en fin de contrat avec les partenaires est également annoncée comme une priorité, car sans personnel suffisant, infrastructures et programmes sanitaires ne peuvent produire pleinement leurs effets. Docteur Blanche Ania est la représentante de l'Organisation mondiale de la santé au Tchad.
4: Je voudrais commencer par saluer l'initiative du président de reprendre ces réunions qui sont très importantes pour nous les partenaires parce que ça nous donne un cadre de concertation à un niveau élevé où les décisions se prennent. Bon, le ministre de la Santé a présenté la situation de la vaccination pour aujourd'hui avec les défis, les avancées qui ont été faites au niveau du pays et quelques défis qui restent. Donc par rapport à ces défis, le maréchal a donné des instructions pour que toutes ces insuffisances qui sont là et ce qui manque à faire, que cela soit fait. On va les mettre en œuvre en travaillant ensemble avec le ministère de la Santé pour que ce que le maréchal a instruit, qu'on puisse accompagner le gouvernement du Tchad à mettre cela en œuvre.
3: Avec la réactivation de la réunion du 24, le président de la République entend installer un mécanisme régulier de suivi du secteur de la santé. La vaccination, choisie comme thème de cette première session, donne le ton, protection des enfants, prévention des épidémies, amélioration des performances sanitaires. Reste le défi de la mise en œuvre, transformer les orientations en actions concrètes, financées et suivies dans la durée.
2: Direction Niamey au Niger, où le président de l'Assemblée nationale, Ali Kolotou Tchaïmi, prend part depuis ce matin à la séance inaugurale des sessions confédérales des parlements de l'Alliance des États du Sahel, AES. La rencontre est présidée par le premier ministre nigérien, Ali Mohamed Lamine Zeine. Les précisions d'Adoubé Hortense.
0: À l'aéroport international Diori Hamani de Niamey, le président de l'Assemblée nationale, Ali Kolotou Tchaïmi, à la tête d'une importante délégation, a été accueilli par son homologue nigérien, Dr Mamoudou Haruna Digare, qui avait à ses côtés les membres de la représentation diplomatique du Tchad ainsi que de la communauté tchadienne résidant au Niger. Dans la capitale nigérienne, le chef de la représentation nationale, invité d'honneur, représente le Tchad à la séance inaugurale des sessions confédérale des parlements de l'Alliance des États du Sahel, AES. Organisée au Centre international des conférences Mahatma Gandhi, cette rencontre d'envergure marque l'installation officielle de cette nouvelle institution composée de 45 députés à raison de 15 représentants par État membre, à savoir le Burkina Faso, le Mali et le Niger. À cette occasion, les responsables de l'institution ont rappelé que la mise en place de cette confédération traduit la volonté des États membres à bâtir ensemble un espace souverain, plus solidaire et mieux intégré. Dans ce sillage, Ali Kolotou Tchaïmi, invité d'honneur au nom du Tchad à cette rencontre d'envergure, a confié que l'Afrique doit œuvrer davantage pour être maîtresse de son destin en favorisant une intégration africaine plus concrète au bénéfice des populations. C'est justement pour matérialiser cette vision que le maréchal du Tchad, Mahamat Idriss Déby Itno, a annoncé la suppression des visas d'entrée au Tchad à tous les ressortissants africains, a-t-il relevé. À travers cette session inaugurale tenue à Niamey, la Confédération poursuit ainsi avec détermination la construction progressive d'un espace plus intégré, souverain et résolument tourné vers les aspirations profondes des populations. Ces assises, qui témoignent de la volonté des peuples africains à développer une vision commune face aux défis socio-économiques et sécuritaires du continent, est marquée par l'exécution des hymnes du Niger et de la Confédération des États du Sahel.
2: À l'occasion, le président de l'Assemblée nationale, Ali Kolotou Tchaïmi, qui transmettait les vœux de paix, de stabilité et de prospérité du maréchal du Tchad au peuple frère du Niger, a réaffirmé la disponibilité de son institution pour une diplomatie parlementaire plus dynamique. On l'écoute.
5: Je suis particulièrement honoré de transmettre les salutations les plus chaleureuses du maréchal du Tchad, Mahamat Idriss Déby Itno, président de la République, chef de l'État, à son frère, son Excellence le général d'armée, Abdourahmane Tchani, président de la République du Niger, chef de l'État, ainsi que ce vœu de paix, de stabilité et de prospérité pour le Niger et pour l'ensemble des peuples frères de notre espace sahélien et africain. Le Tchad prend part à cette cérémonie en qualité de pays frère invité. L'Assemblée nationale du Tchad demeure pleinement engagée en faveur d'une diplomatie parlementaire active et fraternelle, fondée sur le dialogue, le respect mutuel, le partage d'expériences et le rapprochement de nos peuples. Nos pays font face à bien des égards, aux mêmes réalités et aux mêmes défis. À l'heure où notre continent connaît de profondes mutations, une conviction doit nous unir. L'Afrique doit être davantage maîtresse de son destin. Cette maîtrise de son destin doit aller de pair avec une intégration africaine plus concrète et plus proche de nos populations. C'est dans cet esprit que le maréchal du Tchad, Mahamat Idriss Déby Itno, président de la République du Tchad, chef de l'État, a annoncé la suppression des visas d'entrée au Tchad pour tous les ressortissants africains à partir du 1er janvier 2027. Cette décision porte un message simple, mais fort de sens. L'intégration africaine ne doit pas demeurer seulement une ambition proclamée. Elle doit progressivement devenir une réalité vécue par nos populations.
2: Tout autre registre, le ministre d'État, ministre des Affaires étrangères, Dr Abdoulaye Sabre Fadoul, a reçu en audience ce matin à son cabinet l'ambassadeur d'Égypte au Tchad, Tarek Mohamed El Sayed Youssef. Arrivé en fin de mission, le diplomate égyptien est allé échanger avec le chef de la diplomatie tchadienne sur l'accomplissement de sa mission au Tchad. On en parle avec Yann Ouibi.
6: Entre le Tchad et la République arabe d'Égypte, nul n'est besoin d'indiquer que les relations sont au beau fixe, car les multiples réalisations dans divers secteurs porteurs traduisaient mieux la dynamique et fructueuse coopération entre les deux pays frères. Des relations datant de plusieurs décennies dont les solides bases reposent sur le respect mutuel, l'équité et une franche collaboration symbolisée par une vision commune que partagent le président égyptien Abdel Fattah al-Sissi et son homologue tchadien, Maréchal Mahamat Idriss Déby Itno. Une convergence des vues affichée sur bon nombre des défis de l'heure, à l'exemple de la sécurité, la santé ou les effets du changement climatique. Après avoir œuvré près de 2 ans au maintien d'une coopération exemplaire pluridisciplinaire fondée sur le respect des valeurs et traditions africaines, Tarek Mohamed El Saïd Youssef est allé s'entretenir avec le ministre d'État, Dr Abdoulaye Sabre Fadoul, chef de la diplomatie tchadienne. Une entrevue pour faire ses adieux et réitérer ses remerciements à la diplomatie tchadienne qui a apporté tout le nécessaire à l'accomplissement de la mission du diplomate égyptien pendant près de 2 ans d'exercice. Même si Tarek Mohamed El Saïd Youssef ne s'est pas confié à l'issue de sa rencontre, il est tout à fait évident qu'il a rassuré le ministre des Affaires étrangères de la continuité pour que l'axe N'Djamena-Le Caire continue à rayonner et ce, dans l'intérêt des peuples tchadiens et égyptiens.
2: Dans le cadre de la mission de suivi de l'évolution de la campagne agricole 2026-2027, dans la partie sud du pays, le ministre de la Production et de l'Industrialisation agricole, Keda Bala, est arrivé ce lundi à Sarr. Après avoir passé une séance de travail à Doba, détail sur place avec Mahmoud Moussa Aboud.
7: Bien avant de faire son entrée dans la ville de Sarr, le ministre de la Production a choisi de rencontrer personnellement les producteurs et échanger directement avec eux pour s'enquérir de la situation globale de la campagne agricole en cours. Dans le canton Balimba, après avoir fait un tour pour constater visiblement l'avancement des travaux champêtres, le ministre Keda Bala a interrogé les producteurs sur la stratégie adoptée pour l'entretien de leurs champs. Le ministre a affirmé que malgré l'insuffisance de la pluviométrie, la campagne agricole en cours s'annonce bonne. Après avoir directement écouté et recensé les difficultés ainsi que les recommandations des producteurs, le ministre a tenu une rencontre à Sarr avec le technicien agricole où il a échangé avec eux en présence du délégué général du gouvernement auprès de la province du Moïchari. Rencontre au cours de laquelle le ministre a su comprendre l'état d'avancement de la campagne. Après exposition des résultats des travaux, le ministre et son équipe ont apporté quelques réponses tout en donnant des orientations utiles pour une production plus rentable en quantité et qualité. Tout compte fait, le ministre s'est réjoui de l'avancement de la campagne agricole 2026-2027 dans le Moïchari. Sahar, Mahmoud Moussaabour, Radio Tchad.
2: Le ministre de l'Élevage et de la Production Animale, le professeur Abderrahim Awata Teib, poursuit de son côté sa tournée de terrain dans la province du Guéra. Ce matin, il a tenu une réunion d'échange avec les professionnels du secteur de l'élevage à Mangalmé. Précision avec Youssouf Abderrahman Gat, envoyé spécial de l'UNAMA.
8: Le campement des éleveurs nomades situé dans le département de Mangalmé, dans la province d'Iguera, accueille la délégation conduite par le ministre de l'Élevage et de la Production Animale, professeur Abderrahim Awad Atep, venu pour la sensibilisation. Une occasion pour les éleveurs de sortir massivement pour accueillir et écouter le message du ministre de l'Élevage et de la Production Animale. Un message axé sur la sensibilisation, le vivre ensemble, mais aussi l'accent est mis sur les conditions de vie des éleveurs et de leurs troupeaux. Un message direct avec les éleveurs a permis d'aborder plusieurs sujets relatifs à l'approvisionnement en médicaments essentiels, les maladies animales transfrontalières, la vaccination des animaux, la dotation en pharmacie vétérinaire, le respect du couloir des transhumances. Le ministre a insisté sur la cohabitation pacifique entre les communautés qui vivent dans cette localité. Abderrahim Awad Atep appelle les éleveurs et les agriculteurs à vivre ensemble dans un esprit de solidarité et de complémentarité. Selon lui, l'un a besoin de l'autre pour une vie harmonieuse. Un message totalement adhéré par les éleveurs et les agriculteurs. Après cette rencontre, le chef du département de l'élevage et de la production animale, professeur Abderrahim Awad Atep, s'est rendu au village Chawir, qui se trouve à 45 km de la ville de Mongo. La population est fortement mobilisée pour cette cause. Ici comme ailleurs, les éleveurs ont adressé des doléances qui s'articulent autour des puits pastoraux, les couloirs de transhumance, le parc de vaccination. Là aussi, le ministre Abdrahim Awad Ateib a exhorté les acteurs à privilégier le dialogue et l'attente pour une résolution pacifique des conflits communautaires. Le ministre a remis de l'eau des médicaments aux éleveurs des deux localités visitées.
2: Dans la suite de cette actu dernière, parlons religion à présent. Une cérémonie marquant la commémoration de l'anniversaire de naissance du prophète Mohammed s'est déroulée cet après-midi dans les locaux de la grande mosquée Roi Faisal. C'est une initiative du Conseil national des affaires islamiques du Tchad. La cérémonie s'est déroulée en présence du conseiller du président de la République chargé des missions, Djibril Seyd Emma, représentant le chef de l'État, Maréchal Mohamed Idriss Déby Itno, et en présence de nombreux fidèles venus à l'occasion.
9: À travers des éloges prophétiques ainsi que la lecture du Saint-Coran, que l'anniversaire de la naissance du prophète Mohammed a été commémoré. Une commémoration placée sous le thème « Et nous, nous t'avons envoyé en tant que miséricorde pour le monde ». Le président du Conseil national des affaires islamiques, Cheikh Abdoudaïm Abdallah Ousmane, a invité à cette occasion les fidèles à cultiver l'esprit du vivre ensemble et de la cohabitation pacifique tel qu'il est recommandé par les prophètes. Ses propos sont traduits par Abbas Abakar Abbas.
10: Choisissons des mots qui unissent et qui construisent. Message à la jeunesse tchadienne, à venir du Tchad. Ne vous laissez pas instrumentaliser dans des conflits. Ne transformez pas les réseaux sociaux, instruments de communication, en espace de haine. Soyez une génération de savoir, de dialogue et de tolérance. Votre pays a besoin de votre intelligence et de votre moralité. Appel à la miséricorde et à l'unité. Le caractère sacré de la vie humaine, la dignité et la sécurité de la nation sont des valeurs incontestables. Nous réaffirmons l'importance de la coopération entre organisations religieuses et forces sociales pour consolider la paix.
9: Les différents groupes de louangeurs se sont relayés pour chanter la grandeur et la noblesse du prophète Mohammed. Les fidèles ont imploré Allah pour répandre sa clémence sur les pays. Une invocation finale a mis un terme à cette cérémonie.
2: Et à l'occasion de la fête de Maouloud El Nebi, le ministre de la Fonction publique et de la Concertation sociale, Abdoulaye Modoumbami, porte à la connaissance des travailleuses et travailleurs des secteurs publics et privés que la journée du mardi 25 août 2026 est déclarée chômée sur l'ensemble du territoire national. Par ailleurs, le ministre informe les travailleuses et travailleurs que la journée du mercredi 26 août 2026 est ouvrable. En sport, la Fédération tchadienne de taekwondo organise du 29 au 30 août prochain, ici même en N'Djamena, le championnat national senior, une compétition qui réunira les meilleurs combattants issus de différentes ligues provinciales Galamiasil.
11: Pendant 2 jours, les athlètes vont s'affronter dans plusieurs catégories avec pour ambition de décrocher les titres de champion national et de s'imposer parmi les meilleurs pratiquants de la discipline au Tchad. Ce rendez-vous constitue ainsi l'une des grandes échéances du calendrier national du taekwondo. Au-delà de la compétition, ce championnat se veut également un véritable espace de rassemblement. La présence des représentants des différentes provinces traduit la volonté de la Fédération tchadienne de taekwondo de faire du sport un facteur d'unité et de cohésion nationale. Serge Namdé, directeur technique du championnat national senior.
12: Cette compétition, c'est une compétition qui va nous amener à avoir de nouveaux talents qui vont intégrer l'équipe nationale. Le championnat national, nous avons 16 catégories, ça veut dire 8 catégories chez les hommes, 8 catégories chez les dames. Nous aurons 8 catégories qui vont passer la première journée et 8 catégories qui vont passer la deuxième journée. Ça veut dire la première journée, nous aurons 4 catégories chez les dames et 4 catégories chez les hommes, ainsi que la deuxième journée.
11: Cette compétition représente également une importante plateforme de détection. Les performances enregistrées au cours de ces 2 journées permettent permettront d'identifier des jeunes talents susceptibles d'intégrer la sélection nationale et de représenter les pays lors des prochaines compétitions internationales. Pour les athlètes, l'enjeu est donc double. Remporter le titre national, mais aussi convaincre les techniciens et les responsables fédéraux de leur capacité à franchir un nouveau palier. À travers ce championnat national senior, la Fédération tchadienne de taekwondo entend consolider la pratique de la discipline dans les provinces, renforcer la compétition nationale et préparer la relève.
2: Et puis cette triste nouvelle, le Babegué Guédnajan, régisseur d'Antenna Radio Tchad, s'est éteint le 22 août dernier. Ici Mimon Djaminan, notre reporter, Noudjé Marie Ngaradoum-Romarik, a rencontré quelques responsables de la radiodiffusion nationale tchadienne qui témoignent la qualité de cet homme.
13: Baouba est ancien de la radio Tchad, Babegué Guédnajan n'est plus. Ce régisseur d'antenne est un homme ouvert, sympa envers les autres et toujours matinal à son lieu de travail. La disparition de ce commu de l'État a plongé ses collègues dans une circonstance difficile. Abdoulaye Toche, chef de service qualité et l'un de ses collègues et amis, livre son témoignage.
14: Babegué Guédnajan, il faut le préciser, c'est quelqu'un d'affable, il aime les autres, très résilient. Et on a partagé beaucoup de temps ensemble. Jean Babigué a beaucoup donné pour les programmes. Il a fait des programmes, quelque chose d'essentiel quoi, dans sa vie. Parallèlement à cela, il allait aussi à l'université, nanti d'une licence en lettres modernes. Après cela, il a dû être déclassé et il n'a pas pu jurer véritablement quoi, de ces efforts-là. Vraiment, on ne saura comment consoler sa famille puisque j'étais très proche de lui à un moment donné. C'est que le divin décide, nul être quoi sur terre qu'on ne peut empêcher quoi, la volonté de Dieu de s'accomplir. Adieu Jean, Babigué, Guédnan, comme on l'appelle affectueusement, fils de pasteur.
13: D'après le directeur de Radio Tchad, Dimé Vanzou, il est bien triste de perdre un doyen et un agent qui se donne à fond pour son travail.
15: La radiodiffusion nationale tchadienne est attristée par le décès de Jean Babigué Guédnan, que tout le monde ici appelle affectueusement le doyen. Doyen du fait qu'il est l'un des anciens de la RNT et nous avons de l'affection pour lui. D'autres aussi l'appellent le fils du pasteur parce qu'il est un bon croyant et tous les jeunes qui ont embrassé le métier ont appris beaucoup de lui. Et donc c'est un pilier de la régie qui s'en va. Au moment où nous avons vraiment un sous-effectif, il n'y a pas plus tard que la semaine dernière, un des responsables techniques est venu se plaindre pour dire qu'ils sont en sous-effectif. Et voilà encore que le destin vient nous enlever encore le pilier de la régie. Et devant cette situation particulièrement difficile, je m'incline au nom de la RNT, au nom de tous les agents, devant la mémoire de cet illustre expérimenté de la radio Tchad. Je profite pour adresser mes sincères condoléances à sa famille, son épouse, ses enfants, toutes ses proches, que Dieu l'accueille dans son paradis céleste et à son âme. Jean, tu n'as fait que nous devancer. Repose en paix.
13: Né le 9 octobre 1964 à Delbihan et décédé le 22 août 2026 à Ndjamenan, Babegué Guédnajan est un homme courtois et ouvert à tout le monde, mais sa disparition est un coup dur pour sa famille biologique et ses collègues.
2: Et à 23 heures passées, exactement de 23 minutes, ici au studio 3 de Radio Tchad, mesdames, messieurs, c'est avec cette page noire que se referme cette actu dernière de ce lundi 24 août 2026. Merci à toutes et à tous de l'avoir suivi. La mise en onde a été assurée par Tchoboué Gabriel. Passez une très belle fin de soirée en compagnie des programmes de Radio Tchad.
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0: y a des choses qu'on referait autrement, pas parce qu'on les regrette, mais parce qu'on les comprend autrement avec le temps. Si c'était à refaire, c'est notre thème d'aujourd'hui. Pas pour réécrire le passé, mais pour mieux avancer. Bienvenue dans Reflet Croisé, les talk shows à l'âme des podcasts qui ressemblent et qui rassemblent. Au micro, Hamza Ben Hassan. Et si je prends la parole, c'est toujours aux côtés de mes fidèles compagnons, ceux avec qui on partage les silences, les rires, les doutes et parfois les grandes questions. Fatima Ouine Bodour, salam alaiki. Halima Sadi Ali, Suleiman Abdelkarim Sherif, Khadija Clémence Dembao. Voilà, on se retrouve autour de ce plateau pour ce nouveau numéro de Reflets Croisés. Khadija, je te passe la parole.
1: Merci Hamza, si c'était à refaire. C'est une question toute simple et pourtant, elle nous touche tous.
2: Parfois, elle surgit sans prévenir.
1: Au détour d'un souvenir, d'un silence, d'un choix qu'on aurait aimé faire autrement. Parfois aussi, elle fait du bien parce qu'elle permet de relire le chemin parcouru, de poser un regard apaisé ou lucide sur ce qu'on est devenu. Aujourd'hui, dans Reflets Croisés, on va tous faire un pas en arrière. Avec les invités, bien sûr, mais tous ceux qui sont autour du plateau. Des regrets, peut-être, des leçons, sûrement, mais surtout des vérités personnelles sans mise en scène. Trois trajectoires, trois regards, trois façons d'entrer dans cette question que chacun porte souvent en silence, si c'était à refaire. Pour débattre de ce thème, nous recevons Salma Khalil, Madame Souraya Zakaria et Monsieur Abdel Nasir Khalil. Bienvenue à vous sur le plateau. Et pour commencer, nous avons Madame Salma. Elle est artiste visuelle, réalisatrice, photoreporteur. Salma transforme un visage, une scène de rue, une lumière en message. Elle ne parle pas fort, mais ce qu'elle crée reste longtemps. Son travail a été plusieurs fois récompensé. Premier prix de la nouvelle francophone au Tchad, troisième prix de la photographie tchadienne, mention du jury FESPACO, prix Canal Plus International à Abidjan, chevalier de mérite de la République. Félicitations, Salma. Et elle est en lice pour devenir ambassadrice culturelle pour la paix, rien que ça. Bienvenue sur le plateau, Madame Salma Khalil.
3: Merci. Bonjour à tout le monde.
4: Bonjour.
1: Notre deuxième invité, Dr Souraya Zakaria, pharmacienne, biologiste médicale et directrice de la Banque du Sang. Elle soigne, elle analyse, elle accompagne. Avec elle, on parlera de la santé, mais aussi des choix qu'elle aurait fait, ce qu'on a fait et ce qu'on regrette un peu. Nous accueillons également un troisième invité, comme je le disais tout à l'heure, M. Abdel Nasser Khalil, artiste anthropologue. Il observe ce qu'on ne voit pas toujours, les gestes oubliés, les habitudes qui parlent de nous, les racines qu'on ignore. Avant de faire parler les cultures, il chantait. Il a commencé comme choriste auprès de sa grande sœur Munira Mitiala. Depuis, il trace un chemin singulier entre création et transmission. Bienvenue, M. Abdel Nasser, sur le plateau.
5: Merci beaucoup.
0: Merci Khadija Clémence Dembao. Merci à vous, chers auditeurs de Reflets Croisés, d'être là, de suivre cette émission qui ressemble et rassemble. Je pense qu'on peut mériter une petite pause musicale. Alors, voyons qu'est-ce que notre mélomane en chef, Suleiman Abdelkarim, a déniché et transmis au réalisateur. Je suis vraiment curieux, hein, et un peu même inquiet, je veux dire. Avec lui, on peut voyager sans horizon, sans carte, mais jamais sans émotion. Suleiman, qu'est-ce que le réalisateur a mis sur le lecteur du vinyle?
6: Merci Hamza et merci à vous qui êtes à l'écoute de Reflets Croisés. Pour cette pause, j'ai choisi une voix qui ne cherche pas à impressionner, mais qui touche doucement, profondément. Tracy Chapman, une manière de dire beaucoup avec très peu. Baby Can I Hold You est un morceau simple, mais inoubliable. Fermez les yeux si vous le pouvez, laissez-la faire le reste.

0: Quelle chanson. Quelle chanson. Suleiman, tu as visé juste. Hein. Il y a des chansons qui ne racontent pas une histoire précise, mais qui viennent toucher quelque chose de très intime. Avec Tracy Chapman, l'émotion ne s'impose pas, elle s'infiltre, doucement mais profondément. Khadija, qu'est-ce que cette chanson t'a fait ressentir?
1: Très sincèrement, c'est une chanson qui me touche profondément. Bien que je ne cerne pas l'anglais, mais cette chanson apaise l'esprit. Okay. Ça me fait voyager et ça me fait dégager des émotions positives.
0: D'accord, écoute, tu n'es pas la seule, je pense, hein, sur ces plateaux. Fatima, est-ce que tu as des souvenirs?
2: Justement, c'est Tracy Chapman, c'est notre génération, je crois. Et puis, c'est pour ça, j'ai dit tout à l'heure, où est-ce que vous êtes allé chercher cette Tracy Chapman? On l'a oublié à un moment donné. Et c'est vrai qu'on ne connaît pas l'anglais, mais c'est la mélodie là qui nous touche vraiment profondément au fond de nous. Merci beaucoup pour cet instant bien mérité pour nous tous ici au plateau.

0: On revient, chers auditeurs, sur les plateaux autour de cette table pour échanger avec nos invités. Salma, bonjour.
1: Bonjour.
0: Bienvenue sur les plateaux des Reflets Croisés.
1: Merci.
0: Donc, on a dit le thème du jour, et si c'était à refaire. Qu'est-ce que Salma allait refaire dans sa vie?
1: Alors, il faut savoir que Salma est une personne particulièrement sensible aux formes, aux couleurs, à la nature. Et étant artiste polyvalente, j'ai commencé par le dessin, la photographie, l'infographie. Ensuite, je me suis reconvertie en réalisatrice de films d'animation. Mais si je devais le refaire, je commencerais par la réalisation des films d'animation, parce qu'aujourd'hui, je me rends compte que c'est l'une des voies d'expression qui s'adapte le mieux à notre société.
0: Et même à ta façon peut-être d'exprimer l'art.
1: Effectivement, parce que quand j'ai commencé la réalisation des films d'animation, je me suis rendu compte en fait que c'est une discipline artistique qui intègre par exemple la musique, la poésie, beaucoup de choses, et on peut également exprimer autrement ce qu'on veut faire passer comme message.
0: Oui, effectivement, dans la vie, on peut commencer par un chemin. Et chemin faisant, on peut. C'est pas parce qu'on en doute, mais parce qu'on peut penser refaire autrement, peut-être sans perdre trop de temps. Salma a commencé avec la photographie, après l'infographie pour arriver à la réalisation. Et là, elle s'est dit, voilà, si je savais, j'allais pas. Mais peut-être qu'en faisant tout ça, aujourd'hui, tu es peut-être une réalisatrice différente des autres. Aussi, qui le sait. Salma, dans votre présentation, on voit que vous avez gagné quand même beaucoup de prix. Jusqu'à là, on n'a pas encore trop d'artistes qui gagnent, qui nous ramènent au Tchad beaucoup de prix. Qu'est-ce qui se passe? Comment on vous regarde?
1: Ouais.
0: Là, vous avez gagné mention du jury au FESPACO.
1: Ouais.
0: Qu'est-ce qu'il avait de spécial, ces films que vous avez présentés? Pourquoi il a été choisi par rapport aux autres? Mais honnêtement, enfin, c'est votre création, certainement, s'il a gagné parce qu'il le mérite. Mais en voulant faire la promotion de ces films, hein, comme ça on comprend, nous peut-être un peu qui n'ont pas eu la chance de voir cette création, qu'est-ce qu'il avait de spécial pour avoir convaincu les jurys et dire, mais voilà, ces produits tchadiens, il est le meilleur?
1: Bien, en fait, moi, quand je suis arrivée, il faut que je vous dise aussi une confidence, parce que quand j'ai été sélectionnée au FESPACO, je n'en revenais pas, parce que je me suis toujours dit que, en fait, au départ, il s'agit d'un travail autodidacte. J'ai appris les différentes façons, c'est-à-dire les bases de l'animation sur YouTube. Je n'ai pas été à l'école, et du coup,
0: Ah ouais.
1: donc je vais sur la machine, je regarde un peu les vidéos, et puis j'essaie de construire l'histoire. J'ai commencé avec un conte traditionnel tchadien, c'est un conte ancestral, qui met en avant les valeurs de la paix, de cohésion sociale, mais également de rôle des femmes dans notre société, africaine et tchadienne en particulier. Alors, dans un premier temps, j'ai commencé les images, j'ai illustré, j'ai aussi peint, parce qu'il y a une façon de peindre graphiquement les images, donc j'ai essayé de peindre graphiquement, et cela a donné vraiment une partie très vibrante aux images et très poétique.
0: Tout ça en autodidacte.
1: En autodidacte.
0: Oh,
1: Donc, après
0: mashallah.
1: 5 ans, nous avons présenté le film et puis il a été sélectionné au
0: C'est-à-dire que
1: FESPACO.
0: le travail a duré 5 ans.
1: 5 ans, ouais.
0: Ah ouais.
1: Ouais, pour
0: C'est vrai
1: réaliser
0: que
1: un film.
0: l'animation, ça prend du temps.
1: Et ça prend du temps, mais c'est aussi très passionnel. Moi, j'ai toujours aimé que chaque image animée, pour moi, c'était vraiment un défi. Et quand le film a été sélectionné, comme je viens de vous dire, je n'en revenais pas. Nous étions 16, le Tchad, la Côte d'Ivoire, le Kenya. Il y a beaucoup de pays qui sont vraiment en avance sur la discipline de l'animation. Et le film a été présenté, il a duré 1h07, il a vraiment été
0: Ah,
1: ovationné.
0: 1h07.
1: Et le film, en fait.
0: C'est une histoire vraie, vous avez tiré ça d'un livre,
1: C'est d'un
0: d'un
1: conte que
0: conte.
1: nos parents nous racontaient quand on était
0: D'accord.
1: jeunes.
0: Ok.
1: Et la différence entre le travail que nous avions effectué et les films présentés, c'était aussi les couleurs, parce que le jury a insisté sur la peinture, parce qu'ils m'ont demandé si j'étais peintre. Et j'ai dit oui, je suis plasticienne, donc il y a des couleurs. Nous avons pris le temps de peindre chaque case. Les pailles également étaient vraiment. Il y a un travail de détail qui a été fait. Les nuages, les montagnes, c'était vibrant.
0: L'environnement du tournage, on
1: Ouais.
0: peut l'appeler ça comme ça, je ne sais pas si techniquement il y a un autre nom. De quel village vous êtes inspiré pour créer le décor?
1: Ouais, alors, moi, je me suis inspirée du décor dans un premier temps de la région du Guéra. Ensuite, je me suis aussi inspirée de l'Enedi, le Guelta d'Arché. Il y a également les montagnes, le mont Guéra. Donc, je me suis inspirée de ces différents décors. J'étais également au village de Gaoui, Donc j'ai été aussi très impactée par les différentes illustrations très originales de cette société-là, parce que ce sont très originaux à Gaoui.
0: C'est des endroits magnifiques. Hein. Notre pays est beau.
1: Ouais.
0: Il y a plein de choses. Et je pense que les Kenyans, je ne sais pas, les Camerounais et la Côte d'Ivoire, ils n'ont pas le delta d'Aché, ils n'ont pas ces montagnes imposantes du Guéra.
1: Oui, donc du coup, le film Reine du Guéra a également intégré des musiques, des chansons traditionnelles, d'abord en langue bidien, ensuite en français, parce que la chanson officielle Reine du Guéra est écrite en français. Ensuite, nous avons aussi une chanson qui est en bidien et qui met en avant les ancêtres, c'est-à-dire ce que les ancêtres nous ont légué.
0: Et qui a interprété les chansons? Je pense que tu n'as pas cherché loin. Parce que...
2: Je voulais poser juste une question, parce que vous avez parlé en langue quoi? Bidien.
1: Bidien, oui.
2: C'est-à-dire c'est une ethnie du Guéra?
1: Oui, c'est une langue tchadique. Et puis Bidia, c'est une langue des Bidio, qui aussi est un groupe social du Guéra.
0: Oui, j'ai donc des chansons. J'imagine que pour interpréter tes chansons, tu n'as pas cherché loin. Parce que rappelons que Salma vient d'une famille d'artistes. Elle est la petite sœur de Mounira Michalak. Elle est la grande sœur de Bouchra, qui est aussi artiste chanteuse. Il y a Abdena, celle qui chante aussi. Il y a une autre petite sœur qui est actrice, qui a même gagné un prix au Festival de Cannes. Mais ça me juste une curiosité. Comment on peut être tous des artistes comme ça? Et puis toi, tu fais beaucoup de choses à la fois.
1: Alors, pour revenir à la question que vous venez de poser. La chanson officielle, bon, je l'ai écrite, je l'ai composée. Et en fait, la chanson a été interprétée par Abdel Nasr et Bouchra Nora. Et comme à l'époque, je me trouvais à Niamey, donc j'ai essayé d'interpréter la deuxième chanson. Pour moi, c'est vraiment une première expérience très différente de ce que je faisais avant.
0: Laisse-nous un peu d'espace à nous autres aussi là, pour pouvoir faire quelque chose, là, Salma.
1: Moi, personnellement, je ne conçois pas les choses en tant que telles comme si c'était une profession, mais c'est plus de la passion. Parce qu'à la maison, moi, je me rappelais quand j'étais toute jeune, ma mère a souvent l'habitude d'associer les chiffres pour créer des visages. Et moi j'accroche toujours quand je la vois créer. Je trouvais que c'était vraiment magique. Donc, c'est à partir de là que j'ai commencé à dessiner.
0: À quel âge ça?
1: J'ai commencé à l'âge de 5-6 ans.
0: C'est-à-dire, au lieu d'avoir la poupée, toi, tu l'as en train de...
1: Oui, je dessine. Et souvent, quand on était aussi petit, quand on était revenu au Tchad vers 92-93, on dessinait, hein, au lieu de jouer avec les poupées ou bien avec des jouets. Nous, on s'assoit en cercle. Et puis, on dessinait sur le sable, on créait des histoires, on effaçait, on dessinait.
0: Ah ouais, carrément.
1: Avec comme stylo les brindilles de balai. Et donc, du coup, on se plaît là-dedans.
0: Moi, je vais rester t'écouter pendant toute la journée. Là.
3: Alors, je voudrais apporter un petit témoignage, parce qu'il se trouve qu'au moment où Salma était au FESPACO, j'étais également dans l'équipe. Et à l'époque, j'occupais la fonction du conseil à la culture du Premier ministre. Ce que je peux dire, moi, de Salma, au-delà de ce qu'elle a apporté comme précision elle-même, Salma est autodidacte, ça, nous l'avons tous compris, mais Salma est une énergie, elle est sérieuse, elle respecte son travail. C'est pas le cas pour tous les artistes. Être sélectionné dans une compétition internationale comme le FESPACO, il faut que ce qu'on propose soit original. Au-delà des autres critères, c'est l'originalité qui retient l'attention du jury. Ce que vous apportez doit être une valeur ajoutée à ce qui se fait déjà pour embrasser tout le Tchad et au-delà. Mais la plupart des artistes restent... Ils ont un art provincé. Ça reste dans les limites de leur ethnie, de leur... Mais Salma, elle part comme nous tous, hein, on part toujours de quelque part. Mais ce qui est important, c'est là où on va. Donc Salma part de son village natal pour parler du Tchad. Vous voyez que son œuvre va dans tous les sens.
4: En fait, au jour d'aujourd'hui, on peut aisément le dire, que est-ce qu'un artiste peut vivre de son art? Donc Salma, tout à l'heure, elle disait, si c'était à refaire, sauf erreur de ma part, je veux commencer par la réalisation. Pourquoi ces regrets? Et je voudrais vraiment creuser là-dedans pour comprendre.
1: Bien, merci. En fait, je me suis rendu compte, depuis que j'ai démarré avec la réalisation des films, en fait, l'animation, la réalisation des films d'animation est en quelque sorte un canevas qui s'ouvre vers les autres pays. C'est-à-dire, avec l'animation, j'ai réussi en moins de 3 ans à faire parler la culture tchadienne à travers le monde. Là, aujourd'hui, depuis 2022, j'ai une chaîne YouTube qui s'appelle Zarlinga Animation. Et chaque 2 semaines, nous mettons en ligne des contes ancestraux. C'est-à-dire des contes que nos parents nous racontaient quand on était petits. Donc on les racontait et ces films vus à travers le monde. Nous avons la Côte d'Ivoire en première position, le Burkina Faso, la France. Nous avons Haïti, Nous avons beaucoup de pays
0: qui suivent le film sur
1: YouTube.
0: Chaîne,
1: hein. Ouais, sur YouTube. D'accord. Et cette présentation m'a permis également de signer, par exemple, un partenariat avec Google, parce que quand tu arrives à obtenir 1000 abonnés en moins d'un an, tu peux signer un partenariat avec Google. Donc aujourd'hui, j'ai signé non seulement un partenariat avec Google, mais j'arrive à faire parler, faire diffuser la culture tchadienne à travers le monde.
0: Mais ça veut dire quoi signer avec Google? Ça veut dire qu'on devient partenaire ou du point de vue financier, ça fait rentrer de l'argent aussi?
1: Effectivement. Quand vous êtes partenaire avec Google, vous allez recevoir par exemple des annonces, des publicités, et Google vous verse une partie de ses revenus.
0: C'est juste.
1: Ouais. Donc c'est très important. Et ce partenariat m'a permis également d'avancer rapidement. C'est difficile. C'est vrai que étant artiste au Tchad, c'est difficile. Mais j'ai trouvé une façon vraiment d'avancer, parce que quand Google te verse chaque fois, par exemple à partir de 70 euros. Vous pouvez déjà toucher votre dû chaque mois. Donc, ils vous versent de l'argent. Et vous pouvez attendre de la fin de l'année, par exemple, pour prendre cet argent et puis acheter une partie des matériels. Vous pouvez utiliser à bon escient.
0: Voilà. C'est pas mal. Honnêtement, Salma, les artistes, c'est difficile un peu partout. Hein. Ouais. Les artistes sont à l'aise quand ils atteignent un certain niveau.
1: Hein. Effectivement.
0: Les problèmes des artistes, ce n'est pas seulement un problème tchadien ni africain. Moi, je connais des artistes même en Europe qui font d'autres boulots. Bien qu'ils ont la passion de ce qu'ils font comme art, mais pour vivre, ils font d'autres boulots. Donc, très souvent, ils travaillent dans un restaurant ou dans une usine et ils continuent à faire son art. C'est comme ça, malheureusement, partout. D'autres questions?
2: On découvre ensemble que Salma est une passionnée de culture et elle a choisi plusieurs modes d'expression. Et aujourd'hui, je pense que le mode sur lequel elle se concentre le plus, c'est la réalisation. Mais pourquoi avoir choisi de faire des films d'animation plutôt que des documentaires ou des films fiction? Et quel est le public ciblé?
0: Très pertinent. Elle est pertinente, cette question.
1: Ouais. Alors moi, je suis déjà une mordue de dessins animés. Aujourd'hui encore et depuis mon jeune âge. Et je me suis toujours posé la question, pourquoi nos histoires ne sont pas interprétées en film d'animation? Ce rêve de vouloir un jour réaliser nos histoires. J'aime les contes, j'essaie de les réaliser déjà quelque part dans ma tête. J'y pense souvent. Et quand j'ai trouvé l'opportunité, c'était accidentel. Hein. J'ai rencontré une personne qui m'a montré comment animer le mouvement d'un ballon. Et je me suis dit, mais je suis capable d'apprendre de moi-même, quoi. Et là, j'ai appris.
2: Au-delà des contes, est-ce qu'il y a d'autres sujets qui t'inspirent ou bien tu puises principalement dans les contes?
1: Alors, en ce moment, particulièrement, moi, je travaille sur les contes. J'ai également travaillé, là, c'est en partenariat avec des maisons de production. Nous travaillons, par exemple, avec des entreprises qui développent, par exemple, des documentaires, des maisons de production qui travaillent, par exemple, sur des documentaires historiques et qui font appel, par exemple, à mon travail, par exemple, des séquences historiques parce qu'ils n'ont pas des archives. Donc, là, je dois dessiner pour essayer d'illustrer l'histoire. Donc, ça me permet également de travailler avec des entreprises. Je travaille avec des entreprises en France, mais aussi aux États-Unis, au Kenya. Et de mon côté, moi, je préfère travailler vraiment sous les comptes et avec le temps, développer aussi, par exemple, des capsules qui mettent en avant les histoires, les anecdotes qui sont en association avec notre culture.
2: Donc, tu puisses principalement dans la culture tchadienne.
1: Oui, essentiellement dans la culture tchadienne.
2: J'ai une question. Chez moi, dans l'Assane Mahirne, Salma, vraiment, elle a un très beau parcours. Et puis, j'aimerais savoir, est-ce que Fitchat Hineke, elle est vraiment connue de ce que tout ce qu'elle fait?
5: Moi, je pense que dans ce domaine, il y a un grand effort à faire parce que si on observe un peu notre société, on est beaucoup plus accro à tout ce qui vient d'ailleurs.
2: Voilà.
5: Donc ça, je pense que c'est un mouvement collectif qu'il faut avoir. Et puis ensuite aussi, on a tendance à pas beaucoup communiquer sur ce qu'on fait. Chacun reste dans son coin, il essaie de faire, parfois il fait beaucoup d'efforts, mais qui ne sont pas connus, qui ne sont pas vulgarisés. Donc je pense que c'est une dynamique globale qu'il faut arriver à impulser. Et surtout que dans le milieu culturel, on dit que la culture ne fait pas vivre son homme, quoi. Donc je pense que c'est une dynamique collective qu'il faut arriver à impulser pour accompagner et puis mettre un peu de la lumière sur ce que des jeunes font ici et là au Tchad. Et ensuite, arriver à vulgariser et faire connaître le Tchad à travers ces productions faites par des Tchadiens sur le Tchad. Ouais.
0: Ok, merci Salma pour ces mots, pour cette vérité. On sent bien que l'art chez toi n'est pas un refuge, mais une manière d'habiter le monde et de le regarder droit dans les yeux. Avant de poursuivre avec nos autres invités, on va marquer une petite pause pas une pause de silence, mais une pause de pensée. Parce qu'ici, dans Reflet Croisé, on aime bien laisser le temps aux idées de respirer. Et pour ça, qui mieux que Souleymane peut nous faire souffler un instant de philosophie? Souleymane, c'est à toi.
3: Merci beaucoup, Hamza. Le thème d'aujourd'hui, c'est « Si c'était à refaire ». Il y a des silences qu'on n'habite jamais vraiment, ceux qui viennent après une perte, une disparition, une absence irréversible. Alors on dit « Si c'était à refaire ». Mais le passé ne s'offre pas à la réécriture. Il n'a ni gomme, ni bouton retour. Il continue d'exister là où il est resté figé, dans les gestes inachevés, dans les mots qu'on n'a pas dit, mais aussi dans les présences devenues souvenirs. On pense au choix, à ce qu'on aurait pu mieux faire, différemment, mais ce n'est pas toujours un choix qu'on regrette. Parfois, c'est un moment qu'on n'a pas su saisir, un regard qu'on n'a pas croisé à temps, une main qu'on n'a pas tenue assez fort, une voix qu'on n'a pas entendue pour ce qu'elle disait vraiment. Et quand le deuil frappe, la question n'est plus « qu'aurais-je pu faire ?» Elle devient plus intime, plus brutale parfois. « Ai-je su être là ?» Ce qu'on referait si l'on pouvait, ce n'est pas la scène. C'est la qualité de présence. Ce n'est pas le décor, c'est plutôt l'écoute. On croit que les grandes décisions façonnent une vie. C'est souvent les petites inattentions, les oublis de tendresse, les silences gênés qui marquent à jamais ce qu'on devient. Dans la mort, il n'y a pas de réplique, pas de rattrapage, mais il reste la mémoire. Et dans cette mémoire, une promesse, celle de ne plus jamais vivre à moitié. Alors si c'était à refaire, peut-être qu'on ne changerait rien de ce qui est arrivé. Mais on changerait notre manière d'habiter ce qui arrive. On apprend avec le deuil que le temps n'est pas seulement ce qui passe, il est ce qu'on décide de rendre vivant. Et ce que l'on rend vivant, c'est ce à quoi on prête attention. On ne peut pas tout refaire, mais on peut recommencer à faire, à aimer mieux, à être plus présent, à écouter même ce qui ne se dit pas. Parce qu'au fond, ce qu'on regrette vraiment, ce n'est pas d'avoir mal choisi, c'est de ne pas savoir, de ne pas avoir su entendre à ce moment-là ce que ça disait de nous.
0: Merci Souleymane.
2: C'est touchant, bravo.
0: 7 minutes philo, c'est comme une pause, mais de l'intérieur. Une manière d'écouter autrement ce qui a été dit et ce qui reste à entendre. Moi, je pense que sur ce que Souleymane vient de dire, nous tous, on ne peut qu'adhérer à ça. Hein. Il y a quelque chose à ajouter. Fatima, je te vois en train non. de... Voyons, qu'est-ce que Fatima aurait fait?
2: S'il faut recommencer, je crois que je n'ai rien à effacer de tout ce que j'avais fait. Okay. Je ne le regrette pas. J'assume ce que tout ce que je fais, et je ne le regrette pas vraiment.
0: Mais une chose que tu aurais fait autrement, peut-être un contrat de travail que tu aurais dit non, si je savais, j'aurais dû peut-être négocier mieux. Je ne sais pas, ce sont des exemples banals et simples. Mais quand même, tous dans la vie, il y a quand même des choses qu'on aurait...
2: Non, c'est des petits regrets. Ce sont peut-être parfois des petits regrets. Je suis en mal.
0: Oui,
2: et ça, vraiment, c'est la vie. Hein. Ouais. La vie, elle a le haut et le bas. Donc, sans ça, elle n'a pas son sens aussi. Ouais. Mais sinon, si on regrette quelque chose, il faut que ça soit vraiment quelque chose de grand et qui va changer ta vie.
0: Ouais.
2: C'est ça qu'il faut regretter. Fima sal indina bel arbe woul, ma tisawi otandam, akhermin tisawi otandam. Grosso modo, je suis contente de mon parcours personnel.
0: Khadija, toi, qu'est-ce que tu aurais fait?
4: Alors, comme l'a dit la sœur Fatima, c'est vrai que tout ce qu'on a fait, on assume. Mais il y a quand même des petites choses où on aurait dit qu'on aurait fait autrement. Je vais raconter une histoire, anecdote hein, qui me concerne personnellement. Quand j'étais petite, quand salonit do de tête chez nous, quand une doctoresse.
2: Affairement, vous êtes hôtesse de l'air.
4: Ah, ah. Il y a une journée de doctoresse.
2: C'est ça.
4: Donc, ce mot-là, je crois, mine en a fait la maternelle. Donc, je voulais faire vraiment la médecine. Alors, dans le parcours, après, en troisième, j'étais meilleure de ma classe et pratiquement de la sous-région parce que mon père était sous-préfet au niveau d'une région au Maïkébi. Et donc, ça, il a eu écho que vraiment sa fille a été la meilleure et tout ça. Ah, je suis content. Et il échange avec le proviseur et il dit, je veux orienter ma fille. Il faut qu'elle fasse le lycée technique. Et donc, il vient, mon père, quand il m'appelle Clémence, c'est qu'il y a un problème.
0: Voilà. Sinon, c'est Khadija.
4: Voilà, sinon, c'est Khadija. Mais quand il dit Clémence, alors, ou bien Clé, encore ça va. Alors, Clémence, là, je dis, oui, papa, viens. Pourquoi tu n'as pas donné ta candidature? Parce que la candidature a été enregistrée, clôturée, et moi, je n'avais pas donné. Pendant qu'il m'a recommandé de le faire. Pourquoi tu n'as pas donné ta candidature? J'ai dit, papa, je veux faire autre chose. Je t'ai dit que tu dois faire la comptabilité parce que ce que j'ai décidé, c'est que toi, tu vas travailler. Donc, moi, quand je serai malade, c'est toi qui vas sortir l'argent. Ton petit frère, il va être garagiste, il va amener la voiture. Et ta petite sœur, elle serait, c'est elle qui va être docteur et c'est elle qui va me soigner. Donc, toi, tu vas faire la comptabilité. Allez, très rapidement, tu fais. Ils ont accepté de prendre ma candidature. J'ai fait le test, je ne voulais pas le gagner, mais malheureusement, j'ai bien écrit et je suis encore admise au lycée technique commercial. Donc, ce qui a fait que aujourd'hui, je suis plutôt comptable d'origine, mais j'ai changé après de métier. 360 degrés. J'ai fait plutôt d'abord le développement rural, après j'ai fait, comment dirais-je, les relations internationales et tout. Donc, vous voyez, mon parcours, j'ai changé. Mais jusqu'à aujourd'hui, j'admire.
0: Tu n'es pas encore arrivé à la médecine.
4: Non,
0: j'admire.
4: Il y a du chemin à faire, mais j'admire ça. Donc, si vraiment c'était à refaire, c'est pas moi, mais j'aurais dit à mon père de ne pas m'orienter.
2: Oui, mais ce ne sont pas des regrets.
4: C'est pas des regrets. Voilà. Je ne regrette pas ce que je fais. J'aime ce que je suis en train de faire, exactement. Mais j'ai de l'admiration aujourd'hui aux médecins, au corps médical en fait. Donc, Madame Soureya,
2: mais c'est pas ton
4: parent. Je suis. Ce serait un peu tard. Voilà.
0: Alimé, toi, qu'est-ce que tu aurais refait si jamais.
2: Elle est bien dans le journalisme, c'est bon comme ça.
0: Ouais, je pense aussi. Eh ben,
5: moi, peut-être que je n'aurais pas refait. Et moi, comme Khadija, mon rêve c'était de devenir avocate. Hein.
2: Ah, ouais. Mais c'est la même chose.
5: Quand je voyais les avocats porter.
0: Les togs.
5: C'était ma passion et. Un bon matin, j'ai été embarquée par des collègues quand j'étais en terminale pour faire le concours d'entrée au CISTI du Dakar pour le journalisme. Mais vraiment, je les ai accompagnés pour accompagner. Hein. Et bizarrement, je me suis retrouvée en train de faire du journalisme. Mais sincèrement, je ne le regrette pas parce que je ne suis pas loin de l'avocat.
2: De l'avocat.
5: Je ne suis pas très loin de l'avocat. Et comme je suis une passionnée de lecture, je me retrouve là-dedans. Et donc, je pense que... Bon,
2: là-bas, tu descends.
5: J'aurais pu être avocate, mais aussi basculer vers le journalisme et puis me spécialiser peut-être sur un journalisme droit.
0: Ouais, ouais. Voilà.
5: Donc, c'est pas si loin de là.
2: Non, c'est la même. Informer.
5: Donc, peut-être que j'aurais fait.
2: Et défendre.
5: Du droit et puis me retrouver.
0: D'accord.
5: À la radio, parce que c'est devenu au fil des années ma passion.
0: D'accord. Alors, qu'est-ce que nos invités vont refaire? Ça, on le saura tout à l'heure. Chers auditeurs du Reflet Croisé, on parle de ce qu'on aurait pu changer si on a la possibilité de repartir en arrière. Certains ont des choses à changer, d'autres non. Je pense qu'on va pouvoir poser ce type de questions à notre invité, Dr Soureya Zakaria.
5: Merci Hamza, merci à vous auditeurs qui nous suivez. Vous êtes, comme on l'a dit, dans Reflet Croisé. Et notre deuxième invité pour ce numéro est Dr Soureya Zakaria. On l'a dit, elle est pharmacienne, biologiste et directrice de la Banque du Sang. Bienvenue Dr Soureya.
6: Merci, merci.
5: Alors, première merci. Question, qui est Dr Soureya?
6: Merci et bonjour à tout le monde. Merci de m'avoir intégré dans le groupe pour les échanges et... Je pense que ça va bien se passer. Soureya Zakaria, elle est pharmacienne biologiste. J'ai fait la pharmacie au Mali avant d'aller faire la spécialité à Dakar. Et j'étais rentrée en 2007. J'étais chef de service de laboratoire avant d'être chef de département technique aussi dans la même institution. En 2009, j'étais directrice adjointe au Centre national de transfusion sanguine et je suis devenue directrice titulaire en décembre 2024, dans la même institution.
5: Ok, vous êtes directrice de la Banque du Sang, pharmacienne à l'origine. Alors, un choix, un rêve ou un accident de parcours?
6: Ah, merci pour cette question pertinente. Effectivement, quand j'étais à l'école primaire, je fais l'école Sacré-Cœur d'Abéché avant de venir à l'école Béguinage, où j'avais passé mon CP, le concours d'entrée en sixième. Et en sept ans, chaque fois qu'on avait une rédaction, je faisais la description d'une pharmacienne. Je dis, je rêve d'être une pharmacienne. Ça continue, au Sacré-Cœur, c'était la même chose. Quand il y a une dissertation, c'est pharmacienne. En ce temps, je ne comprenais rien de pharmacienne, mais c'était mon rêve.
5: Donc, c'est un rêve réalisé.
6: Réalisé, effectivement.
5: Et au fil de votre parcours, est-ce qu'il y a des choses que vous souhaiteriez peut-être aujourd'hui, avec le recul, avec le temps, à reprendre, refaire, améliorer?
6: Bon, je ne regrette pas le choix d'être pharmacienne, biologiste, parce que j'ai vraiment apporté beaucoup dans cette profession. Et on continue à se battre. Mais quand j'étais partie à Bamako, j'avais une idée, mais j'ai pas informé les parents. J'ai dit, si j'arrive et qu'il y a l'école d'hôtellerie à Bamako, je ferai hôtellerie. Parce que j'étais passionnée de la cuisine. J'étais un cordon bleu à la maison, j'ai concocté les choses. J'étais tellement contente quand je fais quelque chose et que ça a réussi. Je ne dis pas à maman, j'irai faire l'hôtellerie. Mais s'il y a une possibilité, parce que ma bourse était une bourse faite, j'ai dit, s'il y avait une possibilité, j'allais faire l'hôtellerie. Je pars, on me dit, l'école a été fermée, ça fait 2 ans. Donc, obligée. Et la pharmacie aussi n'est pas loin de l'autre là, parce que surtout, quand on faisait la galénique, c'est tellement passionnant. Quand on fait du comprimé, de pommade dermique, il faut aller mélanger. Et quand on fait la chimie, il faut aller doser. Dès que tu dépasses seulement, la couleur change. Donc les femmes étaient, les filles étaient très fortes en chimie. On avait les meilleures notes. Parce que la précision, on avait la précision. Donc j'ai dit, je ne regrette pas.
5: Donc c'était des menus en pharmacie, mais pas des menus en cuisine.
6: Effectivement, en cuisine. Donc,
0: vous êtes passionné à rester un peu ou vous l'avez perdu ça?
6: Non, pas du tout, jusqu'à présent. D'accord. Je suis passionnée de la cuisine.
0: On peut se faire inviter.
6: Avec plaisir. Avec plaisir. Avec plaisir. Donc effectivement, il y a des choses qu'on pourra faire. Et si on a envie... Peut-être que je vais ouvrir un restaurant digne de ce nom.
5: La passion y est,
6: effectivement. Elle est là. J'ai initié mes filles, ce qui fait que depuis qu'elles sont rentrées de Turquie en mars passé, leur papa, à chaque fois, Fatim, est-ce que tu es à la cuisine? Donc maintenant, ce n'est plus maman, mais c'est les filles. J'ai dit, imposez-vous par, que ce soit la cuisine. Mais quand vous faites quelque chose, il faut le faire avec amour. Voilà.
5: Vous êtes dans le domaine de la santé et on l'a dit tout à l'heure, vous soignez, vous accompagnez, vous analysez. En tant que femme et dans une structure comme la banque du sang, parce que le sang c'est quelque part la vie, comment vous menez ces quotidiens là?
6: En tout cas, c'est un combat très difficile, mais je me suis dit c'est un défi, c'est un défi. J'ai aimé ce métier, j'ai fait le métier, il faut que je montre aux autres que je suis à la hauteur. Ce qui fait que je suis là au bureau, mais je coordonne ce qui se passe à la maison.
0: Ah ouais?
6: Oui, je coordonne tout ce qu'on doit payer à la maison. Dès que je sors, heureusement, j'ai un chauffeur qui est adorable. Je dis, vas-y, Stel, tu prends ça, tu ramènes à la maison. Donc, je gère tout.
0: En fait, vous dites, voilà, vous êtes une femme au travail, mais vous êtes parmi celles qui s'occupent aussi de la marmite à la maison pour messieurs.
7: Ouais. J'ai une question, si je peux la poser. Deuxième question, parce qu'il y a beaucoup de gens, magaya famu, banque du sang, na de mouche, dame hananadou, intimata afa yusubule, souvent il roule que dame de hawan basanto. Il faut que vraiment, tu sensibilises un nas à dire à chanter les. De banque, une fois banque du sang, ma banque avant les gâteaux. Vous avez analysé que vous avez dame de tantôt les nadons. Et de deux, Zol, quand j'ai dit que vous avez dit que dame de. Nazwarinda, le fait qu'une dame dame qu'a-t-il fait du soumonda, c'est aussi une maladie, ma barf. Vous voulez que dame ma chalou, la chalas, inti, dame ma coulou chalou. Donc, d'accord, il faut que tu fasses un nas, dame de. Il y a l'itrage à la dame, fait le corps humain. Quand dépasser, c'est pas bon. Finance, il nous faut que tu fasses un bon truc. Donc, est-ce que tu as une sensibilisation pour que vraiment, nous avons une banque du sang dans chez nous, une banque de dame chez nous? Mais ce n'est pas possible que la banque du sang soit ici, la dame a dit que nous sommes malade. Est-ce que tu as une sensibilisation?
0: Et moi, je veux compléter ce que Fatima vient de dire. C'est-à-dire, comment on peut s'apercevoir que dame n'a qu'à dire? Pour dire, voilà, j'ai trop de sang, peut-être que c'est mieux que j'aille au banque du sang.
6: Déposer ça. Bon. Je commence avec les questions de Fatimi. Effectivement, le Damda, le Damfichat, c'est gratuit. Mais le problème en est que la demande dépasse l'offre. On est à 6% de dons volontaires au Tchad. Ça, c'est en Yamena. Si c'est extrapolé sur le plan national, on est à 1,09%. Alors que, par exemple, en Côte d'Ivoire, au Rwanda, les gens sont à 100%. Donneur volontaire.
0: Ah ouais?
6: Oui. Donc, quand vous voyez ce gap, qu'est-ce qu'il faut faire?
7: Sensibiliser.
6: Et effectivement, on le fait. La sensibilisation, c'est fait, mais ça a un coût qu'il ne faut pas oublier. La subvention qu'on reçoit ne suffit pas. C'est l'occasion que j'ai dit. Là où on est, on a une subvention de 530 millions, alors que la Côte d'Ivoire est à 14 milliards de subventions pour le Centre national transfert 5. Parce que pour sécuriser le sang, c'est un coût. Mmh. On a quatre marqueurs. Le VIH, l'hépatite B, l'hépatite C, la syphilis. On doit faire le groupage pour sécuriser. Tant qu'on ne sécurise pas la poche ne sort pas.
0: C'est quoi, il y a des endroits, c'est pas avec des portes blindées. Comment ça se passe?
6: Non, sécuriser les poches, quand on prélève, ça c'est pour le donneur de sang volontaire.
0: Ah, okay.
6: On les prélève, on revient, on va tester.
0: Ah ouais, s'il y a de maladie ou pas.
6: Effectivement, parce qu'on ne peut pas prendre ce risque. Nous, on soigne, mais on ne va pas encore transmettre une maladie.
0: Ouais, c'est clair.
6: Donc, il y a des textes qui cadrent tout ça, que les gens peut-être ne connaissent pas. Mais nous, en tant que professionnels, on connaît. Donc, on ne peut pas s'y hasarder. Tant que la poche n'est pas qualifiée, sécurisée, elle ne sort pas. Je pense que le ministère est conscient de ça. Au début, quand c'était le boom pétrolier, on était à 700 millions où on pouvait vraiment faire quelque chose. Mais maintenant, le nombre des unités de transfusion sanguine augmente alors que la subvention n'évolue pas. Elle stagne. Donc, c'est un sérieux problème.
0: Oui, mais est-ce que les Tchadiens, déjà, ils sont générés par rapport à ça? Les 1% que vous dites au niveau national, ça veut dire qu'on est radin.
6: Effectivement.
0: On ne part pas donner notre sang.
6: Effectivement.
0: Tantôt, ça peut être par ignorance.
7: Par ignorance. Moi, je dis toujours que c'est peut-être par ignorance. C'est pour ça que je parle de la
3: sécurité. Pas par l'intégrité, mais plutôt par ignorance.
7: Par ignorance, oui.
6: Effectivement, par exemple, par rapport à la question que Hamza vient de poser, il y a des gens qui viennent, par exemple, pour une consultation, ils disent qu'ils ont des maux de tête, ou bien deux fois, ils ne se sentent pas bien. Et quand on fait une numération, on se rend compte qu'ils sont à 20 grammes d'hémoglobine. Donc c'est une polyglobulie. Mais oui, c'est beaucoup. Mais la polyglobulie, deux fois, c'est il y a une maladie qui est derrière ça, peut-être. Donc il faut rechercher. Souvent pour maintenant les libérer de maux de tête et de la fatigue et tout ça, on leur dit vous venez à la banque de sang pour faire un don. Mais ce don de sang, cette poche, nous on la traite, mais on n'est pas à mesure, on n'a pas le droit de la transfuser.
0: D'accord.
6: Parce que déjà, c'est lourd. C'est un peu lourd, puisque. Et il faut savoir pourquoi cette polyglobulie. Donc, nous, on fait la saigner pour le libérer de ses douleurs, ses maux de tête. Donc, par rapport à son poids, on fait la saigner. On va faire, par exemple, 300 millilitres pour le libérer. Mais il faut que le médecin fasse des investigations pour savoir c'est dû à quoi.
0: C'est-à-dire alors
7: il faut d'abord aller à l'hôpital pour.
6: Oui, effectivement. Donc, c'est de façon fortuite que les gens viennent pour une consultation et on se rend compte que l'hémoglobine est très élevée. Donc, en ce moment, le médecin les oriente vers nous pour faire la saignée. Mais quand ils viennent, ils pensent qu'on transfuse, on leur dit non. On n'est pas habilité à transfuser ça. Donc, nous, c'est juste pour seulement gérer votre problème. On fait la saignée.
5: Pour faire simple, docteur, est-ce que donner son sang peut impacter sa santé?
6: Normalement, ça ne doit pas impacter. Normalement, quand l'organisme travaille normalement, la moelle osseuse produit correctement le globule blanc, le dérivé, ça ne va pas impacter. Maintenant, si la personne a maintenant d'autres soucis, par exemple, au niveau du rein, quand tu as un problème, l'érythropoïétine se produit au niveau du rein. S'il n'y a pas production d'érythropoïétine, c'est l'érythropoïétine qui va agir au niveau de la moelle osseuse pour produire les globules rouges. Donc, il y a aussi, ça c'est une pathologie qu'il faut gérer. Sinon, quand tu es en bonne santé, tu es censé donner ton sang sans risque.
3: C'est très
6: sauf si tu es malade.
5: Quand quelqu'un se présente pour donner son sang, est-ce qu'il y a des analyses, des vérifications préalables que vous faites avant de prendre le sang, ou bien toute personne volontaire qui se présente peut donner son sang?
6: Quand tu arrives, on te fait peser. Okay. Parce que tant que tu n'as pas 50 kilos plus, on ne doit pas te prélever.
5: Ok.
6: Ouais.
3: Pour un adulte.
6: Et il faut 18 ans, parce que c'est les textes qui le disent. Okay. Nous, il ne faut pas qu'on s'écarte des textes. Parce que si la personne porte plainte contre nous, effectivement. Ok, d'accord. Donc, nous, on est obligés. On a des textes qu'on doit répondre. respecter. Et on doit prendre l'hémoglobine, le mot qui est là, on teste pour voir, parce que il y a par exemple, il faut 12 grammes pour la femme, hémoglobine, l'homme 11. Tout ça, c'est des choses qu'on respecte.
5: Ok, alors en tant que directrice de la Banque du sang, censée approvisionner les malades, si on peut le dire, en sang, qu'est-ce que vous ne referez pas ou bien qu'est-ce que vous allez refaire pour que ça s'améliore?
6: Bon, c'est que mon défi, là où je suis depuis décembre 2024, quand j'étais arrivée, moi, mon objectif, c'était augmenter le nombre de donneurs de sang volontaires. C'était ça. J'ai dit 6%, c'est trop petit. Donc j'ai dit, ne serait-ce qu'aller à 50%. C'était ça. Donc, ce qui fait que quand on faisait le budget, je leur dis, mettez plus d'argent dans la sensibilisation. Ah, oui. Parce qu'il faut qu'on augmente. Voilà. J'ai dit, nous, on est à mesure avec ce que le ministère nous donne comme subvention. On sécurise quand même les poches qu'on arrive à collecter. Mais maintenant, il faut augmenter le nombre de donneurs de sang. Dans d'autres pays, vous ne verrez pas les parents des malades qui viennent au synthèse. Le matin, l'hôpital mère-enfant dit, j'ai besoin de 300 poches. Tchatchine a besoin de 200. On vous collecte. Il y a les voitures réfrigérées qui vont aller déposer les 300 poches à l'hôpital. Donc, il y a une banque de sang pour garder à l'hôpital mère-enfant, Tchatchine, les gars. Mais on ne voit pas des parents des malades. Alors que nous, on gère des parents. On perd plus de temps dans la gestion des parents là, qui viennent, qui sont capricieux, ils refusent de donner. Est-ce que vous n'avez pas du sang à vendre? Récemment, avant-hier, j'ai reçu un monsieur. Il me dit, « Nidore, dame Nibia, vous te hini, dame Gaïm, Yubua. » Il me regardait bizarrement. J'ai appelé le chef de matériel, le gestionnaire. J'ai dit, « As aloke, kalam alasa orada, Nidore, bie damda. » Donc le chef de matériel, « Galle, ke hini, votre directrice à la bakanda. » Il est tout là, il a arraché sa demande, il est parti. Moi, j'étais restée jusqu'à après la pluie. Je l'attendais pour qu'il vienne. Je veux voir. Et il dit, parents, il prélevait où au lycée qui kiffe. Je l'ai attendu jusqu'à, c'était, je pense, 16h. Moi, je suis partie.
7: Il est parti pour de bon.
6: Il est parti. Mais on m'a fait comprendre. Après, j'ai demandé à ceux qui étaient des gars. Narum de Djawa, Galaye Djadja, Banastinine. On a de souvent les gens à ça, Galbank de Sanda, Tichokumudam, tout ça. Ce sont les docteurs Choukou qui sont aux alentours. Ils monnaient leur sang. Il y a un groupe où ils se connaissent. Moi, je connais, je suis au plus, l'autre à plus. Ils vont intercepter la personne qui a la demande de sang, Djaïda Ishulu. Ils négocient avec lui. Pojda, Dakunantintida, Po O négatif, Dahoudama, le Yina Gassi. De Tantina Achara Khamsa Alif.
5: Ah bon, ça existe.
6: Oui, ça existe. Et ils viennent avec accompagner
5: de la personne.
6: Il dit que c'est un parent, un voisin. Anine Managdoro,
0: mettre en ville.
6: Deux fois, quand Chifnam, si on doute, quand renvoie un madagal, quand Nadou, on ne peut pas responsable. Anine Jimnaloko, comment on te tourne? Donc, on gère des cas. On est devenu comme un service de renseignement. Des fois, je regarde la personne comme ça. Une fois, le monsieur est venu, il a donné. Une semaine après, je l'ai vu.
5: La même personne.
6: Et c'est lui aussi, il s'est exposé. Effectivement, parce qu'il était là, on échangeait quand il était là. Il te faut 2 mois pour donner. Gala, on a un mardan, parent, Donc j'ai appelé les techniciens d'Agouta, soyez vigilants, parce qu'il peut tomber malade. À l'espace d'une semaine, il donne encore. Donc il y a un souci, soyez très vigilants.
0: Il ne connaît pas le risque qu'il court.
6: Non. Parce que j'ai dit le mot, je l'ai dit. Tu checkes madame Agoutumut.
5: Alors c'est quoi la recette en termes de message à la population?
6: Message à la population, pour la population, qu'est-ce que je vais leur dire? Le sang ne se vend pas. Le sang, aujourd'hui, si vraiment 50% des Tchadiens donnaient leur sang, là, on n'allait même pas chercher du sang. On allait répondre à l'offre. On n'allait pas faire de gymnastique. Nous, là, on est, c'est en fonction, la demande, quand elle arrive, c'est en fonction de l'urgence. Hémorragie de la dette, nous, on ne perd pas. On prend le sang de quelqu'un qui l'a déposé, on donne. Et après, on va essayer de chercher par-ci, par-là pour remplacer. Donc, si vraiment tous les Tchadiens venaient faire régulièrement leurs dons, on n'allait pas tomber dans ce problème.
0: Est-ce qu'il y a un stock minimum de garanties que la Banque de sang doit tenir quand même?
6: Normalement, on doit avoir un stock de sécurité.
8: la moindre des choses. Au cas, au moment où il y a eu catastrophe, l'autre là, Guinée-Bord là. Moi, je me rappelle, c'était, on avait célébré la journée mondiale du donneur de sang. 2 jours ou bien 3 jours, et il y a eu cet accident.
0: Donc, vous avez...
8: On avait au moins 200 poches qui étaient là. À 23h, quand le DG de l'hôpital, la gérante m'a appelé, il me dit, docteur Souré, au secours, on a besoin du sang et ton personnel. J'ai dit, il n'y a pas de souci, je les ai appelés. J'ai dit, enlevez, vous donnez. Ils ont géré à 1h du matin, je l'ai appelé, j'ai dit, DG, est-ce que je vais me déplacer? Il me dit, non, ils sont en train de gérer, il n'y a pas de souci. Le matin, à 6h30, moi, j'étais là-bas. Et on a géré sans souci. Sans inquiétude.
9: Juste à me assurer, mais juste une question. En fait, combien de temps on peut conserver une poche de sang?
8: Avec l'anticoagulant qu'on a, on conserve, le conservateur, c'est 35 jours. Mais nous, dans nos écrits, 19 jours, si tu ne reviens pas prendre ta poche, c'est fini. Tu la perds.
7: C'est quoi, tu ne veux pas prendre?
8: Tu déposes. Il y a des par exemple, des opérations programmées. Le chirurgien te dit, oui, je vais. Mais il programme, il te laisse jusqu'à un mois. Parce que plus on s'approche de la date, la durée de vie, les qualités même de ces globules blancs diminuent. Par exemple, les plaquettes, là, c'est après 3 jours, 5 jours, c'est fini. Ils n'ont plus leur qualité. Donc, ce qui fait que pour vraiment trouver le bon sang, et nous, on a une température, raison pour laquelle on leur dit, ne les gardez pas dans les frigos domestiques de l'hôpital. Vous les amenez ici parce que nous, on a la température, ça signale. Quand ça augmente, tcha, tcha, tcha, ça crie. Diminue, ça crie. Donc nous, on a vraiment, on les conserve dans les conditions requises.
5: Okay. Merci beaucoup, docteur Souré, pour cet échange plein d'informations, et je pense que le message a été entendu pour que la banque puisse avoir plus de donneurs et qu'on puisse sauver encore plus de vies. Il y a un troisième invité, Abdelnasser Khalil, et je vais laisser Souleymane Abdelkrim s'entretenir avec lui.
3: Okay. Donc nous continuons avec la série des interviews avec notre dernier invité, Abdelnasser Khalil. Alors pour vous le présenter, il est artiste, il est anthropologue, il est également chanteur, ancien choriste, mais surtout c'est quelqu'un qui observe. Alors Abdelnasser, si tu pouvais revenir en arrière, est-ce qu'il y a des choses que tu ne referais pas du tout?
10: Des choses que je ne referais pas du tout, peut-être pas parce que la vie elle est si faite, mais en observant ma personnalité, tout ce que j'ai accompli jusqu'à maintenant, je dirais qu'il faudra peut-être que j'hésite moins. Que si j'ai des projets, j'ai des choses, des envies, de passer à l'action en fait. Quand je me suis observé, j'ai observé mon parcours, je me suis rendu compte que j'ai beaucoup hésité, parfois sur des bonnes choses. Et voilà, mais je n'ai pas de grands regrets ou de gros regrets jusqu'à là.
3: Et y compris le choix des études en anthropologie, parce que ce n'est pas un choix courant. Tous les étudiants s'inscrivent dans les autres facultés, mais pas nécessairement en anthropologie. Peut-être un peu plus en sociologie, mais très rarement en anthropologie. Donc pourquoi ce choix-là?
10: Oui, vous avez totalement raison de le soulever, d'autant plus que moi-même j'ai commencé par la sociologie. J'ai fait une licence en socio. C'est parti d'une volonté de... Parce que moi je suis quelqu'un de très impliqué dans tout ce qui est sociabilité en fait. J'aime bien être avec des gens et je voudrais que quand je suis avec les gens, tout se passe bien en fait. C'est là m'a poussé à essayer de comprendre un peu comment est-ce que l'homme fonctionne en société et tout ça. Et c'est parti d'une discussion que j'avais avec mon père, parce que avant moi, quand j'étais plus petit, je rêvais de devenir un cavalier, parce que j'aime beaucoup les chevaux. C'est des animaux que j'adorais, donc je voyais les gens faire des courses de chevaux et j'avais dit à papa, paix à son âme, que voilà, moi c'est ce que je veux faire. Il me dit, mais mon fils, c'est bien, mais c'est mieux d'avoir des chevaux à la maison, monter quand tu veux. Mais pour ta profession, fais quelque chose que tu veux. Et on a réfléchi ensemble lorsque j'avais eu mon bac, parce que je ne savais pas ce que je voulais vraiment faire. Je voulais faire quelque chose en rapport avec l'art, le dessin, quelque chose comme ça. Mais il n'y avait pas des écoles présentes

0: avec des professeurs vraiment aguerris qui nous ont appris beaucoup de choses. J'avais pris la veine à partir de là. Et c'était toujours lui qui m'a demandé de me réorienter lorsqu'on avait ouvert le département d'anthropologie. J'avais commencé un master en sociologie, mais j'avais laissé pour aller en anthropologie. Et pour tout vous dire, à un moment donné, ce que vous relevez, c'est tout à fait vrai. C'est difficile de se positionner parce que même dans les pays développés, être anthropologue, c'est compliqué. Parce que là, actuellement, je fais un autre master à l'Université de Lyon 2, en France, là-bas. Mais quand il s'agit de faire des stages, tu déposes une demande, tu dis que je suis un anthropologue. Mais les gens, même là-bas, ils ne savent pas. Dis, mais tu es un anthropologue, qu'est-ce que tu fais? Explique-nous un peu pour qu'on puisse comprendre. Donc, c'est une science qui est un peu méconnue, mais qui a vraiment sa place dans la société. Et surtout avec ce qui se passe actuellement avec les réseaux sociaux, avec le monde qui est en train d'aller à une grande vitesse, où on n'a plus le temps de s'arrêter pour réfléchir, de voir où est-ce qu'on va exactement. Donc, mais à un moment, j'avais douté. Comme tout le monde, je me suis posé la question, est-ce que ça ne vaudra pas la peine de faire une réorientation professionnelle? Mais récemment, je ne sais pas si c'est un éclair de génie, quelque chose comme ça, et j'ai eu le réflexe de rêver, une fois rentré ici, de travailler sur tout ce qui est relatif à la culture locale, ancestrale, d'aller sur la base. Parce que quand j'étais là-bas, je me suis rendu compte que comme je suis né en N'Djamena, j'étais coupé de ma racine culturelle, en fait. Donc j'étais un peu monsieur tout le monde. Qu'est-ce qui faisait ma personnalité? Je ne savais pas. Quand je me présente, je dis, je m'appelle Abdel Nasser Khalil. Si je suis devant un Marocain, un Algérien, il ne comprend pas parfois. Oui, donc des gens s'attendent à ce que tu donnes un nom authentique, par exemple. Donc c'était un peu compliqué. Je me suis posé la question en tant que praticien de la science. Je me suis dit, mais pourquoi ne pas commencer par moi-même? Et je me suis rendu compte qu'effectivement, au fil de l'histoire, il y a eu beaucoup de problèmes et nos cultures ont fait face à des violences qui ont fait qu'elles se sont, avec le temps, un peu tues. Donc, j'ai pris l'initiative de revenir et essayer maintenant d'interroger, de retracer l'historique, d'essayer de regarder un peu qu'est-ce qui reste de ce qu'on a et d'essayer de faire un travail de conservation et de promotion de ce patrimoine matériel et immatériel afin que, voilà, dans, je sais pas, 10 ans, 20 ans, 100 ans, si les enfants qui viennent derrière nous veulent faire quelque chose, ils savent d'où ils viennent. Et surtout, on dit que si tu sais d'où tu viens, tu sais où tu vas. Donc, c'est un peu ça ma démarche.
1: Pour nos auditeurs, avec des mots très très simples, oui. Parce que si on tente de définir la sociologie, c'est beaucoup plus facile. Mm-hmm. Avec des mots simples, qu'est-ce que c'est que l'anthropologie?
2: Et souvent, il y a des amalgames, il y a de la confusion.
0: Ouais. Alors, merci d'ouvrir ce canal-là déjà, de permettre de parler de cette science qui, je le disais tout à l'heure, était méconnue. Alors, l'anthropologie, étymologiquement, hein, le sens, si on prend le mot même, ça vient du... On découpe en deux, c'est anthropos et logos. Donc anthropos, c'est l'homme. Et logos, c'est science, discours. Donc c'est une science qui étudie l'homme dans sa totalité. Donc elle, particulièrement la sociologie, elle s'occupe des aspects beaucoup plus subtils, en fait. Des aspects qu'on ne voit pas à l'œil nu. La sociologie, c'est une science qui étudie l'homme dans une dimension beaucoup plus grande. Parce que le sociologue, lui, il peut étudier, par exemple, un phénomène à l'échelle d'une ville. Parce que eux, ils ont une méthodologie quantitative, c'est-à-dire qu'ils procèdent par questionnaire et ils sont beaucoup plus dans les chiffres. Ils vont vous donner des résultats avec des pourcentages. Mais l'anthropologie, elle a une démarche beaucoup plus qualitative. C'est-à-dire que l'anthropologue, c'est l'homme qui fait parler les 100 voix, on dit comme ça. Mmh. Donc, c'est l'homme qui va s'asseoir, ou une femme, hein, et il va auprès de la population cible qui est concernée par sa recherche et qui passe un temps avec eux. C'est ça l'aspect le plus important. Mmh. Il s'assoit avec eux. Il essaie de les comprendre, en fait. C'est-à-dire, il ne vient pas de où. C'est-à-dire, il vient pour apprendre auprès de ces personnes-là. Et souvent, il s'intéresse à l'aspect culturel de la société, d'aller interroger des problématiques. Donc, juste pour faire la différence entre les deux, la sociologie, elle a commencé à la fin des années 1800. C'était juste après le siècle des Lumières, où voilà, on avait besoin de comprendre comment fonctionnait la société occidentale, tout ça. Mais à un moment donné, quand les industries ont commencé à fonctionner, ils avaient besoin des ressources. Donc, il fallait comprendre pour l'Europe qui venait de découvrir qu'il y avait aussi d'autres sociétés dans les autres continents, d'essayer de comprendre comment ces sociétés-là fonctionnent. Donc, c'est comme ça qu'on a commencé à envoyer des émissaires, des rapporteurs. Et c'est de fil en aiguille qu'on a commencé à développer cette science qui était appelée l'ethnologie au départ. Parce que l'ethnologie, c'est ethnos et logos, c'est l'étude d'une ethnie donnée. Voilà, donc c'est comme ça qu'on a essayé de faire des prélèvements, d'essayer d'apporter comment je peux dire ça, d'explications sur certains phénomènes de société. Voilà, expliquer comment le vécu de ces sociétés-là se fait pour essayer aussi de comprendre comment ça.

0: se passe au niveau de la société occidentale entre-temps. Donc, mais maintenant, l'anthropologie et la sociologie, elles sont un peu plus sur le même terrain, parce qu'il a fallu à un certain moment que l'anthropologie se réinvente. Sinon, elle était destinée à disparaître. Donc, de nos jours, l'anthropologie peut se déployer n'importe où. Aujourd'hui, on peut faire de l'anthropologie dans cette salle. On peut faire de l'anthropologie dans la cour, on peut faire de l'anthropologie sur le goudron, sur la route, dans une boutique, au marché, dans une école. Partout où l'homme est, l'anthropologie peut se déployer.
1: De l'avis de tous les spécialistes et même du commun des Tchadiens, la société tchadienne dans son ensemble souffre d'un mal qui est le repli communautaire. Il est très difficile aujourd'hui qu'on vous définisse en dehors de votre cadre ethnique, de votre religion, de votre région. En quoi l'anthropologie comme étude peut aider ce pays-là à se soigner mieux sur ces questions identitaires?
0: C'est très intéressant que vous me posiez cette question parce que, justement, dans ma démarche, moi, je suis convaincu intimement que si on fait recours plus souvent à des anthropologues pour interroger ce genre de problématiques, je pense qu'il y aura de meilleures réponses problématiques qui est soulevée, en fait. L'anthropologie, elle pose des questions. Elle va toucher des cordes sensibles, mais pas de manière à provoquer, en fait, créer un feu, mais dans la démarche de comprendre, en fait, qu'est-ce qui fait que quelque chose se passe comme ça. Donc, on essaie de comprendre. Dans le cas que vous avez soulevé, c'est le repli identitaire. Il faut se poser la question. À partir de quand c'est parti? Moi, par exemple, pour avoir collaborer avec des personnes de différents âges, je pose des questions, on me dit qu'avant, Fort Lamy, c'est différent.
2: Tout à fait.
0: Et maintenant, c'est différent aussi. C'est très difficile. Dès que quand tu parles, tu dois faire attention, parce que dès que tu dis un mot de travers, c'est le repli identitaire, il est partout. Donc, il faut comprendre à partir d'où ça a commencé. Et l'anthropologie, c'est une science indiquée pour le faire. Parce qu'on a des outils pour ça. C'est une science qualitative qui va poser des questions aux générations qui ont vécu avant nous, celles qui ont été dans la phase transitionnelle qui a mené à cet état d'aujourd'hui, et la génération d'aujourd'hui pour comprendre. Et maintenant, à partir de là, proposer des réponses.
1: Oui, tout à fait.
0: Plus ou moins, c'est évident, parce que c'est aussi compliqué l'aspect humain. Parce que l'homme, tu ne peux pas le définir dans un cadre. Il est toujours évanissant, glissant. Oui. Donc, l'anthropologue essaie toujours de marcher avec ça, de composer avec ça, d'essayer d'aider en fait sa communauté. Au départ, c'était de faire des recherches et laisser des organismes, des décideurs politiques de prendre la peine de décider par rapport aux résultats. Mais maintenant, l'anthropologie s'inscrit aussi dans une démarche utilitariste. C'est-à-dire qu'il faut que ça serve à quelque chose.
1: Tout à fait.
0: Ouais.
1: Oui.
0: Moi, je pense que l'anthropologie au départ a servi à poser l'impérialisme quelque part. Il faut que l'anthropologie africaine fasse le chemin inverse. Il y a aussi une part de notre responsabilité dans ce qui se passe maintenant, mais il y a aussi une part extérieure, et ça a servi des intérêts qui ne sont pas les nôtres. Et on est en train de jouer le jeu, en fait, sans se rendre compte. Et il faut faire une démarche pour éveiller les consciences sur cet aspect-là. Parce qu'il y a des choses que nous ne connaissons pas, que nous n'avons pas idée, et qui font que, voilà, on réagit d'une manière ou d'une autre. Donc, sur ces problématiques-là, sur ces problématiques de repli identitaire, l'anthropologie, c'est pour moi la science indiquée pour diligenter des recherches. Parce que c'est difficile de dire à l'avance que voilà, c'est à cause de ça. C'est a priori, en fait. Il faut absolument, pour l'anthropologue, descendre sur le terrain, écouter ce que les gens disent avant de tirer sa conclusion. Mais en général, quand il fait son travail, après, les réponses, elles sont toujours profitables.
3: Vous avez évoqué quelque chose de très important en disant que certaines causes peuvent être internes, mais d'autres sont externes. Moi, j'avais remarqué que le repli identitaire n'est pas un phénomène uniquement tchadien. J'avais constaté, par exemple, l'Italie, qui est un pays que je visite très souvent, j'ai constaté que ces pays, on ne peut pas appeler repli identitaire, mais il y a une division au niveau de la population. Le sudiste, il te dit, voilà, moi, je suis de Naples. Le gars du Rhum, il va te dire, moi, je suis de Rome. Celui de Milan, il est de Milan. Et donc, tu vois, les danses folkloriques. Il y a quand même une façon de vouloir être présent à travers son identité culturelle. Moi, ma question est la suivante. On est dans un monde globalisé où l'influence sont de partout. Dans ces replis identitaires, il y a aussi d'autres aspects qui sont venus se mélanger. Nous, le Fort Lamy, on ne l'a pas connu. Moi, je connais Djamena. C'est vrai qu'on était pas ces replis, on s'en foutait qui est qui. Mais moi, je pense que ce phénomène n'est pas uniquement tchadien. Je ne sais pas quelle est ta lecture, toi qui viens de l'Europe. Comment tu observais la société occidentale? Et est-ce qu'il y a dans les échanges, ou même au niveau de l'université, il y a quelque chose de cette nature qui est sorti dans les discussions ou dans les échanges?
0: Alors, justement, le problème de repli identitaire,